0: Pourquoi elle est désagréable d'un seul coup? C'est parce qu'il n'y a plus de canettes.
1: Exemple.
0: Vous avez la réflexion désagréable qui serait « T'es déjà debout ? Ah, retourne te coucher, c'est pas le jour à me faire quiller du côté de la cafetière. Hein. » La réflexion pas désagréable, t'es déjà debout. Oh bah alors, j'ai fait du café pour un régiment de soldats, t'inquiète, assis-toi, je te ramène un jet. Réflexion semi-désagréable, bah t'inquiète, t'as lit ou quoi? Petite phrase qui présuppose que pour que vous parvinciez à vous lever tôt, il faille forcément que vous fûtes tombé du lit. Vu que vous n'êtes pas totalement du nord, que forcément tout ce qui est au sud du péage d'Arras possède un degré de fainéantise qui augmente au fur et à mesure qu'on s'approche de la Côte d'Azur. Ou là-bas, pour se lever tôt, bah faut pas qu'ils quittent leur lit, hein, mais qu'ils descendent en rappel. Allez, au revoir hein, et un baisse à marraine.
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3: Adi Oubalen et Adi Siaz à toutes. Est-ce que vous connaissez le mot fenestrou? Ben, une fenestrou est une fenestre picciotto. C'est une petite fenêtre. Peut-être une couple obésie m'a bien contacté qu'a bien pas spougu d'intra d'in l'oustal. Un jour, mon voisin m'avait raconté qu'il n'avait pu rentrer chez lui. J'avais expliqué, vous savez pourquoi? Ben, sa femme avait clavé la porte d'entrée. Clavé, qui vient de l'occitan clabat. Alors, à votre avis, qu'est-ce que ça veut dire?
4: Eh ben, je dirais fermé à clé, verrouillé.
3: Et en effet, je m'explique. Mon voisin était sans clé et sa femme, eh bien, elle était parti faire une course en ville. Comme il n'avait pas les clés, eh ben, Charbel Zekefaguet, vous savez ce qu'il a fait? Eh ben, t'es passé par le fenestro del garage. Il est donc passé par le fenestro du garage. Le fenestro est lingo nostro. C'est la lucarne, le vasistas, une précisionnette. Je papla, je pèse l'obésie, et je teugne, et je magre. Mon voisin est maigre. C'est bien pour ça qu'il a pu passer par le fenestro du garage.
4: Et le fenestro, ça peut être autre chose?
3: Eh bien oui, le fenestro bremonde est abé l'autre mot pour parler de la télévision. Ce mot fenestro s'utilise également pour parler de la télévision. Bon, c'est tout une copère, surtout autrefois, car les téléviseurs étaient pitchous, ils étaient petits. D'ailleurs, quand les premiers postes sont arrivés, certaines personnes appelaient cet objet ben, le fenestro. Mais depuis, eh bien, les choses ont bien changé avec ces grands écrans de télévision.
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6: C'est l'histoire d'une dame en noir, comme Barbara, la célèbre dame en noir. Eh bien, figurez-vous qu'avant elle, exista une autre Barbara, celle du père Truitard. Une histoire de Sandra Amani, tirée de l'ouvrage « Amours et passions d'antan en pays bourguignon », édité chez l'Escargot Savant. Bonjour Sandra.
7: Bonjour Charlotte.
6: Notre dame en noir a de quoi surprendre dans cette histoire. Nous voici à Saint-Romain, dans le canton de Santenay. Autrefois, ici, on comptait de nombreux moulins qui puisaient leur force dans le ruisseau du Verger.
7: L'un de ces moulins, en ruine aujourd'hui, fut le théâtre d'une histoire d'amour des plus étranges. Je vous emmène au milieu du 19e siècle. C'est à cette époque que vit le père Truitard, un vieil original que l'on dit même fou. Son activité principale est d'élever dans son moulin des arachnides. Il a pour ambition de posséder les plus belles araignées. Pour cela, il fait de curieuses expériences, enfermé dans la lugubre demeure. Et il parle à ses petites protégées.
8: « Oh toi, Lucette, ton ventre rebondit, me satisfait pleinement. Quant à toi, Joséphine, je n'aurais jamais cru parvenir à te greffer une 9e patte. Je suis très fière de moi, vraiment. »
7: Un beau jour de printemps, après de multiples expériences toutes plus étranges les unes que les autres, le père Truitard donna naissance à Barbara, un monstre énorme. Une superbe araignée aux reflets irisés, aussi grande qu'un être humain. La première réaction du vieil ermite devant une telle création fut d'abord la peur. Mais très vite, Barbara fit comprendre au père Truitard qu'elle lui était dévouée corps et âme. Jamais elle ne le piquerait.
8: Oh, ma Barbara, tes toiles sont grandioses. Je t'admire tellement. Tu es la femme que je n'ai jamais eue et que je n'aurai jamais.
7: Très Très souvent, le père Truitard dépose des doux baisers sur les mandibules de l'araignée. Mais Barbara dépérit de jour en jour. Seule dans le moulin immense et froid, elle s'ennuie.
9: Bon, ma chérie, sans doute aimerais-tu des amis. Je vais en créer pour toi.
7: Bientôt, trois énormes arachnides sortirent du laboratoire du père Truitard. Comme il était heureux! Barbara, ravie de n'être plus la seule dans la vie de son maître, retrouve sa fougue et redouble de caresses pour son créateur.
6: Mais l'arrivée de ces nouvelles araignées géantes ne présage rien de bon dans la vie du père Truitard.
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6: Aimez-vous les araignées ? En tout cas, j'espère qu'elles ne vous font pas peur, parce que dans notre histoire du jour, elles sont gigantesques. Voici la suite de la légende du père Truitard de Barbara. Un conte de Sandra Amani, édité chez l'Escargot Savant. Nous sommes dans un vieux moulin, près de Santenay, au 19e siècle. Le père Truitard était un vieil excentrique. Il avait créé trois araignées géantes. Sa préférée, c'est Barbara.
7: Imaginez quand même cet homme solitaire, vivant dans son moulin avec trois arachnides aussi grandes que lui. Il faut bien subvenir aux besoins de ces bêtes-là.
9: Mince, mes vivres s'épuisent. Je ne pourrai plus nourrir mes bébés. Mais comment faire? Je ne peux pas laisser mes amours seuls. S'il arrivait quelque chose à Barbara, je ne m'en remettrai jamais.
7: Mais le père Truitard, après plusieurs jours de diète, n'avait plus le choix. Il devait s'absenter pour faire des courses. D'autant que Barbara et ses deux comparses à mandibule commençaient à dépérir. C'est la mort dans l'âme que le savant fou décide d'enfermer ces trois monstres à double tour dans une des pièces de son moulin.
9: Ne vous inquiétez pas, mes petites, je reviens bientôt.
7: Avant de partir, le père Truitard adresse une dernière caresse à Barbara, son araignée d'amour. Confiant, il part sans se retourner. Le soir même, le père Truitard revient chez lui dans son moulin chargé de deux énormes paniers à provisions pleins à ras-bord. En entrant dans sa sombre demeure, il est d'abord surpris par le silence. D'habitude, ces araignées font un vacarme épouvantable. Il s'approche de la chambre et sort sa clé afin d'ouvrir la porte.
9: Mes chéris doivent sûrement dormir.
7: Barbara, Barbara, papa revient avec tout plein de bonnes choses pour toi. Pas de réponse. À peine un grattement, un léger frottement. Il tourne la clé de plus en plus inquiet.
9: Barbara, Barbara, où es-tu ?
7: Hélas, seules les deux compagnes de son araignée chérie se tiennent immobiles devant lui, penaudes. Barbara n'est plus là, et le pauvre homme sait qu'il est inutile de fouiller le moulin pour la retrouver. Truitard comprend l'horrible réalité. Le calme des deux autres en dise long. Elles viennent de dévorer Barbara.
9: Assassin, je vous tuerai.
7: Truitard s'effondre alors sur le sol. Son pauvre cœur vient de lâcher. Il est mort de chagrin.

aujourd'hui encore, dans les alentours de Centenay, près du Vieux Moulin, certains promeneurs racontent qu'ils croisent le fantôme du vieil homme qui inlassablement hurle à tue-tête.

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1: Un début de conversation pour vous aider dans l'apprentissage de la langue bretonne aujourd'hui, et puis après un nom de famille qui permet de faire front.
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1: Alors, c'est pas évident d'apprendre la langue à la radio. J'essaie de vous donner quelques clés chaque jour, mais pour ça encore faut-il être à l'heure pour écouter les chroniques. Donc, pour ne pas rater l'heure, il y a une question que vous devez connaître. Une phrase. Pédere. Je suis sympa, c'est une phrase courte. Trois mots. Pédere. Et ou EO, si vous voulez. C'est facile à traduire, c'est quelle heure est-il? PED, c'est un mot interrogatif qui signifie combien? PED, à retenir évidemment, ça sert dans plein d'utilisations. PEDER, quelle heure? Et à la fin, EO, c'est une des formes du verbe être en breton conjugué. PEDER EO, PEDERE, quelle heure est-il? Retenir cette phrase vous permettra de ne jamais rater vos rendez-vous de toutes sortes et surtout vos rendez-vous radiophoniques. PEDER EO, quelle heure est-il? Alors pour répondre s'il est midi par exemple, bah vous répondrez « Christeis eo ». Midi, il est. Et on n'oublie pas le verbe à la phrase, on ne dit pas juste « Christeis », on dit « Christeis eo ». Peder eo, quelle heure est-il ? Christeis eo. Il est midi. Bon, dites pas ça une autre heure qu'à midi, ça marchera moins bien.
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1: Et un patronyme frontal aujourd'hui, ou un nom qui fait front, comme je vous le disais, ou même plusieurs, « Taldir » ou « Talourn ». Deux mots commençant avec le préfixe tal, T-A-L. Et tal, qui n'est pas la chanteuse en breton, a plusieurs sens. En premier, c'est le front humain, évidemment, tal, antal, le front, tal, antal et begarpen, le front en haut de la tête. C'est mieux s'il est là, d'ailleurs. Et donc, si votre nom de famille est Taldir ou Talourn, eh bien, mieux vaut ne pas donner de coup de tête au risque de casser celle d'en face, car Taldir veut littéralement dire front d'acier, rien que ça. Et Talourn, c'est pas en reste non plus, Talourn, c'est le front de fer. Alors encore un nom ramenant une époque où les hommes se faisaient remarquer sur les champs de bataille ou dans les mêlées. Et les Taldir ou Talourn étaient visiblement pas mauvais pour donner ou amortir les coups. C'est pas une raison pour faire pareil. Moi je vous dis à demain, même heure.
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3: Louis Hachette, fondateur de l'un des plus grands groupes d'édition au monde. Mais saviez-vous que tout a commencé à Rethel? Louis, dès son plus jeune âge, se tourne vers la lecture. Un amour, d'ailleurs, qu'il ne quittera jamais. À peine adolescent, il quitte sa ville natale avec sa famille pour Paris, où sa mère travaille comme lingère dans un grand lycée. Et c'est à la capitale qu'il va faire ses études, notamment en droit. Mais c'est un autre domaine qui va capter son attention, l'édition. À 26 ans seulement, il fonde sa propre maison d'édition. Très vite, elle prend une ampleur considérable et en quelques années, elle devient le premier groupe d'édition en France. Et qu'est-ce qui explique un tel succès? Eh bien, c'est surtout son modèle commercial novateur. Louis Hachette comprend que pour toucher un large public, il faut adapter les livres aux besoins du public. Qu'il s'agisse de manuels scolaires, de dictionnaires ou d'ouvrages destinés aux jeunes lecteurs, son intuition est de créer des ouvrages pédagogiques, accessibles à tous à des prix raisonnables. Et le pari est réussi, car ses livres se retrouvent dans toutes les écoles et contribuent à l'émergence d'une véritable culture populaire. Loin de se cantonner à l'édition scolaire, il diversifie rapidement son catalogue en publiant des romans, des biographies, des récits de voyage ou des ouvrages scientifiques. Et c'est là toute la force de sa vision. Il parvient à offrir à la fois des livres éducatifs, mais aussi des œuvres littéraires qui font de sa maison un acteur incontournable du paysage éditorial français. Un autre point marquant du génie commercial de Louis Hachette, la distribution des livres. Il innove en installant des points de vente dans des gares, là où le public est nombreux. Des points de vente qui s'appellent aujourd'hui Relais. Louis Hachette s'éteint à 64 ans, mais son nom et son œuvre perdurent toujours à travers l'énorme empire qu'il a créé. Le 9 février 1953, Henri Philippe Acquis, des éditions Hachette, publie les premiers titres d'une collection appelée « Un grand avenir, le livre de poche », un format qui séduit un public jeune car le prix est plus raisonnable. Aujourd'hui, les éditions Hachette sont parmi les plus grandes maisons d'édition au monde, mais tout a commencé à Rethel, grâce à ce jeune homme passionné par les livres et déterminé à démocratiser la culture. Louis Hachette, véritable pionnier de l'édition, c'est l'un des trésors de Champagne-Ardennes.
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4: Peut-être que vous connaissez, vous, la place du village. Sur les réseaux sociaux, Jean-Noël et Philippe de Paris parcourent les Savoies avec leurs caméras et ils vous racontent leurs rencontres tous les jours au micro de votre radio. Ici, aujourd'hui, Jean-Noël, on s'arrête dans l'ouest du département de la Savoie. C'est ce qu'on appelle l'avant-pays.
5: Nous sommes à Nance, du côté du lac d'Aiguebelette. Et on va parler, on va rencontrer quelqu'un qui a un métier rare, un métier d'art. C'est celui de sellier, tapissier, décorateur. Et on va en parler avec Jean-Pierre Ancel. Dans cette région bien paisible autour du lac d'Aiguebelette, et Jean-Pierre commence par nous dire « J'ai choisi de m'installer à Nance parce que je voulais du calme. » Et là-bas, il est servi et il nous dit qu'il a longtemps vécu en ville et il nous explique que là-bas au moins, à Nance, on peut se garer. On connaît Nance au nord du lac d'Aiguebelette, c'est vraiment la campagne, et il est heureux de travailler là-bas. Et il travaille dans un métier dont il dit qu'il est un peu l'héritier du bourrelier, puisqu'il lui-même est sellier garnisseur, des bourreliers qui ont quasiment disparu. Lui, il va utiliser beaucoup de cuir, beaucoup de crin animal, donc très naturel, la ouate qu'il préfère, le tissu et la mousse. Et tout ça sur des supports extrêmement variés, notamment les vieilles chaises. Il nous dit qu'il aime bien travailler sur les vieux objets, les vieilles chaises. Il faut les recoller, il faut faire les vernis, il faut les retinter. Mais il travaille aussi sur l'automobile. Il va notamment refaire une vieille De Dion Bouton de 1902 à l'ancienne avec justement eh bien du cuir et puis du crin animal. Donc il aime ce travail, il en est passionné et en particulier il va travailler d'une drôle de façon puisqu'effectivement il utilise des petits clous qu'on appelle des semences et ces petits clous eh bien il les met dans la bouche pour une bonne raison, c'est que c'est plus facile pour travailler. Et là c'est original et on le voit faire. Il met une poignée de clous dans la bouche, il y a des petits clous qui sont pas très longs quand même et il a un marteau aimanté, s'il vous plaît. Donc, il prend avec la main droite le marteau et il va choper le clou dans la bouche. La main gauche est disponible. Et il nous dit, c'est comme si j'avais trois mains. Ça, c'est formidable. Et il nous explique qu'il a des clous dans la bouche très souvent et que il prend, et on va faire, il prend son clou et il tape dessus et paf, le clou. Incroyable. Il enfonce ça avec une dextérité énorme. C'était un bonheur de le rencontrer du côté de Nance.
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1: 10e étage au CHRU de Nancy, service médecine légale, unité médico-judiciaire. Ah, elle est là.
2: Bonjour.
1: Bonjour Élodie. D'habitude, quand on voit un médecin, bon, ça peut être qui tout double, c'est pour se faire soigner ou pour avoir de mauvaises nouvelles. Mais comme vous êtes dans les coins, vous, c'est pas bon.
2: Alors généralement, non, c'est assez mauvais signe de venir chez le médecin légiste. Mais il y a des gens qui pensent qu'ils ne viennent chez le médecin légiste qu'une fois décédé,
1: oui.
2: Ce qui n'est pas vrai. Puisque là, actuellement, vous êtes dans le service de l'unité médico-judiciaire où on prend en charge les victimes vivantes.
1: On vous connaît plus en tant que médecin légiste quand vous intervenez dans les feuilletons sur les scènes de crime, par exemple.
2: On va dire du point de vue...

0: Accident de voie publique, accident du travail, même un accident domestique.
1: Toutes les victimes passent par chez vous ?
0: Alors oui, sur Nancy, en fait, à partir du moment où elles souhaitent déposer plainte, elles vont au commissariat ou à la gendarmerie. Mmh. Et ensuite, l'enquêteur va prendre contact avec notre service pour prévoir un rendez-vous sur cette unité.
1: Et c'est vous qui les recevez ?
0: Et c'est les médecins légistes qui les reçoivent pour pouvoir les examiner.
1: Vous, c'est une vocation ?
0: Oui, j'ai fait médecine pour faire médecine légale. Bon, je suis de l'ancienne génération où j'avais quand même une spécialité. Je suis médecin du travail de formation, mais je n'ai exercé que dans le cadre de la médecine légale.
1: Pourquoi ?
0: C'est une excellente question, souvent posée. Pourquoi on en arrive à la médecine légale ? Donc déjà, pas du tout par rapport aux séries télé ou autres.
1: Est-ce que vous avez quel âge ?
0: Alors moi, j'ai 38 ans.
1: Donc votre génération, elle a regardé quoi comme séries télé médicales ?
0: Bon, à l'époque, c'était Urgence. Moi, j'ai connu aussi les débuts de Bones à l'époque. Et je fais, d'ailleurs, on pourra en parler, de l'anthropologie médico-légale dans mon activité.
1: Qu'est-ce que c'est, ça ?
0: Alors ça, c'est l'examen des ossements qui sont découverts, soit par exemple à l'extérieur, soit dans une habitation, dans la nature, mais ça peut être aussi l'examen d'ossements au décours d'une autopsie d'un corps qui a pu être très altéré, justement pour rechercher des lésions et aussi pour établir ce qu'on appelle le profil biologique pour essayer de comparer aux personnes disparues.
1: Oui, là on rigole, mais c'est pas drôle en fait. Hein.
0: Non, c'est pas drôle, mais c'est assez satisfaisant parce que ça permet aussi de pouvoir identifier des ossements et ça c'est toujours satisfaisant de pouvoir rendre, on va dire, un défunt à sa famille.
1: Bon, on revient au pourquoi du comment. Pas du tout inspiré par les séries, votre vocation ?
0: Non. Alors moi, de base, je pense que mon inspiration vient surtout de mon père, qui était paléontologue. Donc, depuis toute petite, j'étais bercée dans les ossements. Plutôt australopithèque. Hein, on était plutôt sur l'ancien humain. Et beaucoup, sur l'archéologie, anthropologie. Et je voulais être égyptologue quand j'étais petite, mais pour découvrir des momies. Donc maintenant, je fais des momies, mais dans un cadre plus récent que de l'Antiquité. Et je pense que c'est ce qui m'a donné en fait ce plaisir, cette curiosité vis-à-vis de l'humain, de l'humanité. Et puis après, d'autres m'ont fait découvrir en fait ce qu'était la médecine légale par le biais d'amis de mes parents qui étaient médecins légistes et médecins généralistes. Et quand j'ai assisté à ma première autopsie, quand j'étais en troisième année de médecine, j'ai su que ma place était là.
1: On peut aller visiter un peu le service ?
0: Oui.
1: Il y a des victimes à toute heure et tous les jours qui viennent ici.
0: Alors en fait, l'unité médico-judiciaire, c'est un service de consultation. Donc on est ouvert de manière fonctionnelle du lundi au vendredi, aux horaires classiques de consultation. Mais on a aussi une permanence de médecine légale. C'est-à-dire que les nuits et les week-ends, un médecin légiste peut être contacté pour justement soit voir des victimes en urgence, soit aller faire des levées de corps, donc examiner des défunts sur des lieux de découverte.
1: Oui, c'est ça. De toute façon, si quelqu'un décède, on fait appel à vous. Vous vous déplacez, vous venez forcément.
0: Non. Alors, non. Si quelqu'un décède, c'est un médecin qui va faire le constat de décès. S'il y a quelque chose de suspect, si on est dans le cadre de mort violente, à ce moment-là, la justice sera informée par un obstacle médico-légal sur le certificat de décès et demandera à ce moment-là au médecin légiste de se déplacer éventuellement sur place ou décidera directement de faire amener le corps à l'Institut de médecine légale pour les autopsies.
1: Donc, les autopsies, elles ont lieu ici, au 10e étage ?
0: Non, c'est pas dans ce bâtiment. C'est un bâtiment qui est excentré au fond du CHU, à côté d'une petite chapelle, en continuité de la chambre mortuaire.
1: Bon, là, le service, c'est quoi ? C'est un couloir, des portes et des bureaux ?
0: Exactement.
1: Il n'y a rien à voir.
0: Donc, effectivement, ça, c'est un service de consultation. Donc, il y a des consultations classiques de bureaux. Et en fait, à l'unité médico-judiciaire de Nancy, comme dans maintenant une grande majorité de centres hospitaliers universitaires, il y a en fait un dispositif qu'on appelle audition Mélanie. Donc ça, c'est cette salle où l'enfant va être en présence d'un enquêteur qui est formé à recueillir la parole d'un enfant victime de violence. Et pendant ce temps-là, donc, il va être à la fois filmé et puis enregistré à l'aide d'un micro. Et donc, il y a une vitre sans teint qui sépare d'une salle qu'on appelle la salle de régie où va se faire l'enregistrement et où un autre enquêteur sera également présent derrière la vitre pour voir un petit peu ce qui se passe et poser éventuellement des questions complémentaires par la suite.
1: Bon, quand vous avez choisi cette voie, vous saviez qu'il y avait cette partie-là ?
0: Oui. Quand j'ai fait médecine, je voulais faire médecine légale. Et quand j'ai fait mes stages, en fait, en tant qu'étudiant en médecine, j'ai découvert ce que je n'avais pas eu l'occasion d'appréhender, le côté victime vivante. Donc oui, j'ai choisi la voie en sachant quelle était la globalité du travail.
1: C'est un quotidien très intense, j'entends. Hein ?
0: Alors, très intense et très varié surtout. Et c'est ça qui est très agréable aussi, nous, dans notre travail, je pense, pour justement, même si ce ne sont pas des choses joyeuses dans tout ce qui se passe, mais on va être...

0: matin auprès des victimes vivantes, on peut être l'après-midi au niveau de l'Institut de médecine légale. Ça nous arrive d'être appelés pour faire ce qu'on appelle les reconstitutions. Donc quand on a fait des autopsies ou des examens de victimes, un juge d'instruction peut demander à ce qu'on soit présent quand il va essayer de refaire ce qui s'est passé pour demander notre avis par rapport à ce qu'on avait constaté, aux déclarations de la personne qui est entendue. Et puis après, comme ça arrive, je l'ai fait ce matin, aller aux assises également, enfin devant des cours criminels pour pouvoir être entendu par rapport à nos constatations faites et donc pouvoir apporter, en fait, suivre le dossier jusqu'au bout.
1: Ouais, c'est ça. Vous avez une vie comme dans une série quand même, j'ai l'impression. Hein.
0: Oui, on a quand même des éléments qui sont repris dans les séries télé.
1: Bon, on va refermer cette porte. Bon, souvent un médecin soigne, il peut être porteur de mauvaises nouvelles, mais aussi de guérison. Vous êtes plutôt dans un aspect morbide, sordide, plus difficile. Comment vous le vivez finalement au quotidien ?
0: Alors moi je ne le vois pas en tant que morbide. Je suis un médecin de constat, d'expertise, pour apporter des choses objectives à la justice. On a quand même une pierre à apporter justement aux victimes pour faire reconnaître les préjudices qu'elles subissent et apporter un éclairage factuel à la justice.
1: Bon, bah merci de nous avoir accordé un petit peu de temps entre deux autopsies. Je rigole, mais c'est pas
0: tout à fait faux.
1: Merci bien, bonne fin de journée.
0: Merci, vous aussi.
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4: Ai-je encore besoin de le présenter ? Arnaud Fromage est avec nous. Bonjour Arnaud.
5: Bonjour, bonjour.
4: Pour votre nécessaire minute comtoise, Arnaud, il y a quelque temps, vous nous avez expliqué pourquoi l'emblème de la Franche-Comté était un lion.
5: Mais je ne suis pas allé au bout du raisonnement. Pour rappel, la Franche-Comté adopte le lion vers 1278-79 quand le comte de Bourgogne, Othon IV, décide de se rapprocher du royaume de France. Il décide pour cela d'adopter le lion, le roi des animaux et symbole de la monarchie française. La Franche-Comté n'est d'ailleurs pas la seule région à arborer cet animal que l'on retrouve aussi sur les armoiries de la Normandie ou en Aquitaine et qui est tout autant le symbole de Belfort que de la ville de Lyon parce que oui, il y a une logique là-dedans. Mais voilà, maintenant qu'on a dit ça, reste une question. Pourquoi le lion, qui n'est pas le plus imposant des animaux et qui, soit dit en passant, est une sacrée grosse feignasse, a-t-il pu devenir le roi des animaux et pas la baleine bleue ou le chinchilla ?
4: Bon, déjà, ce n'est pas le cas partout, hein.
5: C'est vrai. En Asie, c'est plus souvent l'éléphant ou le tigre qui sont considérés comme les rois des animaux. En Amérique, c'est l'aigle qui règne aux côtés de l'ours, du jaguar ou du puma. En Afrique, le rhinocéros et le léopard sont aussi dans la place aux côtés, c'est vrai, du roi lion. Et en Europe, eh bien avant le lion, c'était l'ours qui était considéré comme le roi des animaux, mais tout va changer au Moyen-Âge. En gros, ce sont des histoires de symboles. Au Moyen-Âge, on se passionne pour la mythologie grecque, dans laquelle Hercule, qui était méga fort, a tué le lion de Némée, dont la peau était pourtant censée être impénétrable. Et puis, la crinière du lion est vue comme une sorte de couronne, ce qui fait bien plaisir aux souverains du continent, d'autant que bon, l'Afrique c'est méga loin et que personne n'ira vérifier.
4: Mais bon, un roi c'est très humain, alors comment un animal peut-il être le roi de quoi que ce soit quelque part, Arnaud ?
5: Là encore, vous marquez un point, mais ce qualificatif de roi des animaux, depuis qu'il s'est débarrassé de sa symbolique royale, est plutôt là pour qualifier ce qu'en zoologie on appelle les super-prédateurs. Ces animaux qui sont tout en haut de la chaîne alimentaire et qui sont relativement imprenables à la baston contre les autres espèces du coin. Et même dans ces cas-là, on devrait dire que ce sont les lionnes qui sont les reines, parce que ce sont elles qui chassent, mais seulement les reines de la savane. Bah oui, si on va par là, chaque type de terrain a son roi. Celui de la jungle amazonienne, ce serait plutôt le jaguar, et celui de nos forêts à nous, eh bien ce serait plutôt le cerf. Mais au fond, une grosse feignasse qui laisse les autres combattre à sa place, qui se fait nourrir et qui prend la lumière, est-ce que ce serait pas ça, la définition d'un roi ? Bon bah, je retire tout ce que j'ai dit, alors.
4: Retirez tout. Merci beaucoup, Arnaud.
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6: Avant d'accueillir le centre des congrès, l'Ancan, c'était une atmosphère à part. Un lieu avec du bruit, des odeurs aussi, et de l'effervescence. Ici, on criait les enchères, on vidait les caisses de poissons, et toute une ville vivait au rythme de la mer. Entre 1956 et 1994, la criée de Lancan est l'épicentre du port de pêche Rochelet. Chaque jour, les bateaux rentrent au bassin des chalutiers chargés de merlus, de barres, de dorades. Les caisses sont déchargées directement sur les tables de tri et les mareyeurs enchérissent à la voile. On imagine facilement une ambiance intense, rythmée, quasi théâtrale.
7: Il est tout frais, mon poisson. Il frétille. Il est tout frais.
8: Ça sent le poisson d'en face.
6: À son apogée, au milieu des années 1960, jusqu'à 25 000 tonnes de poissons transitent ici chaque année. La Rochelle figure alors parmi les ports de pêche les plus actifs de France. Et si on s'attarde sur le bâtiment en tant que tel de Lancan, eh bien, nous sommes face à une construction longue de près de 300 mètres là, après son agrandissement. C'est un véritable outil moderne. Quai de déchargement, atelier de mareyage, liaison ferroviaire, chambre froide. En fait, tout est pensé pour rationaliser et accélérer le commerce du poisson.
9: Bah, qu'est-ce que c'est que ça ?
7: Un bon poissonné, c'est tout frais et bien goulu !
9: Ça pue, puis ça bouffe maintenant que tu l'as posé sur le capot !
6: Dès le XIIIe siècle, le marché aux poissons occupe différents sites dans La Rochelle. Il s'installe dans le centre-ville, rue du Port, puis rue Amelot, avant de migrer dans l'ancien couvent des Carmes. C'est la Coursive aujourd'hui, pour finalement se fixer au bord du bassin des Chalutiers. À la fin du XIXe siècle, l'arrivée des bateaux à vapeur transforme profondément la pêche. Les sociétés d'armement se multiplient à partir du début du XXe siècle, puis vient l'âge d'or des Trente Glorieuses, avant le déclin, lié au choc pétrolier notamment, mais aussi à l'éloignement des zones de pêche et aux crises successives. En 1994, la criée quitte Lancan pour rejoindre Chef de Baie. Une page se tourne alors. Mais le bâtiment, lui, eh bien, il reste debout. Transformé en centre des congrès, il a réussi à conserver son esprit d'origine, avec ses grandes baies ouvertes sur le bassin, ses quais et puis ses volumes impressionnants. Et avec la seconde édition de l'événement, la criée de Lancan, eh bien, le lieu renoue avec son histoire et reprend le temps d'une journée son accent maritime.
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1: Vous êtes dans un club de quelque chose, vous ? Genre, vous faites du foot le dimanche matin ou du tennis le mardi soir ? À moins que vous attendiez impatiemment le mercredi après-midi pour aller vous éclater au club des cheveux d'argent. Cathy, elle, son club à Bois-Guillaume, il s'appelle In Vigno Meritas. Bon, je vous le dis, Cathy, dans son club, on cultive du raisin. Par contre, j'ai du mal à la trouver.
2: Ah, si on se carre pas au même endroit aussi, hein ?
1: Bah oui.
2: Comment tu vas ?
3: Bien, et toi ?
2: T'as vu le soleil ?
3: Bah écoute, regarde, l'exposition, ouais. Il est
2: magnifique, hein ?
1: On est au pied du conservatoire de musique de Bois-Guillaume.
3: Oui !
1: Et ici, Cathy et ses copains ont planté des vignes pour faire du vin.
3: Bah oui, le vin de In Vigno Meritas.
2: Tu me les montres de plus près, là ?
3: Allez, on y va.
1: Il y en a pas mal des vignes dans l'agglo rouennaise.
3: Il y en a à Bois-Guillaume, il y en a à Biorel, il y en a à Mont-Saint-Aignan.
1: Et les copains d'In Vigno Meritas n'en ont pas qu'au conservatoire de Bois-Guillaume.
3: Deux arts sur le Mont-Fortin, avec 1431 pieds. Et tu peux voir les vignes de Rouen. Quand tu es en bas de la rue Jeanne d'Arc, tu lèves le nez au-dessus de la gare, tu vois les vignes.
2: Alors qu'est-ce que vous avez appris de monter cette association-là de viticulteurs
3: une idée
2: amateurs
3: folle de Philippe Rivals, qui est d'une famille de vignerons dans le Tarn. Ouais. Et il habite à Bois-Guillaume, en face d'un terrain, et il disait ça serait bien de mettre des vignes sur ce terrain. Et avec le propriétaire du terrain, M. Humann, il nous a mis à disposition gracieusement son terrain. Et puis, courageusement, les vignerons de Bois-Guillaume ont planté différents cépages. Ça fait 10 ans.
1: Elle n'est pas toute jeune, l'association.
3: Ça fait 10 ans que l'association existe. On apprend sur le tas.
2: Tu connaissais rien avant, toi ?
3: Rien du tout.
1: Rien du tout.
3: Rien du tout.
2: Et là, t'es venu avec ton sécateur et tout.
3: Ouais, je peux te montrer comment on taille une vigne maintenant.
2: C'est la période, en fait. Hein,
3: on va le faire, là, ça y est, on commence. Ouais. On attend un petit peu parce qu'on ne voudrait pas se taper des petites gelées le mois prochain.
2: Quand t'étais gamine, tu gaulais les pommiers ?
3: Oui, plutôt les pommiers qui
2: est... Aujourd'hui, tu tailles les vignes.
3: C'est ça.
2: Il a fallu prendre des cours ou quoi, alors ? Comment vous avez appris ?
3: On fait des cours ouverts à tout public. On a eu la semaine dernière une session de taille.
2: Ah, vous en donnez en plus ?
3: À Bois-Guillaume, les gens viennent.
1: Il y avait du monde à la dernière session de taille.
3: On était une quinzaine de personnes quand même.
2: C'était une session de taille.
3: Tu veux essayer ?
2: Vas-y, mais il ne faut pas trop couper alors. Mars, c'est pas encore trop le moment. Là.
3: On peut commencer là. Sur le dessus, tu vois, t'as des départs comme ça. Ouais. Et à partir de là, tu comptes 1, 2 bourgeons et tu coupes.
2: Tout simplement.
3: Voilà.
2: Tu mets tout par terre.
3: Tout ce qui est mort, hop, tu coupes.
2: Combien il y a de pieds en tout à...
1: Elle te l'a dit tout à l'heure.
3: 1431. Et tu sais pourquoi ?
2: 1431.
3: Ça te rappelle pas une date ?
2: C'est pas Waterloo.
3: Non.
2: C'est pas...
3: C'est chez nous quand même, hein. Rouen.
2: Ah, Jeanne d'Arc.
3: Eh ben oui.
1: C'est en 1431.
2: Quelle était... est-ce que vous avez une cuvée Jeanne d'Arc au moins ?
3: Pas encore.
1: Mais c'est une idée.
3: Bien vu, Fred.
1: Et il est comment ce vin ?
3: Il est bon.
1: Il est bon.
3: Très très bon.
1: Il leur reste des bouteilles des premières cuvées.
3: Oui, plein. Ouais.
1: Il n'était pas aussi bon.
2: Il est gardé pour la postérité, quoi.
3: Exactement.
2: Pour la collection.
3: Pour les gens qu'on n'aime pas.
2: Ouais. Tiens.
1: Vous savez ce qu'ils font avec les feuilles de vigne ?
3: On fait des feuilles de vigne farcies.
1: Rien ne se perd.
3: C'est très très bon.
1: Tapez In Vigno Meritas sur un moteur de recherche, vous aurez toutes les infos.

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1: Observer, analyser, décortiquer, reproduire, quatre verbes qui résument le mode de fonctionnement et une bonne partie de l'enfance de Jacques de Vaucanson. Né le 24 février 1709 à Grenoble et dixième enfant d'une famille de gantiers, quand la mère de Jacques, très pratiquante, va voir son confesseur, il passe ses dimanches dans une pièce quasi vide où trône seulement une vieille et immense horloge.
2: Il est 8 ans.
1: C'est comme ça que le petit Jacques va comprendre son fonctionnement jusqu'à en reproduire une avec un couteau et quelques bouts de bois.
3: Alors il faudrait pas dire le bout de bois mais les deux bouts d'un bois.
1: C'est le début d'un long voyage dans l'ingénierie qui mettra pourtant un moment avant de prendre son rythme de croisière. Influencé par sa famille, Jacques est pendant longtemps tiraillé entre la vie religieuse et les recherches scientifiques. Mais à l'âge adulte, l'attrait de la technologie est le plus fort.
4: J'ai fait mon choix.
5: Ouais.
4: Il est quand même trop tôt pour le faire.
1: Après plusieurs années d'études et la perte de ses économies, un de ses cousins l'envoie en Normandie pour lui faire passer l'envie de continuer dans ce domaine. Mais c'est là que Jacques va faire une rencontre qui va annihiler les espoirs de sa famille.
6: Les calculs sont pas bons, Kevin.
1: Celle du chirurgien médecin Claude-Nicolas Leca, superstar de la médecine à l'époque. C'est comme ça que va se confirmer l'une des ambitions de Vaucanson, recréer avec un automate les fonctions vitales humaines, comme la circulation du sang, la respiration ou encore la digestion.
7: On commence toujours par un petit jus pour bien se purifier de l'intérieur.
1: Il lui faudra une petite dizaine d'années pour présenter ce qui fera sa renommée. Nous sommes en 1738 et malgré un coût exorbitant, le tout Paris se presse pour observer le joueur de flûte traversière, l'automate de Jacques de Vaucanson.
8: Son histoire parle d'humanité et de son voyage pour trouver sa place parmi les hommes.
1: Jacques conçoit un ingénieux système stocké dans le socle, un cylindre en bois garni de picots qui entraîne des leviers, des chaînes et des câbles. Un mécanisme qui pouvait modifier le débit d'air, la forme des lèvres, le mouvement des doigts. Même l'Académie des sciences est bluffée. L'année d'après, Jacques de Vaucanson récidive non pas avec un, mais deux automates.
9: Oui, les tomates, elles restent parallèles, il n'y a aucun problème.
1: Un nouveau musicien, le joueur de tambourin, et surtout ce qui deviendra son chef-d'œuvre, le canard digérateur. Une réplique de l'animal capable de cancaner, simuler la nage, manger et digérer. Le mécanisme de la digestion était d'ailleurs laissé visible pour que chacun se rende compte de la complexité de l'œuvre. Même si l'existence d'une vraie digestion est contestée par certaines sources, elles s'accordent toutes sur la perfection technique de l'animal. C'est la consécration pour Jacques.
10: Tu vois cet homme-là ? Il est très connu. Par contre, avant ça, c'était un parfait inconnu.
1: Il se retrouve nommé par l'État français inspecteur général des manufactures de soie. La soie, à cette époque, c'est une industrie florissante mais qui a besoin d'être modernisée. Ce à quoi Vaucanson travaillera jusqu'à la fin de sa vie en développant notamment un prototype de métier à tisser.
8: Si mes calculs sont exacts, attends-toi à voir quelque chose qui décoiffe.
1: La machine, basée sur ces automates, est trop complexe et trop en avance sur son temps. Mais notons qu'elle sera reprise plus tard par un certain Jacques-Joseph Jacquard, dont le métier à tisser révolutionnera le monde. À sa mort en 1782, Jacques de Vaucanson lègue tous ses travaux et ses machines. Ce legs permettra la création du toujours actuel Conservatoire des Arts et Métiers. Voltaire disait de lui « Le hardi Vaucanson, rival de Prométhée ». L'un des plus grands génies du XVIIIe siècle était un Isérois, illustre Isérois.
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11: Jolie bouteille, sacrée bouteille, veux-tu me laisser tranquille?
12: Je veux une petite révolution est en train de se jouer et elle ne pèse pas bien lourd. Juste 55 grammes. 55 grammes en moins par bouteille, autant dire... Même pas le poids du cassis que l'on met dans un kir royal.
13: Tu bois des kirs, toi ?
12: Bah oui, je bois des kirs avec modération, bien sûr. Mais revenons à notre bouteille. 55 grammes en moins, je disais.
14: Elle est légère, légère.
12: Ce régime minceur pourrait bien alléger sérieusement le bilan carbone de toute la filière, racontent nos confrères de Lyon Républicaine. Testé par les caves de Bailly-la-Pierre à Saint-Brie et conçu par Verallia, le géant européen du verre, cette nouvelle bouteille passe de 775 à 720 grammes. Visuellement, rien ne change. À l'œil nu ou en main, on n'y voit que du feu. Mais derrière cet allègement invisible se cache un vrai coup de pouce pour la planète.
15: Eh bien, c'est une merveilleuse invention, une invention.
16: Merveilleuse invention.
12: Car aujourd'hui, le gros problème environnemental du vin, c'est la bouteille. Produire du verre, ça chauffe fort, des fours à 1800 degrés et beaucoup d'énergie. Alors forcément, chaque gramme économisé, c'est du CO2 en moins dans l'air. À grande échelle, le calcul est vite fait. 1 million de bouteilles allégées, c'est 18 tonnes de CO2 économisées.
5: Tu sens l'impact là ?
6: Ah oui, je sens l'impact.
12: Un gros impact, hein, mais il a fallu 2 ans de tests, de modélisation et d'essais en conditions réelles. Eh oui, encore raté. La bouteille devait tenir le choc, supporter la pression, le transport, le vieillissement en cave. Et les gens qui font de la musique avec. Maintenant, la transition va se faire en douceur. Chez Bailly-Lapierre, cette démarche s'inscrit naturellement dans une philosophie déjà bien ancrée, stocker, produire et avancer pas à pas vers un crément plus éco-responsable.
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13: Patrice, 69 ans,
16: vous avez créé des meringues tatin, la confiture tatin et même un torchon qui raconte l'histoire de la tatin.
13: Ah oui, c'est une vraie passion la tarte tatin. Dans ma jeunesse, j'ai toujours été passionné de cuisine, notamment de pâtisserie.
16: Quand on est seul oignon, on en mange combien des tartes tatin à la semaine ?
13: Oh bah de temps en temps, non, c'est pas régulier, mais seulement quand on a du monde, des invités, oui, on fait une tarte tatin, c'est obligé.
16: Vous faites partie des ambassadeurs de la tarte tatin de la mode Beuvron. Oui. Vous avez un record mondial.
13: En 2019, oui, on a réalisé la plus grande tatin du monde qui faisait 308 kilos et 3 mètres de diamètre. On a épluché, donc avec les bénévoles, plus de 500 kilos de pommes.
16: Et au niveau de la pâte, ça devait être une dinguerie.
13: Alors la pâte nous a été offerte par le Festival des Pins. Oui, il y avait quelques kilos de pâte. Oui, 40 kilos de pâte de mémoire.
16: Ça représente quoi pour vous, la pâtisserie ou la cuisine ?
13: Moi, je me lève le matin, je pense qu'à une chose, c'est cuisiner.
16: Et je reviens sur la meringue tatin. Vous rajoutez du caramel dans les blancs d'œufs ?
13: Je ne rajoute pas du caramel, je rajoute de la pomme confite.
16: Elle est venue comment, cette idée ?
13: Genre, en réfléchissant, il fallait que je trouve quelque chose.
16: Pour vous occuper ?
13: C'est ça, j'avais rien à faire, donc j'ai dit, je vais faire des meringues. Et par contre, ça a beaucoup de succès. Depuis la création des ambassadeurs, en pot de confiture, on en a fait plus de 1500. On est présent, par exemple, à Musée du Braconnage à Chon. On est à la Maison des Étangs aussi à Saint-Viat.
16: Il y en a combien des ambassadeurs de la tarte tatin du côté de la mode Beuvron ?
13: Alors, au niveau du bureau, nous sommes 8 et nous avons une trentaine d'adhérents.
16: Okay. Ça va être quoi votre prochain défi culinaire, hein, Patrice ? Maintenant que vous êtes recordman du monde de tatin.
13: Ah, ben on attend que quelqu'un nous pique la vedette pour recommencer, on attend que ça.
16: Ah ouais, et c'est quoi le record à battre déjà ?
13: Alors c'est 308 kilos.
16: Et vous pensez que vous pouvez aller jusqu'à combien au maximum ?
13: Oh ben là, je pense qu'on peut aller à 400, ça c'est sûr.
16: Vous allez avoir assez de pommes en Sologne ?
13: Ah oui, il y a ce qu'il faut. Non, on a des mains, on a tout ce qu'il faut. Non, là, il n'y a aucun problème, on est prêt à relever le défi sans souci. Par contre, il va falloir qu'ils se dépêchent parce que la pendule tourne. Alors, l'origine de la tarte tatin, donc, c'est bien la mode Beuvron. Et d'ailleurs, les sœurs tatins sont enterrées au cimetière de la mode Beuvron.
16: Ah oui, donc, parce qu'il y a les Normands qui ont essayé de vous prendre.
13: Les Normands, ben, disons qu'ils ont le beurre et les pommes, donc ils se sont un peu appropriés la tarte tatin.
16: Le mot tarte tatin, il n'est pas déposé.
13: Alors, le mot de tatin n'est pas déposé, donc aujourd'hui tout le monde peut se l'approprier. Et c'est vrai qu'aujourd'hui on trouve des tartes tatin aux pommes et maintenant des sucrés, des salés, aux poires, aux endives, aux aubergines.
16: Est-ce que ça vous révolte ?
13: Oh, après, il y a de la place pour tout le monde. Hein. On peut faire tout ce qu'on veut du moment qu'elle est retournée. C'est une tarte tatin.
16: Et après, on caramélise tout ça, les endives.
13: Vous mettez un peu de sucre. Ah oui, alors, tatin d'endives, c'est délicieux. Pour avoir essayé, c'est délicieux.
16: Ah ouais ?
13: Vous mettez du sucre dans le fond de les endives, ça demande un petit peu de sucre. Pareil, du beurre, hop, au four, une pâte par-dessus, on tourne, ça fait une super tatin d'endives.

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1: Vous écoutez Maya. J'aime.

0: chanteuse originaire de Valence est révélée par la Star Academy 2024. Maya avec Tout ira bien.
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0: Tout ira bien.
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0: Bienvenue, c'est Décibel, toute l'actualité musicale avec ce soir un artiste atypique et polymorphe, aussi à l'aise dans un concert de rap que sur le plateau de Danse avec les Stars et The Voice. Il est aussi très à l'aise dans mes playlists, croyez-moi. Il vient de sortir Take son deuxième album, Joya. Il est le seul artiste en France à pouvoir, sur un même disque, inviter Lara Fabian et Aya Nakamura. Il chante, il danse, il brille à la télé. Il collectionne les disques d'or et de platine. Take est la définition du mot inclassable. Et vous allez adorer le rencontrer. Il est ce soir pour la première fois dans Décibel.
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0: Et en ce 18 juin, dans Décibel, l'actualité musicale, c'est aussi l'anniversaire du grand Paul McCartney. On écoutera une de ses compositions pour les Beatles. À la fin de l'émission, une des chansons où il chante, oui, John Lennon avait piscine ce jour-là, mais la chanson est très jolie. Vous allez aimer. Le coup de cœur du jour, la découverte, c'est un duo entre Yoa et Marine, une nouvelle version de Princesse K.O. qui vient de sortir et qui, je pense, va vous séduire. On va aussi aller faire un tour en 1996 pour le Blind Test. Parce que c'est l'année de naissance de mon invité ce soir. Alors je me suis dit que 1996, c'était plutôt sympa.
3: C'est pas mal comme
0: année. Le Blind Test, vous révisez les tubes de cette année-là. Vous venez jouer avec nous. Le numéro 0810 055 056. C'est Yanis qui vous attend au standard. Et le cadeau du jour, eh bien, c'est le fameux Joya, nouvel album de Taïk. Salut. Bienvenue dans Décibel. On est super contents de vous accueillir.
3: Super content d'être là.
0: Alors, vous avez cartonné avec votre premier album en 2020, Fleur froide, disque de diamant, ça veut dire plus de 500 000 exemplaires vendus.

0: petit move de danse.
1: Ah, tu gères.
0: Que le haut du corps. Hein.
1: Tu gères. C'est plus les épaules, c'est bon.
0: L'année suivante, en 2021, vous remportez Danse avec les stars, avec Faux Voto. Et puis, en 2024, un album en commun avec Dadju. Il s'appelle Héritage. Et là encore, magnifique disque de platine, plus de 100 000 exemplaires vendus. Des concerts à Bercy ou encore à Paris, la Défense Arena. Et puis cette année, Taïk, c'est aussi une grosse année télé avec The Voice. Vous êtes dans le jury aux côtés de Florent Pagny, Lara Fabian et Amel Bent. Ouais. Première question, ça va ? Bonne année 2026.
1: Franchement, elle commence bien. Enfin, ouais. Elle est dans un beau milieu. On est content, on reste focus et on veut encore plein d'autres belles choses.
0: Ouais, la détermination, ouais. Le focus, ouais. La concentration. Ça, je pense que c'est vraiment un mot-clé important quand on parle de votre parcours. Vous êtes né à Marseille en 1996.
1: Ouais.
0: Donc, c'est la même année que Kenji, Oshi et Oli de Big Flo.
1: Ouais, c'est vrai. Oli, je savais. Ouais. Kenji, je savais. Ouais.
0: Bon cru, non, franchement.
1: Pas mal.
0: Vous êtes arrivé à Paris à 16 ans, ouais. Tout seul en pension pour faire de la musique,
1: non,
0: ou pas forcément?
1: Ah non, pas du tout, pour essayer justement de me réinsercer un peu, parce que je m'étais fait virer moi de mon lycée.
0: Aïe.
1: Pas parce que j'étais un mauvais garçon, mais parce que je dansais à l'époque et du coup je séchais énormément les cours. J'étais danseur, donc répétition, concert, on avait déjà des prestations et tout, et l'école c'était vraiment tertiaire pour moi.
0: Ouais, c'était pas la priorité.
1: C'était pas la priorité.
0: Le focus, en fait, le fameux.
1: Exactement. Ouais. J'étais focus mais sur autre chose. Et je me suis fait virer de mon lycée à quelques semaines de la rentrée, donc impossible de trouver un autre bahut à Marseille qui fasse encore des inscriptions. Donc ma mère a fait des pieds et des mains et elle m'a trouvé un bahut à Paris. Et je suis parti à Paris.
0: Et alors finalement, c'est la fameuse expression, c'est un mal pour un bien.
1: Un mal pour un bien m'a sauvé la vie.
0: Ah, parce que donc, à Paris, tout seul, à 16 ans, ouais. Au lieu de faire des conneries, vous trouvez votre voix.
1: Je trouve ma voix, ouais. On se fait, dès le premier jour où on arrive à l'internat, il y a une visite groupée. On est, une trentaine de petits jeunes qui visitons l'internat pour la première fois. Et on passe de salle en salle, salle de sport, truc, machin, baby-foot, patati patata, salle de cinéma et tout. Et après, il nous amène au studio, et là, moi, c'est une révélation.
0: Un studio de musique, hein.
1: Ouais, ouais. C'était juste incroyable à mes yeux. Je suis rentré dans une espèce de transe où j'avais plus personne autour de moi, et je crois que même la visite, je l'ai pas continué, moi. Moi, je suis resté, je crois, dans le studio, en disant aux autres, finissez, moi, je veux discuter avec ce monsieur qui s'appelait Vince Marshall, et qui est pareil, aussi un des gars qui a sauvé ma vie.
0: Un
1: ingé son beatmaker, ouais. Producteur, ouais. Je voulais juste le regarder travailler. J'aimais le voir travailler sur son piano. Il était pianiste aussi, tu vois, compositeur.
0: Ouais.
1: Et je m'asseyais pendant, je pense, 3-4 mois. Je m'asseyais juste dès que j'avais 30 minutes de pause, une heure de trou ou quoi. Ou même à la fin des cours, puisque je dormais sur place, moi, à l'internat. Avant de rentrer, je passais le voir et je restais une heure, deux heures avec lui, je le regardais.
0: C'est dingue. Ouais. Ça donne envie de se poser des questions sur le destin ou sur, je sais pas, la prédestination. En fait, ouais. Il y a les cellules de votre corps,
1: ouais.
0: Quand vous êtes rentré dans le studio,
1: qui
0: elles
1: sont
0: vous ont
1: activées,
0: dit,
1: ouais.
0: T'es chez toi.
1: Exactement. Qui sont dit,
0: c'est
1: t'es
0: fou,
1: chez toi.
0: C'est
1: et,
0: fou.
1: Ouais, c'est ça. Et je me sentais pas mieux ailleurs que là-bas.
0: Alors, il y a une année assez charnière dans votre carrière, Taïk, c'est 2017, donc c'est finalement 5 ans après votre arrivée à Paris, hein,
1: ouais.
0: Donc voilà, ça va très très vite. C'est l'année où vous tentez Nouvelle Star. There's no need to wear these shades when I try. Avec votre petite voix de bébé. Avec Benjamin Biolay,
1: ouais.
0: Manou Kian, Elodie Frégé et Hélène Ségara dans le jury, il fallait pas avoir la trouille.
1: C'est ouf.
0: Bon souvenir, ça.
1: C'est un bon souvenir, ouais. C'est une belle revanche entre guillemets, puisque ça m'a pas empêché d'y croire, même si j'ai pas passé les qualifs entre guillemets.
0: Vous êtes allé au théâtre, hein,
1: je suis allé au théâtre quand même. C'est la manche d'après, donc ça va, c'est cool. Et malgré ça, j'ai continué. Pas une seule seconde, je me suis dit que ça m'abattrait, tu vois.
0: 2017, c'est aussi l'année où vous sortez vos premiers sons, notamment Baby Motion. Avec que je pourrais winner 100 fois. Encore une fois, les enfants, notez bien, 5 ans auparavant, il n'était jamais rentré dans un studio. C'est fou quand même. Non, mais c'est génial. Et puis, c'est l'année aussi où vous décrochez un prix assez dingue que peut-être vous n'attendiez pas. C'est la publicité la plus vue sur YouTube,
1: ouais.
0: En 2017. C'est une pub que vous n'avez pas oubliée, évidemment, les amis.
1: Il faut pas.
0: Les Babybel se parlent entre eux.
1: Quand même.
0: Et Taïk, c'est genre le plus beau des Babybel.
2: Eh, hey, vous êtes pas un peu remoulis de la coque, les gars? C'est moi, Mini Roulé.
0: Voilà. Et c'est une des premières fois que vous gagnez des sous.
1: Ouais, c'est
0: en chantant, n'empêche.
1: Exactement, en faisant ce que j'aime. Bon, à l'époque, c'est pas de la musique, mais c'est déjà ça. Je suis en studio, j'ai un casque et j'entends ma voix et rien que ça, ça me fait plaisir. Et ouais, je prends une petite somme ridicule à l'époque.
0: Mais n'empêche.
1: Mais n'empêche, je vis quand même. J'arrive quand même à gagner ma petite vie avec ça. M'acheter une petite paire de baskets ou deux, et c'est déjà ça. Et en fait, le truc, c'est que je me suis dit, ok, je peux déjà commencer à gagner un peu de sous avec ce que j'aime faire.
0: Ouais.
1: Et ça aussi, pareil, ça a été un moteur de persévérance, j'ai envie de dire.
0: Et alors, le Taïk d'aujourd'hui, celui qui remplit les immenses salles de concert, celui qui va même aller jouer, on en parlera tout à l'heure, en Angleterre, aux Pays-Bas, en Allemagne, dans pas très longtemps, et les disques de diamant et de platine, et ce deuxième album, Joya, ce Taïk-là d'aujourd'hui, s'il pouvait aller taper sur l'épaule du Taïk en studio qui fait mini-roulé, qu'est-ce que vous lui diriez?
1: Lâche rien, gamin, lâche rien et entoure-toi bien. Non, fais ce que t'as fait. Tous tes échecs et toutes tes réussites ont fait ce que t'es aujourd'hui, donc lâche rien. Et je pense qu'il aurait rien de spécial à lui dire, puisque celui d'avant déjà aurait dit à celui d'actuel, t'inquiète pas, je gère. J'ai toujours été très très très confiant et prétentieux, même sur le fait que ça va marcher, les gars. Je me donne pas d'autres plans. Faire confiance au plan A et surtout pas envisager un plan B, c'est tout miser sur le A.
0: Oui, c'est
1: donc,
0: ça.
1: Donc je préfère ça. Je préférais vraiment me mettre à 200% sur le A, sans me dire, ben au cas où, si ça marche pas, je ferais peut-être. Non, il y a pas de je ferais peut-être autre chose.
0: Faut que ça marche.
1: Faut que ça marche, tu vois.
0: Et ça marche.
1: Et ça a marchouillé.
0: Marchouillé, come on. On va écouter un premier extrait de ce nouvel album, Joya. Puis après, on se plongera dedans, parce que Joya, alors oui, vous êtes tous bilingues à la maison, vous dites, oh, c'est bon, on sait, ça veut dire joie. Ça ne veut pas dire que ça.
1: Non,
0: vous allez apprendre plein de trucs. C'est un duo avec Lara Fabian qui s'appelle Je te pardonne. Et alors, Lara, elle est comme ça. C'est comme Beetlejuice, on dit trois fois son nom, elle apparaît.
1: Elle apparaît.
0: Lara, Lara, Lara.
3: Salut mon Taïk, Taïk. Je voulais te laisser ce petit message pour te dire à quel point j'ai eu de la joie et à quel point ça a été sucré, salé, épicé et franchement magique d'être à tes côtés sur ce fauteuil rouge que tu as rendu unique et vibrant. Ton arrivée a créé de véritables secousses et je crois qu'on a tous été bouleversés positivement par ta présence. Je te souhaite le meilleur à chaque étape. Tu es grand, inspirant, puissant, magnifiquement talentueux. Et ça a été une vraie joie et un vrai privilège de chanter à tes côtés dans cette chanson qu'on a écrite et qu'on a fait briller partout. Je t'embrasse et je t'adore.
0: Incroyable.
1: Elle est si belle quand elle parle, elle est si belle quand elle, dans tout ce qu'elle fait, c'est si poétique. Quel respect. Enfin, c'est fou. Ça, c'est un truc qui peut vraiment me toucher plus que n'importe quelle salle remplie. C'est de vraiment de susciter le respect de légende comme ça. Et je sais que ces mots, elle les pense, que elle a reçu aucun virement pour faire ce message vocal.
0: Ah non, nous, ils nous ont envoyé balader. Je vais vous raconter la coulisse du truc, hein, Taïk. J'ai envoyé un email à 15h02.
1: Ouais.
0: À 15h08, j'avais le message dans ma boîte mail. Elle vous adore.
1: Ah non, ça adore vraiment beaucoup. C'était un vrai coup de foudre, mais comme elle le dit, ça a été sucré salé. C'est parce que moi, j'ai une énergie qui est pas forcément celle qu'elle connaît à la base. Je viens avec cette énergie-là dans l'émission.
0: Donc The Voice,
1: qu'on a fait ensemble. Et on cherche nos points de calibrage, on se calibre. Et il y a des endroits où ça s'effrite et tout, et on le voit dans l'émission.
0: Ouais.
1: Et en fait, ça a été vraiment comme un premier meilleur ami avec qui tu commences par une bagarre, en fait. Vous commencez par vous chamailler, ça finit par être ton âme sœur, ton ami de toujours. Et c'est un peu ça. Avec Lara, et ouais, elle est exceptionnelle. Ces mots me touchent réellement et venant d'une légende vivante comme elle, c'est fou à 30 ans de recevoir des éloges pareils d'elle. Donc vraiment merci. Et merci à elle de m'avoir fait cet honneur surtout.
0: Parce de chanter ensemble,
1: de chanter
0: aussi,
1: avec moi,
0: je te pardonne.
1: Ça. Ah oui, ça n'a même pas été une négociation. Elle l'a fait direct. Elle est venue jusqu'à chez moi. Tu vois, je te cache pas que j'étais à deux doigts de prendre une photo discrètement de Lara chez moi dans mon salon, histoire que mes enfants sachent que je suis pas n'importe qui. Mais je te jure, quel respect. C'est une vraie queen. C'est ça que j'appelle une vraie reine, une vraie queen. C'est de se mettre des fois un peu au niveau d'un jeune comme moi, artiste, qui a encore plein de choses à prouver, et de lui dire, ben, t'es inspirant, c'était une vraie joie d'être à tes côtés. Rien que ça, c'est bon, je peux rentrer.
0: Et les amis, si vous aimez les grandes voix, préparez-vous, parce qu'alors là, Taïk et Lara Fabian, Je te pardonne, c'est sur Joya, le nouvel album. Et vous allez vous régaler. Taïk est l'invité de Décibels.

0: Anton.
1: Oh là là. Oh là là là là. Non, mais je sais, vous êtes dans un état pas possible à la maison, moi aussi. Alors, étrangement, Taïk est trop jeune pour avoir vécu cette période, mais je sais que vous avez les poils comme ça qui se sont dressés. Vous avez dit, ah, on est dans les années 90, il y a Toni Braxton et Babyface qui sont en train de faire un duo.
2: Ouais,
1: et en vogue, et ça refait remonter plein de trucs. Vous avez cette culture musicale-là?
2: Ouais, c'est fou parce que j'ai pas tellement de connaissances de cette époque, mais c'est comme si c'était un espèce de spectre des générations où je suis relié automatiquement à cette musique-là. Même le fait de faire des chansons de 4 minutes, je trouve ça, tu vois.
1: Bien sûr.
2: Je trouve ça honorable et je trouve que c'est un truc qui s'est perdu de nos jours et j'ai toujours été connecté à la différence et à la vraie bonne musique. Et c'est ce que j'ai voulu donner dans Joya et j'ai pris ce risque de prendre les gens un peu à contre-pied, de surprendre, de mettre vraiment de la musique, de pas chercher des hits, de pas chercher forcément des titres radio, des titres bankable, des titres mainstream, mais j'ai fait ce que mon cœur voulait à ce moment-là.
1: On prend le temps.
2: Ouais, j'ai pris le temps. Ouais. J'ai fait ce que mon cœur voulait, ce que j'ai l'impression que d'avoir comme un ancêtre qui m'a dit fais ça. Et c'est ce nom-là, c'est Joya, c'est va là-bas, chante vraiment avec ton cœur et ne fais pas les choses par stratégie ou pour qu'elles fonctionnent. Et c'est ce que j'ai mis dans ces 16 titres et dans ces 20 tracks.
1: Ouais.
2: Donc voilà.
1: Donc c'est un bel album qui prend le temps.
2: Ouais. Et qui, je pense, vieillira avec du temps. Ouais. Je pense que c'est comme du vin, quoi. Je pense que cet album-là, il est rentré, avec des chiffres nobles, des chiffres modestes. La première semaine a été modeste, mais j'ai jamais été un très très gros vendeur dans tous les cas, donc ça m'a pas fait frissonner plus que ça. Mais j'ai tellement confiance en la longévité de cet album parce que c'est ce que j'y ai mis, c'est ce qu'on a mis dans Héritage, c'est ce que j'avais mis dans Fleurs froides. Et aujourd'hui, les chiffres sont honorables, donc je prends vraiment mon temps et je sais que le public me le rendra.
1: Oui, et puis de toute façon, là. Vu votre succès, parce que vous dites, oui, c'est modeste à votre échelle, donc c'est un énorme modeste, on va dire, mais il n'empêche que vous n'avez aucun intérêt à essayer de faire quelque chose à la mode, en fait. Vous essayez de tracer un sillon.
2: Ouais, j'essaie de tracer. Il y a toujours un avantage à faire de la mode, c'est-à-dire qu'aujourd'hui, il y a plein d'artistes aujourd'hui qui sont revenus dans une vraie, vraie, vraie mode parce qu'ils ont suivi la tendance.
1: Ouais.
2: Et je pense que la science du hit, c'est un truc aussi incontournable. Quand un titre marche. Mais c'est pas l'histoire que je vais raconter. Ouais. C'est pas ce qui me fait frissonner et c'est pas ce que j'avais envie de raconter dans ce premier chapitre de Joya.
1: Alors Joya, Joya, ça fait penser au mot joy, à la joie. Mm-hmm. Ce qui déjà, avant même d'aller plus loin que ça, en 2026, dans une société qui est justement pas pleine de joie, c'est déjà un parti pris intéressant de dire je vais du côté de la joie, je vais du côté de la lumière.
2: Bien sûr, et surtout avec le message qu'il y a derrière, c'est que Joya, c'est quand même un message venant d'un esclave, du dernier esclave, donc qui a subi quand même et vécu peut-être l'une des pires horreurs du monde et qui, malgré ça, en tire une revanche intérieure de joie, quoi. De dire que malgré tout ce qu'on m'a fait subir, j'ai gardé cette joie et ça, on peut pas y toucher.
1: Ça me fait penser à l'époux d'une des victimes des attentats du Bataclan, qui avait écrit un très beau texte qui disait « Vous n'aurez pas ma joie. »
2: Ouais, vous n'aurez pas ma tristesse, vous voulez dire.
1: Vous prendrez pas ma joie.
2: Vous ne prendrez pas ma joie.
1: Vous ne volerez pas ma joie.
2: Vous ne prendrez pas ma joie. Je me rappelle.
1: Et en fait, c'est... on va écouter. Ouais. On va écouter votre voix. Donc, c'est le prologue. On est le 2 mai 1826, c'est sur l'album. Ah, je vous ai dit, on voyage même dans le temps. Et donc, on est avec ce personnage qui s'appelle Joya, alors qui est un personnage fictif, mais qui forcément existe.
2: Il relate une vérité.
1: Voilà, c'est le dernier esclave américain.
3: Je m'appelle Joya, et j'ai fêté mes 43 ans le 2 mai 1826. J'ai vu ma femme mourir sous mes yeux, et mes filles ont été déportées dans une autre plantation il y a 3 ans. Souffrir. Ils ont arraché mon cœur à plusieurs reprises et ils m'ont tout pris. Mais ils n'ont jamais ébranlé une seule seconde ma foi. Je m'adresse au nouveau monde. J'ai rampé jusqu'à ce que mes genoux saignent pour que vous puissiez marcher la tête haute aujourd'hui. Et j'ai pleuré chacune des larmes de mon corps pour vous voir rire aux éclats un jour. Alors priez, mes fils, régnez sur ce monde, mes filles, et ne perdez jamais, au grand jamais, ce trésor que Dieu a mis dans nos cœurs, la joie.
1: L'éloge de la joie par Joya. L'album, il est...
2: Je suis très fier d'avoir fait cet album, quand même, quand je t'entends en parler comme ça.
1: Ouais.
2: Je sens que c'est sincère en plus venant de toi.
1: Oui, vraiment, parce ouais. que parce que c'est épatant de se dire il va prendre le temps
2: ouais, d'aller là-bas,
1: d'aller dans cette histoire-là, ouais. raconter, faire des pauses dans l'album. Ouais. J'ai envie de comprendre comment ouais. comment c'est né tout ça.
2: Ben c'est né d'une année 2024 où je perds un frère. Je perds mon frère de toujours, mon frère d'armes, qui décède noyé catastrophiquement comme ça un été le 3 août 2024.
1: Ouais.
2: Et lui, il me parlait souvent de ma musique. Il fonctionnait aux émotions beaucoup et il aimait cette musique émotionnelle que je mettais. Le taïk hit, le taïk tout droit, le temps n'y pense plus. Ça lui faisait rien, tu vois. Et il me disait, moi j'aime quand tu m'emmènes dans des histoires, j'aime ouais. quand tu fais comme quand on était petit et que tu t'inventes des trucs de ch'tarbé et trucs et qu'on s'y prête. Et il me parlait de ça à chaque fois et quand il s'en va, malheureusement, moi je comprends plus rien à la vie. Pendant un long moment, j'ai plus envie de rien parce que ce rapport à la mort, il a toujours été assez intense chez moi et perdre un frère comme ça que je n'aurais jamais imaginé, il n'était pas malade, c'est pas comme si c'était un long combat où on a pu peut-être ouais. éventualiser le fait
1: se faire à l'idée
2: ouais. que peut-être il partirait, c'est du jour au lendemain, la veille on devait faire un barbecue.
1: Très violent. Ouais.
2: Très violent, donc c'est un truc dont tu t'y remets jamais, je pense. Et donc j'ai plus envie de rien, j'ai plus envie de musique, j'ai plus envie de chanter, j'ai plus envie de public. J'ai plus envie qu'on parle dans la rue, j'ai plus envie qu'on crie mon nom, j'ai plus envie de rien, j'ai plus envie de chanter. Et des fois, quand tu sais plus trop où tu vas, quand t'as plus envie de rien, faut des fois revenir de là où tu viens. Et j'ai passé quelques temps au Cameroun, en fait. J'ai passé un petit moment au Cameroun, chez moi, parce que je m'étais arrêté, donc j'ai arrêté un peu de faire de la musique pendant 8 mois. Et pendant ce temps-là, j'étais au Cameroun pendant un temps. Et c'est là-bas où on m'a raconté cette histoire, en fait, de ce Joya, tu vois, dans un village, tu vois.
1: Ouais.
2: On m'a raconté l'histoire de ce Joya et ça m'a bouleversé de se dire que même lui et même eux, à cette époque-là, qui ont vécu des choses horrible, bien pire que la mort, j'ai envie de te dire. Ben, ils ont décidé de quand même garder leur joie. Et je me suis senti tout nul, tout con à me dire, ben, en fait, toi, avec ta douleur qui est immense aussi, comment tu veux t'arrêter là? T'as 29 ans. Tu veux t'arrêter? Tu sais plus où aller? Comment ça? Non, ça n'existe pas. Mais je voulais pas revenir avec un album comme ça. Et en plus, ce qu'il y a de fou, c'est qu'après Fleur Froide et après Héritage, je savais plus trop qu'est-ce que je voulais raconter. Héritage, c'était beau. C'était un album événement. C'était avec Dadju. Donc on n'avait pas besoin d'en faire trop. Juste lui et moi sur scène, c'était déjà fort. Mais là, revenir solo, j'avais pas envie de revenir en lover, en crooner encore, qui raconte des histoires d'amour et tout. Bien sûr que je le ferai toujours, mais il y a quoi derrière? Et puis après, j'ai eu mes deux gosses aussi. J'ai eu deux garçons. Et ça aussi, je me disais, qu'est-ce que t'as envie que tes enfants disent si demain, toi aussi, subitement, tu t'en vas? Qu'est-ce que t'as envie que ton public se dise si subitement tu t'en vas? Et qu'est-ce que t'as envie de laisser comme trace dans
1: ta carrière? Mais alors ça, c'est terrible, parce que c'est pas anodin. C'est se dire, je sors un disque et possiblement, c'est la dernière trace que je laisse sur terre.
2: Ouais, de ouf. Et c'est le dernier. Oui. Ben, chaque nuit, je pense qu'il faudrait se dire ça. Il faudrait se dire, est-ce que j'ai bien dit à ma femme que
1: on
2: je suis désolé?
1: On ferait moins de conneries, oui, c'est
2: est-ce
1: vrai.
2: Est-ce que j'ai bien dit à ma mère que je l'aime? Parce qu'il y en a plein qui se réveillent pas. Et depuis le début de l'émission jusqu'à maintenant, il y en a beaucoup qui sont pas réveillés et qui viennent de nous quitter, tu vois. Donc, je veux pas être trop morose, mais c'est une vérité, tu vois. Faut se le dire. Donc, je me suis dit, si tu racontes un nouveau truc sur un album, sois prêt à raconter quelque chose de noble. Et on s'en fout des hits, on s'en fout des chiffres. De toute façon, c'est pas un truc que tu as cultivé. Raconte quelque chose dont tu seras fier. Et quand je suis devant toi là tout de suite, franchement, je me dis que j'ai fait le meilleur choix de ma carrière parce que ça tombe quand même dans l'oreille de certaines personnes, ça tombe quand même dans des cœurs qui comprennent et qui ressentent. Et ça c'est la plus belle des choses pour moi.
1: Alors il faut écouter Joya, vous l'avez compris. On va écouter une chanson qui s'appelle Fanta Diallo.
2: Ouais.
1: Voilà, alors qu'il y a un clin d'œil évidemment énorme à Alpha Blondy et son sweet Fanta Diallo, mais puisque ce voyage au Cameroun était tellement important, on fait un petit tour par la Côte d'Ivoire.
2: Exactement, on y va.
1: Voilà, c'est les cousins. Fanta Diallo, Taïk, c'est sur le nouvel album, Joya.

0: Alors, est-ce que Alpha Blondy a entendu cette chanson? Ouais. Peut-être qu'il est en train de nous écouter.
1: Peut-être
0: bisous, Alpha.
1: Écoute, ouais. Ouais. Peut-être un remix avec lui, qui sait?
0: Ah, ce serait bien.
1: Ce serait pas mal.
0: Ce serait une grande idée née dans cette émission. Ce serait pas la première, mais ça me ferait plaisir. Vous avez envie de voir Taïk en concert, hein? Ok, j'ai des dates. Il y a les festivals d'été déjà, le Nancy Open Air le 1er juillet, le Son by Toulon le 17 juillet, le VNB Fest avec Moby et Superbus, ce plateau incroyable, le 23 août. Cet automne, Taïk s'occupe bien des autres pays de ce continent, car ils ont besoin de lui également en Angleterre, aux Pays-Bas et en Allemagne. Et puis après, en 2027... On est sur une énorme tournée, Taïk, le Joya Tour, 1er, 2 et 3 juin à Paris, à l'Accor Arena. Ça vous fait pas peur, vous l'avez déjà fait. Et grande tournée des Zéniths à partir du 25 mars à Lille. Voilà, tous les grands Zéniths et Arena de France. Classe, non?
1: Pas mal.
0: Franchement.
1: Un beau marathon, c'est bien.
0: C'est sûr.
1: C'est bien.
0: Restez dans le coin, on n'en a pas fini avec Taïk. Il faut qu'on parle d'amour quand même. Non, parce qu'il en connaît un rayon, j'ai l'impression. Attendez, c'est des problèmes de couple. Restez à l'écoute, il va se passer des choses. À tout de suite.
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0: C'est fou parce que je le disais tout à l'heure à quel point Taïk, il y a un éclectisme qui permet dans votre disque d'être à la fois avec Aya Nakamura et Lara Fabian, d'être en feat avec des rappeurs, mais aussi d'être à la télé chez The Voice.
1: J'ai aimé ce que t'as dit inclassable. Je pense que tu viens de donner le titre de peut-être
0: le
1: un
0: bon
1: petit
0: classement.
1: EP, un truc. Non, c'est vrai, c'est un vrai
0: inclassable.
1: Vrai. Inclassable, c'est magnifique. Je trouve.
0: Mais en fait, on peut pas décider d'être inclassable. On l'est par la force des choses.
1: J'ai pas du tout décidé. J'aime tellement de choses.
0: Ouais,
1: déjà dans ma playlist, moi, on se foutait de ma gueule petit parce que j'écoutais de tout. Il y avait du Lara Fabian vraiment dans les quartiers nord de Marseille. Donc je me cachais pour écouter. Mais et il y avait du Puissance Nord, et il y avait du Alonso, et il y avait du rappeur hardcore, et il y avait aussi la petite chanson à guitare voix de. Tu vois, donc j'ai toujours aimé trop de choses différentes, et je suis aussi plein de choses différentes, c'est-à-dire je peux être là avec toi un peu calme, tu vois, un peu réservé, un peu comme ça, je peux être cinglé, je peux aimer, j'ai trop de personnages, j'ai trop
0: je
1: de
0: vous
1: trucs.
0: Ai entendu dans certains podcasts un peu fifou,
1: des fois je suis un peu guédin, tu vois, ça dépend de plein de choses, de plein de paramètres, mais tu vois, j'aime trop de choses, je peux être gaulerie, je peux être dans Joya, tu vois, c'est très premier degré, c'est quand même très sérieux, et puis après tu passes dans Fuck My Ex, dans un titre qui est totalement gaulerie et tout, et c'est tout ce que je suis, et j'ai pas envie d'être dans une case, donc je pense que le mot inclassable, j'adore vraiment ce terme. Merci de l'avoir créé. Ce sera le titre d'un EP.
0: Ok, inclassable. Taïk. On va parler d'amour parce qu'il y a ce concept d'Afro Love.
1: Qui était,
0: voilà,
1: la colonne vertébrale.
0: C'est ça, de la musique sur le premier album. Et voilà, l'Afro Love est toujours là sur le deuxième. Il n'est pas tout seul, mais il se passe des choses.
1: Exactement.
0: Et alors, je le disais, c'est dingue parce qu'il y a plein de façons d'envisager évidemment les histoires d'amour. Il y a cette chanson. La même histoire. Écoutez, les amis, si

une chanson extrêmement langoureuse. Sexy, lascive, langoureuse. Voilà. Mais l'amour, c'est aussi fuis-moi, je te suis, Aya Nakamura.

0: que les histoires d'amour compliquées, ça fait des meilleures chansons?
1: Je pense pas. Je sais pas, honnêtement. Mais moi, j'estime qu'aujourd'hui, le succès aussi de mes chansons, c'est qu'elles sont vraies, qu'elles sont pas juste toutes belles, toutes roses, et basées sur de l'idyllique. Je pense qu'il y a des fois où justement, va loin, en fait. Là, tu me casses la tête et peut-être que je t'aimerai après. C'est, ça se dit pas, c'est pas gentil, mais c'est la vérité. C'est ce qu'on ressent des fois. Il y a Daevin aussi. Je pense que je te spoil un peu. Enfin, je te
0: dévance un peu. Ah oui, je vais le passer. Daevin, hein,
1: où là, c'est d'une sincérité.
0: En même temps, c'est génial. Daevin, c'est marqué sur la liste des chansons, ouais, entre parenthèses, interdit aux femmes.
1: Ouais.
0: Qu'est-ce que j'ai fait?
1: Non, c'est que
0: je suis allé l'écouter.
1: Ok. Je pensais que tu disais qu'est-ce que j'ai fait. Bah oui, je savais. C'était aussi un clin d'œil pour dire interdit, mais qu'est-ce que vous allez faire? Vous allez vous ruer dessus, forcément.
0: Évidemment.
1: Bah oui, tu vois.
0: C'est, en vrai, c'est la première que j'ai écoutée.
1: C'est vrai? C'est dingue.
0: Après, je l'ai remis dans l'ordre. Donc voilà, interdit aux femmes, mesdames.

0: qu'elle s'apprête à faire une connerie.
1: Ouais,
0: c'est comme ça.
1: C'est ça, c'est la vie.
0: David, oui, alors c'est la vie. Et à la fois, j'ai bien aimé aussi dans vos textes l'idée que les femmes sont pas forcément celles qui attendent à la maison le mari qui, un peu lassé finalement, va se taper la voisine. On a aussi des filles qui cherchent des histoires sans lendemain.

0: que celle qui n'a jamais envoyé un petit texto à son candy boy me jette la première pierre. Donc c'est complexe, en fait, c'est complexe. Tout ça.
1: Bah oui, c'est riche. Ouais. C'est plein de choses, tu vois, justement. Oui, les femmes ne sont pas seulement là à attendre leur chéri, elles ont aussi leur entre guillemets, leur vice, leurs envies, leurs trucs. C'est pas que les hommes qui sont les méchants, et c'est pas que les hommes aussi, des fois, qui peuvent avoir des envies un peu charnelles. Et ça, je trouve que c'est le bon équilibre dans l'amour et dans mes textes. C'est que personne n'est délaissé, il y a de la musique pour tout le monde. Et je suis toutes ces choses-là aussi. J'ai vécu des histoires très langoureuses, très romantiques, et j'ai vécu des histoires sales, entre guillemets. Et je les mets en chanson, honnêtement, je suis pas là pour mentir aux gens. Et Candy Boy, ouais, ça part d'une discussion avec mes danseuses de l'époque. Et en fait, j'écoute, et tu sais, ma musique, elle vient de discussions comme ça, à la chicha, peu importe, comme ça, où on discute, et je me dis, mais en fait, c'est trop vrai. Et ça a le mérite d'exister sur une chanson, cette histoire, tu vois. Ouais. Donc voilà, ça donne joya. Et depuis que tu défiles les chansons, ça fait longtemps que j'avais pas réécouté cet album, depuis qu'il est sorti, je crois. Et je suis très, très, très content de ce qu'on a fait avec l'équipe. Je veux vraiment saluer tous les compositeurs et toutes les personnes qui m'ont aidé à faire cet album. On parle pas assez d'eux en interview, je pense. C'est très important de faire même une émission autour de ça, des compos, des mecs qui suivent un peu la folie des artistes, tu vois. Ouais. Quand j'arrive et que je dis à Black Do, en l'occurrence, qui a fait ce titre, je veux raconter ça, il me dit, mais t'es un malade, allez, on y va, clink, tic, clink, tic, clink. Tu vois, mais c'est ça, hein, suivre un artiste comme ça, fêlé comme moi en plus. Je salue ces gars-là et je leur dis merci et merci encore et de me lâcher jamais, les gars, parce que vraiment, on a fait un album de gueule.
0: Ouais. Il est hyper réussi, s'appelle Joya, il est disponible partout. Et la tournée de Zénith et d'Arena autour de cet album, le Joya Tour de Taï, qui commencera le 25 mars 2027 au Zénith de Lille, tous les Zéniths de France. Et ça se terminera à Paris les 1er, 2 et 3 juin à l'Accor Arena, comme disent les jeunes, ou Bercy, comme disent les personnes comme moi. Taï, bravo, je sens que vous êtes inspiré partout et je crois que c'est providentiel et qu'il faut continuer à avoir vos oreilles et vos capteurs grands ouverts et nous raconter plein de choses. Je vous souhaite une belle et bonne et longue route.
1: Très gentil.
0: Et on se quitte avec votre girlfriend.
1: Allez.
0: Je crois qu'elle est contente d'être là. Merci Taï, à bientôt.
1: Merci à vous.

0: tous un peu les girlfriends de Taïk, tellement on adore ce nouvel album qui s'appelle Joya. Taïk, c'est incroyable, hein. C'est plus d'un milliard de streams, 1,5 milliard de vues sur YouTube, et puis vous êtes des millions à le suivre sur les réseaux sociaux. Alors voilà, je vous encourage à écouter son nouveau disque, tellement surprenant, beau, profond, mais aussi dansant. Taïk était l'invité de Décibel.
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0: Jean Dujardin a enregistré une chanson, oui, un duo avec Jeanne Chéral. Tout commence avec cette chanson de Jeanne Chéral. Elle était venue la présenter dans Décibel. Vous vous souvenez, c'était Jean.

chante son amour pour un acteur qui s'appelle Jean. Et puis, ils sont invités ensemble à l'émission C'est à vous sur France 5. Et Jeanne Chéral chante Jean en regardant dans les yeux Jean Dujardin. Tous les deux sont hyper troublés, heureux de partager ce moment. Et là, bim bam boum, ils se retrouvent en studio où ils chantent ensemble. Jeanne Chéral et Jean Dujardin. La chanson s'appelle Je pense à vous. Et franchement, c'est pas un gadget, ça a même un petit air de tube de l'été.

0: Et ils ont bien pensé à nous, tous les deux, en studio, Jeanne Chéral et Jean Dujardin, ça vient de sortir et c'est très réjouissant, je pense à vous.
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0: Un blind test autour des tubes de l'année 1996 à gagner ce soir. C'est l'album de Taïk qui justement est né en 1996, donc ça tombe très bien. Et pour jouer avec nous, il y a Malo. Bonsoir Malo.
2: Bonsoir.
0: Bienvenue dans Décibel, comment ça va ?
2: Bon, ça va, comme une fin de journée.
0: Oui, voilà, c'est vrai, j'avoue. Une fin de journée, une fin de saison, une fin du mois, mais on va y arriver. Malo, il y a aussi Thierry qui est avec nous. Salut Thierry.
3: Bonsoir Amélie, bonsoir Malo.
0: Bonsoir.
2: Bonsoir Thierry.
0: Alors, quel souvenir bonsoir, avez-vous Malo. L'un et l'autre de cette année musicale 1996, il y a 30 ans donc?
2: Bah, pas grand-chose. Moi, j'avais 6 ans.
0: Oh, Malo. Ok, oui, je comprends. Je comprends. Et Thierry, 1996, c'est une année musicale marquante ou pas ?
3: Oui. Aïcha.
0: Ah oui ! La chanson de Khaled écrite par Goldman. Mais oui, elle était magnifique.
3: Ouais.
0: Bah, j'ai oublié de la mettre dans le blind test, tiens, je suis en train de me dire. Bravo Thierry, je vais le noter pour le prochain blind test 1996, parce que quel tube. Oh là là, mais magnifique ouais. Chanson. Magnifique. Alors Thierry et Malo, j'ai choisi donc des chansons qui ne sont pas de Khaled, de 1996, des tubes, et il va falloir retrouver le plus rapidement possible le nom des interprètes de ces chansons qui ont cartonné cette année-là. Et à la fin, tout le monde gagne, évidemment, personne ne repart bredouille de Décibel. Donc vous aurez chacun un exemplaire de Joya, le nouvel album de Taïk. Malo et Thierry, petit point de règlement, quand on envoie la chanson et que vous vous dites « Ah, j'ai le nom de l'interprète », donnez bien votre prénom avant de donner la réponse pour prendre la main, en fait. Ok ?
2: Très bien, ça marche.
0: Génial. Première chanson de l'année 1996. C'est marrant parce que comme ça fait, il y a pile 30 ans, en fait, on ne va pas arrêter de se prendre des petits coups de vieux, enfin, sauf Malo qui est jeune. Mais nous, on va se prendre des coups de vieux puisque voilà, c'était il y a 30 ans. Cette chanson-là, par exemple, Malo, Thierry, dites-moi, qui chante ça ? Yo,
2: c'est les Spice Girls.
0: Oui,

0: C'était les Spice Girls avec Wannabe, leur premier tube, il y a 30 ans. Oui, c'est terrible, je sais. C'est fou. Enfin, moi, j'ai beaucoup de mal avec l'idée de me dire que cette chanson a 30 ans, mais Malo le vit très bien et il a marqué son premier point.
1: C'est le premier, oui, c'est grâce à mes sœurs.
0: Ah, merci les sœurs. Oui, qui écoutaient ça à fond, évidemment. Évidemment. Allez, on continue. 1996, c'est aussi cette chanson-là. Assez sexy et mystérieuse.
2: Hélène Farmer, Thierry Mylène.
0: Oui, bravo Thierry. Elle est géniale, cette chanson. D'ailleurs, je trouve qu'elle passe pas assez à la radio. On passe beaucoup les chansons, évidemment, Désenchantée, qui est quand même la chanson des années 90 de Mylène Farmer. Mais California, elle est magnifique. Et le clip aussi était très beau, comme souvent avec Mylène Farmer. Un point pour Thierry, un point pour Malo. Vous êtes tous les deux bien calés en 1996. On en envoie une troisième juste pour l'amour du jeu, mais vraiment bravo, messieurs.
2: Pascal, Thierry Pascal,
0: oui.

0: Thierry qui ont fait avec nous ce petit voyage en 1996. Merci beaucoup d'avoir joué avec nous, messieurs.
1: Merci beaucoup.
0: Merci beaucoup,
1: bonne soirée.
0: Merci. Oh bah, vous connaissez le chemin. Vous revenez quand vous voulez pour jouer avec nous dans Décibel. Je vous envoie l'album de Taïk et je vous propose, tiens, de retrouver une chanson de 1996. C'est marrant, hein, quand même, ce phénomène de tube. C'est-à-dire que cette année-là, et sans doute l'année suivante, je pense qu'on a écouté cette chanson-là tous les jours. Et puis après, bah après on a oublié qu'elle existait. Même que si je vous demandais le nom du groupe, vous me diriez, ah, mais si, mais oui, mais c'est Fool's Garden. On n'en avait pas tellement entendu parler depuis, mais on réécoute avec bonheur leur chanson Lemon Tree.

0: Alors, vous aviez oublié leur nom, mais certainement pas leur chanson Lemon Tree. C'était le groupe allemand, Fools Garden. Eh ben oui, c'était des Allemands. Je précise parce que ça s'entend pas Zergout.
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0: Yoa, elle a été couronnée en 2025 aux 40e Victoire de la Musique. Révélation scène de l'année. La jeune Yoa qui a vraiment cartonné avec son premier album, La Favorite, et qui reprend des chansons de son album en duo régulièrement. On l'a ainsi entendu chanter récemment avec Ben Mazoué, Solane ou encore Stilto. Elle a invité Yoa Marine. Marine qui a gagné la Starac, Marine qui nous a fait un ici live formidable au Louvre-Lens il y a quelques semaines. Marine donc a partagé avec elle une de ses chansons signature, Princesse K.O. C'est Yoa et Marine et c'est notre coup de cœur du jour dans Décibel.

0: Marine, invitée de Yoa sur cette chanson Princesse K.O. Marine, qui après une belle série de festivals d'été, attaquera une grande tournée française à partir du 2 octobre, première date à Niort.
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0: C'est l'anniversaire de Dieu aujourd'hui. Oui, enfin Paul McCartney, mais pour moi, donc ce qui se trouve sur Terre de plus proche d'un dieu, de la musique notamment, c'est Paul McCartney. Il a 84 ans aujourd'hui et cette chanson merveilleuse qu'il a composée et chantée a 60 ans, elle.

0: 12 albums avec les Beatles, 7 avec les Wings et 19 en solo. Joyeux anniversaire, Dieu. Paul McCartney à 84 ans aujourd'hui. Merci les amis d'avoir écouté Décibel. Merci à l'équipe de l'émission. Il y avait Iris Guitoni, Florent Hanoun, Antoine Greffin, Elodie Bianca Maria, Yanis Kalem et Franck Moilier. Demain, notre invité sera Grand Corps Malade.
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0: Bonjour la France, j'espère que tu vas bien la France, j'espère que tu n'as pas trop chaud la France. Comment ça va Éric Bastien?
5: Ça va, on tente de respirer, ça va pas aller en s'arrangeant, on le sait, mais on s'y prépare.
0: Ah ouais, ok, le gars est négatif au possible, bonjour, on espère
5: bonjour,
0: que ça va
5: mais
0: aller.
5: Quand même, c'est fait chaud quand même, c'est dur.
0: Et c'est comme ça, va falloir. Eh oui, il faut s'habituer, ça ne va pas s'arranger.
5: Oh non.
0: Allez, je vous rappelle que c'est le dernier jour pour se qualifier pour la finale.
5: C'est vrai.
0: La personne a deux candidats, je n'ai qu'un candidat. Ah, autant vous dire que j'aimerais que mon candidat gagne aujourd'hui.
5: Ouais.
0: Je rappelle les prix pour demain. Premier prix, deux jours en famille ou entre amis au Festival des Grandes Marées à Jullouville, au cœur de la baie du Mont Saint-Michel. C'est un séjour pour quatre personnes, hein, donc vous pourrez écouter plein d'artistes, dont Julien Clerc. Il y aura aussi évidemment Benabar.
6: On s'en fout, on n'y va pas.
0: La la la la la la la. Et papa, il y aura Zaz.
7: On ira écouter Harlem au fin de
0: mai. Et il y aura aussi Christophe Maé, Kenji, les Cooks. Vous dormirez à l'hôtel du musée à Granville et vous aurez 100 euros de carburant pour y aller. Si vous ne gagnez pas ça, génial. Vous gagnez quoi?
5: Oh, vous parlez du Mont Saint-Michel. Vous savez que la spécificité, bien sûr, c'est les galettes, mais c'est aussi l'omelette de la mère Poularde. Et quand on a mangé une bonne omelette de la mère Poularde et qu'on veut digérer, on prend un bon petit café. Un petit café Nespresso du Mont Saint-Michel, du Mont Saint-Joe Malongo et ses 32 dosettes. Cyberenvers, la cafetière est à gagner demain vendredi.
0: Magnifique jingle, on accueille les candidats. Alors, on accueille Christophe. Alors, attention là, attends, c'est une compète 100% breton. Parce que Christophe, il joue avec ici Brazizel et Christine avec ici Armorique. Ça
5: exactement.
0: Va la Bretagne?
5: C'est le derby là.
8: Ça va.
5: Bonjour.
8: Bonjour.
5: Bonjour Valérie,
8: bonjour Éric.
5: Bonjour Christophe.
0: Et voilà. Et ben quoi qu'il arrive, c'est la Bretagne qui gagne, hein. Donc voilà.
5: Un peu son année alors.
8: C'est ça.
5: C'est réglé.
0: Alors j'espère quand même que c'est Christophe hein, qui va gagner. Rapport que c'est lui qui joue avec moi. Bien. Voilà. Alors tu joues comme je l'ai dit avec ici Brazizel. Tu as 56 ans. Tu habites à Plounéour-Ménez.
9: C'est ça même.
0: C'est ça bien. Et comment on appelle les habitants de Plounéour-Ménez?
9: Des aînés ou rien.
0: Ah oui, alors rien à voir avec oui. La choucroute, quoi. Ok, d'accord.
9: Non. Alors, je te confirme.
0: Ah, ok, d'accord, bon.
9: Avec le petit cafard, ça la rigueur, mais la ouais. Choucroute, absolument pas.
0: Rien du tout. Non, c'est vrai que là, on est sur le Queen Amman, on est sur le beurre, on est sur le sel.
5: Le léger,
0: tout ce qu'on aime.
9: C'est bien ça.
0: Alors, tu vis avec Marie-Noël, tu as deux enfants, Christopher et Benoît.
9: Oui.
0: Et tu as... un chat psychopathe qui s'appelle Dexter.
9: Dexter, que j'ai hérité de mon fils.
0: Oh my God. Et alors Dexter, tu toutes les souris et les choses nuisibles dans la région, comment ça se passe?
9: Non, il les ramène juste dans la maison, ce qui fait hurler ma femme.
0: Ah bah oui, tu m'étonnes.
9: Il les ramène vivantes, évidemment.
0: Bah oui, sinon c'est pas drôle.
9: Non. Évidemment. Et il est plutôt trouillard.
0: Ah.
9: Monsieur ne comprend pas que le jardin, c'est son territoire, donc il se laisse chasser par les autres chats.
0: Ah non, mais d'accord.
9: Et il rentre en courant dans la maison.
0: Oui, mais alors donc, ça...
9: Il a que le nom. Hein.
0: Oui, mais ça, c'est ce qu'il te laisse voir. Parce que tu sais, moi, j'ai fait la vie secrète des chats. Et je peux te dire qu'en fait, la nuit, il a peut-être une autre vie et tu ne la connais pas.
5: Ah oui, la vie cachée, il est danseur dans un cabaret.
9: C'est pas impossible parce que quand il peut fuguer la nuit, il se gêne pas.
0: Exactement. Tu serais peut-être surpris de savoir ce qu'il fait la nuit.
5: Et chez Michou.
0: Ça, non, la nuit, il se venge. T'inquiète qu'il doit y avoir des disparitions multiples. Alors, tu étais conducteur...
9: J'espère que personne n'écoute, après de chez moi.
0: Les voisins de Plounet-Ours, Ménez, faites-vous connaître. Alors, tu étais conducteur routier, mais depuis quelque temps, tu es sur les quais et au bureau.
9: C'est ça même, et voilà.
0: Et ben voilà.
9: Là, je suis en formation.
0: Eh ben très bien. Alors on va tout de suite marquer un point. Je te rappelle que tu dois gagner. Tu es dans la team d'Amidolande. Oui. Tu dois gagner. Alors écoute bien. Une nouvelle compétition cycliste inspirée du Tour de France. Le petit klaxon. Une nouvelle compète cycliste inspirée du Tour de France doit voir le jour cette année en Chine. Petite différence, elle durerait 68 jours. Est-ce que c'est vrai ou faux que une compète cycliste en Chine va durer 68 jours et s'inspire du Tour de France? Top chrono, 5 secondes.
9: Allez, je veux dire oui.
0: Et non, c'est faux. Parce que déjà, la Chine, ils ont déjà des courses cyclistes. Ils ont le tour du Guangxi, le tour du lac Qinghai, le tour du lac Taïyu. Mais la course de 68 jours, comment te dire, non, c'est trop long. Bon.
5: Voilà, le Tour de France qui est à suivre cet été, tout au long du mois de juillet, sur votre radio, ici et ici.fr, avec des émissions spéciales et des reportages. Christine, donc le derby breton, Christine qui vit à Camors, dans le Morbihan. Oui. Alors Céline Lebras, qui est bretonne et qui réalise l'émission, m'a dit Camors, c'est dans la forêt, c'est dans la
10: pampa.
5: Oui,
10: pompe. C'est ça.
5: C'est vrai.
10: Oui, c'est vrai. Oui. C'est à côté de la forêt. Ouais.
5: C'est à côté. C'est quoi la ville la plus proche?
10: La ville, on a Beau, Puvigné, Auray, peut-être. Auray vous dit quelque chose?
0: Ah oui, Auray, dit.
10: Auray, Vannes, Lorient, Pontivy.
5: Bah bien sûr, non mais on voit parfaitement, évidemment. Ah voilà. Bah c'est sympa de vivre dans la forêt. Enfin, je veux dire,
10: ah oui, on est bien.
5: Imagine que tu souffres peut-être un peu moins de la chaleur d'ailleurs, c'est quand même très ombragé.
10: Oui, là, aujourd'hui, de toute façon, on a un peu de pluie, on a eu un peu de pluie ce matin, puis là, c'est agréable. Hein.
5: Bah, on a tous envie d'aller vivre en Bretagne.
0: Non, il faut laisser les Bretons tranquilles, monsieur.
5: Tu es mariée, avec qui, Christine?
10: Je suis mariée avec Jo,
5: ça fait longtemps que tu es avec Jo.
10: Ouais, ça fait longtemps, bah oui. On s'est mariés en 82, donc regarde.
5: 82,
10: Fait 46 ans.
5: 46 ans de mariage. Et puis des grands enfants que tu as eus plutôt jeunes. Laurent, 43 ans. Aurélie, 40 ans. Et Delphine, la petite dernière, 32 ans.
10: Voilà, c'est ça, exactement.
5: Est-ce que tout le monde a bien travaillé? Tu as des petits-enfants ou pas?
10: Ah oui, j'ai 4 petits-enfants.
5: J'ai
10: donc une grande fille qui a 18 ans.
5: D'accord.
10: J'ai après deux petits garçons qui ont 12 ans et 11 ans.
5: Hugo et Julien.
10: Et mon dernier petit-fils qui vient de naître, là, qui a 3 mois.
5: Et Timothée. Oh. Timothée, c'est tout mignon. Oui. C'est tout mignon. Tu es à la retraite, Christine. Tu as fait 1000 métiers. Qu'est-ce que tu as fait dans ta vie?
10: La plus grande carrière que j'ai faite, c'est dans le nettoyage industriel.
5: Okay.
10: C'est nettoyer, travailler dans les abattoirs la nuit.
5: D'accord, pas facile.
10: Et autrement, j'ai fait de la garde d'enfants pendant 7 ans à domicile. J'allais au domicile des parents.
5: Ouais.
10: Et puis entre-temps, j'ai fait des heures de ménage dans les entreprises. J'ai gardé une personne qui s'occupait de la maladie, qui avait la maladie d'Alzheimer. Enfin,
5: t'as fait plein de choses. Ah ouais, non, j'ai l'impression que t'as beaucoup donné aux autres. Comme toutes les petites filles, tu voulais être maîtresse. Voilà, ça c'était ton petit rêve quand t'étais plus jeune.
10: C'est ça.
5: Christine, déjà bravo pour tout ce que tu as fait. On prendra le temps de faire davantage connaissance, mais on va t'offrir, je l'espère, un premier point. T'as compris que j'aimerais bien avoir 3 candidats à la fin de cette émission pour la finale de demain. Ce qui me mettrait quand même un peu pas
0: mal. T'entends, Christophe?
5: Bien sûr. Extrait. Souvenir avec Ottawan et le mot OK, t'es bat, c'est l'expression ça, quelques années. Le mot OK est l'abréviation de zero killed, c'est-à-dire zéro mort, utilisé par l'armée américaine. top chrono, vrai ou faux. Le mot qui est, c'est l'abréviation de Zero Killed, c'est-à-dire aucun mort, utilisé par la même
10: Oui, moi je dis que c'est vrai.
5: Non, c'est faux, je suis désolé, Christine. L'origine la plus probable de hockey remonte aux États-Unis à des années 1830, où on s'amusait à écrire certains mots avec des fautes volontaires. Et hockey viendrait ainsi de All Correct, une version humoristique de All Correct, qui signifie que tout est correct.
0: Voilà, All Correct, qu'ils auraient écrit O2L, correct avec un K, au lieu de All A2L, correct avec un C. Voilà.
5: Motus.
0: Eh non, mais sinon, les gens ne comprennent pas. Ça vient de All Correct, c'était une version humoristique de All Correct. Donc, il faut expliquer, sinon les gens ils sont perdus.
5: Oh, j'ai tiré la noire, je suis désolé.
0: C'est ça. Allez. Donc 0-0, et là tout de suite, l'aventurier contre tout ennemi. Allez, l'aventurier, Indochine, je vous aime, à tout de suite. Ah bah l'aventurier, c'est pas toi.
5: Oui, on va donc.

0: elle croit me connaître. Elle a dit que j'étais pas un aventurier.
1: Non, ça c'est vrai.
0: Alors qu'elle me connaît si mal.
1: Oui, monsieur. Allez, jingle, mon petit Kinan, vas-y.
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0: J'ai un aventurier de la danse, je voulais prouver il y a deux secondes.
1: Ouais, bien sûr. Bah, ça, c'est sûr.
0: Bah, t'as pas vu ?
1: Ah là là, j'aimerais tellement que cette émission soit diffusée en direct sur des écrans géants pour que les gens se rendent compte.
0: Ah non, pas de vidéo.
1: Alors, je suis avec Christophe qui joue avec ici Brazizel contre Christine ici à Armorique, la Bretagne en force, hein, les gars. Eh bien, Christophe, qui est donc, qui habite Plounéou en Ménèze, il paraît que t'es une pointure en bricolage décoration.
3: Ouais, si on veut.
1: Non mais attends, excuse-moi là.
3: Non, arrête-toi.
1: Tu viens de monter un abri de jardin. Bah oui, tu sais faire du carrelage, de la plomberie. T'as changé le ballon d'eau chaude. Tu bricoles. Alors.
3: C'est vrai. J'ai fait tout le carrelage de mon frère l'été dernier. Oui, j'ai monté l'abri de jardin, changé le ballon d'eau chaude, le carrelage à la maison, dans la salle de bain. Tout le sol. Et là, je me bagarre avec ma femme parce que je voudrais mettre du carrelage comme il nous en reste dans l'abri de jardin, mais elle veut pas.
1: Pourquoi ?
3: Ben, parce que elle a pas envie. Elle a décidé que non, ça, c'est pas la place du carrelage dans un abri de jardin. Ça va, on va passer du temps, on va l'abîmer.
1: Donc, parce que là, c'est quoi ? C'est du bois ?
3: Oui, c'est du bois.
1: Et pourquoi tu veux mettre du carrelage ? J'ai pas compris. Qu'est-ce que ça change ?
3: Eh ben pour le rehausser, pour éviter qu'il y ait des infiltrations d'eau, comme il y a chez beaucoup d'amis qui ont des abris de jardin. Voilà.
1: Alors, tu sais ce
3: pour
1: que tu...
3: Pour rehausser le col à l'intérieur. J'ai mis une petite ceinture de ciment, de béton plutôt.
1: En dessous, t'as fait une chape
3: tout. Ouais. Ah, il y a une chape déjà.
1: Et ben alors.
3: Et sur la chape, je l'ai rehaussé. Ce qui fait que quand tu rentres dedans, il y a une petite marche et du coup, il y a un petit trou. Donc, où faudrait que je refasse un petit centimètre de ciment ou de ragréage. Mais moi, j'avais en projet de mettre du carrelage. Voilà.
1: Et tu peux mettre ce que tu veux. Tu n'es pas obligé de mettre du carrelage, genre un gros.
3: Oui. Non, mais je sais ce que je vais faire.
1: Ouais, tu vas faire quoi ?
3: Je sais ce que je vais faire. Il y a des dalles de gravillon lavé qu'on met dans les jardins, là, ça vaut pas cher.
1: Ah, bah voilà.
0: Excusez-moi. Si vous avez besoin de conseils, bois, ciment, carrelage, jardin, arrêtez d'écouter au taquet, parce qu'on n'a pas le temps de tout se dire. En revanche,
1: oui, soyez allez, au rendez-vous
0: sur M6 à la rentrée, parce que Déco revient, je dis ça, je dis rien.
1: Bon, alors.
3: C'est vrai.
0: Ben oui, c'est vrai.
1: Mon chat, il y a 0-0. Cri-cri, il va falloir que tu marques le point là, tout de suite.
3: Ah, il serait temps que je me réveille.
1: Ouais, réveille-toi. Alors écoute bien, tiens, je te mets Julien Doré.
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1: Alors, on va parler des Seychelles, ces îles paradisiaques. Moi, j'affirme qu'il y en a 115. Alors, l'archipel des Seychelles compte 115 îles au total. Est-ce que c'est vrai ou faux ? Top chrono, 5 secondes.
0: Allô. Bah, oui. Christophe.
1: T'as dit quoi ?
3: Ça me paraît beaucoup, donc je dis non.
1: Eh ben, dommage, parce que c'est vrai. Il y a 115 îles qui sont d'origine granitique ou corallienne. Voilà, bon. Et l'hôtel, elle est morte de rire derrière. Hein,
0: c'est normal, elle est là en fourberie. Hein, bien sûr.
1: Alors, non seulement ils sont bretons tous les deux, mais ils s'appellent Cricri tous les deux. Ben, ça suffit.
0: Bon, comme on a jusqu'à 15h, je vais vous citer donc les 115 îles. Alors, Moréa, Yawad. Ah oui, non, on n'a pas de temps du tout. Christine, voilà. Ne sois pas totalement dans la moquerie. Tu sais, ça pourrait nous retomber dessus.
5: Oui, je pense, oui.
0: Oui.
5: De toute façon, j'aurais pas su non plus. Je pense que j'aurais dit peut-être comme lui ou.
0: Ça m'arrange. Je sais pas. Ouais. On va voir ce que tu vas faire dans un instant. On continue de faire connaissance. On l'a dit, c'est le derby breton. Tu vis dans la forêt à Camors, ça c'est dans le Morbihan. Voilà. Tu prépares. Alors moi, j'aime bien me reparler de bonne cuisine à cette heure-ci. Voilà. Donc, je sais que tu prépares des pâtisseries,
1: le
0: tes bretonnes.
1: Un ventre.
0: Ah oui, bien sûr. Parle-moi un peu de tes pâtisseries bretonnes, tes phares aux pruneaux.
5: Alors le phare aux pruneaux, exactement. Oui. La tarte aux pommes, les flans, mais ça vous connaissez aussi toujours. Oui. Essentiellement le phare breton quand même que j'aime bien faire, ou la tarte aux pommes, c'est une tarte je mets des pommes et puis je mets, c'est une tarte normande qu'on appelle ça, et avec je mets un petit peu de crème de, je fais une petite sauce à base de crème de, et je mets mes pommes et c'est drôlement bon.
0: Bah, bien sûr que c'est bon.
1: Alors j'explique à tout le monde, le gars non seulement est un ventre, mais pendant que tu racontes ta petite recette, ma Cricri, il bave.
0: Oui, oui, mais surtout je pensais aussi à son mari qui lui s'occupe du salé, moi je suis plutôt salé, et ton mari fait du sauté de porc, du bœuf bourguignon.
5: Les bœuf bourguignon, du civet de lapin, tout ce qui est, les, tu vois, les bons plats pour l'hiver, pour réchauffer.
0: Pour le summer body. Ouais. Ah oui, non, je vois parfaitement. Et en plus, tout ça au milieu de la forêt, ça doit être bien, avec un petit feu de bois.
5: Ça doit être bien,
0: Christine, j'ai envie d'aller vivre avec toi. Quitte jouer.
5: Venir, y a de la place.
0: Partons à l'aventure. Allez, Christine, jouez.
1: Ouais, reprends-toi et pose ta question.
0: Oui, je vais m'en prendre quand même. Oui, c'est important. Ouais. Avec une chanson, vous vous souvenez d'Indila? Ah oui. Indila, il y a quelques années, on se souvient encore, bien sûr,
1: tourner que c'est l'artiste.
0: Alors, elle parlait de tourner dans le vide. Alors, on va un peu parler de ça, tu vas voir pourquoi je t'emmène là-dessus. Déjà, nous partons en Hongrie. Et en Hongrie, il existe un rond-point à plus d'un million d'euros qui ne mène nulle part. Ils auraient fait un rond-point à un million d'euros qui mène nulle part. Vrai ou faux, top chrono,
5: ouais,
0: 5
5: secondes. Je dis que ça pourrait être vrai, oui.
0: Tu dis que c'est vrai?
5: Oui.
0: Christine, t'as raison. C'est vrai. C'est un aménagement construit pour desservir une future zone industrielle. C'est devenu viral sur les réseaux sociaux. Le problème, c'est que pour l'instant, il n'y a aucune route. Alors que je l'ai dit, ça a coûté 1 million d'euros. Un bel investissement qui tourne en rond. On attend la suite.
1: Comme le sketch de Desproges. Alors, non, pas de Desproges d'ailleurs, de notre autre ami. Alors, nous avons quoi? Ah oui.
0: Qu'est-ce qu'il y a?
1: Christophe a pas de points.
0: Ah oui, vous réalisez quand même, ça y est.
1: Christophe? Christophe?
0: Ben voilà, il a même fait forfait.
1: T'as pas de points, chérie. Hein. Donc là, on va écouter. Voilà, donc après les frérots de la Vega et Sweet Darling, on va jouer, tu vas marquer. Allez, vous écoutez ici, on va onduler nos petits bodies. Frérots de la Vega, Sweet Darling.
0: Allons-y. Frérots de la Vega, on adore les frérots de la Vega.
1: À tout de suite.
0: On va siffler.

0: c'est issu de la famille. Frère de la Vega, ils sont pas deux, ils sont trois, mais ça personne le sait.
1: Vas-y, Kina, n'hésite pas, tu sais, quand tu sens qu'il y a de la gênance.
2: Ici, à midi, on est au taquet.
1: Je sais, mon Kiki, tu n'as pas beaucoup travaillé avec nous, mais non, tu as bien vu que cette personne est gênante.
3: Oui.
1: Fais oui avec la tête si tu te sens menacé. Voilà. Donc, dès que tu sens un grand moment de gênance comme ça, par exemple...
0: Tu enchaînes,
1: mon cher. N'hésite surtout pas.
0: À couper mon micro.
1: Je serai toujours de ton côté, Kiki. Alors, cri-cri.
4: Il est là, Cricri, il est là.
1: Ouais, il est là, Cricri.
4: Cricri au masculin, il est là.
1: Cricri, tu sais que là, il y a deux points. Il y a deux points à marquer. Hein. Alors, tu vas me les marquer, ces points, mon Cricri.
4: Il serait peut-être temps.
1: Voilà.
0: Il a dit pareil, il y a 5 minutes.
1: Oui, bah écoute. Tu aimes chanter. Tu aimes la chanson française. Tu aimes la chanson française.
4: Oui.
1: Oui.
4: Oui, oui.
1: Avec Marie-Noël, vous chantez sous la douche.
4: Ça nous est arrivé, c'est vrai.
1: Eh ben voilà. Alors écoute-moi bien, je vais te faire. Il y a deux artistes à trouver, mais tu ne vas pas entendre leur voix. Tu vas juste entendre l'intro de la chanson.
0: Eh oui.
1: Et grâce à cette intro, tu vas me dire tout de suite le premier artiste. Qui c'est ? Vas-y.
4: Alcide Cabrel.
1: Allez, vas-y, c'est Francis Cabrel. On l'écoute. Moi, je n'étais rien et voilà qu'aujourd'hui.
0: Ah oui, c'est le deuxième là. Allez.
1: Ah oui. C'est parti vite.
0: Allez-y, envoyez le deuxième.
1: Remettez le deuxième là, parce que là, c'est n'importe quoi.
0: Allez.
4: Lady Mitchell, La dernière océane,
1: bien sûr. Alors, qu'est-ce que c'était les paroles déjà ? C'était.

0: Eh ben, ça te fait 2 points, mon cri-cri, tu t'es réveillée, bravo.
1: Christine.
2: Oui.
1: Tu te rends compte à quel point les 5 dernières minutes sur cette bande FM, c'était un véritable brouillon.
0: Excuse-moi, tu n'as pas marqué que ta candidate a marqué un point.
1: C'était d'un brouillon ce qui s'est passé là, avec la team d'Amido. La bande FM ne se remet pas. C'était n'importe quoi. Donc, nous, on va faire ça correctement.
0: Oui, vas-y, parce que tu as plus
1: beaucoup
0: de temps.
1: C'est vrai que j'ai plus beaucoup de temps, mais je vais quand même prendre mon temps avec Christine pour lui dire que, attention ma Christine, on a 2 points à prendre. C'est l'intro, c'est un chanteur, tout le monde le connaît. On écoute le tout premier. On y va.
2: Michel Delpech.
1: Eddie Michel Delpech, cette espèce de mix.
2: Ah non, c'est Michel Delpech.
1: Ah oui, Eddie Michel Delpech quand même.
2: Ah
1: hein.
2: Bah oui.
1: Oui, non, mais je te soutiens, ma cri-cri, bien sûr.
0: Vite dans le corps et cher, ces gens-là ne font pas de manière. Oh yeah.
1: Oh yeah. Ça, c'est un point de plus, Christine, qui collectionne les dés à coudre, qu'on a une 50aine à la maison. Voilà, c'est juste, j'avais envie de vous le dire. Voilà, on aime les dés à coudre. Oui, c'est important de le dire.
3: Oui, c'est bien, bah, écoutez, c'est super. Moi, par exemple, Cricri, il se brosse les dents, il part jamais sans sa brosse à dents. Voilà, j'avais envie de vous le dire aussi.
1: Oui, alors attendez, elle fait 30 minutes de marche tous les matins sur prescription du médecin. Tout le monde peut pas faire en dire la même chose. Hein.
3: Oui, excusez-moi, il fait du vélo et de la course à pied, alors excusez-moi.
1: Pardon, elle a le vertige, donc pas d'activité à sensation, que les choses soient claires.
3: Oui, que moi, il aime les trucs à sensation, attention. Il aime la vitesse, on en parlera tout à l'heure.
1: Évidemment. Allez, voici la deuxième.

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2: Alors, je vous rappelle qu'on joue avec Cricri et Cricri, Cricri à 2, Cricri à 3, et que voilà. Alors, je vous rappelle que demain, c'est la finale. Le premier prix, c'est 2 jours en famille ou entre amis, 2 jours pour 4 en fait. Au Festival des Grandes Marées à Julouville, au cœur de la baie du Mont-Saint-Michel, il y aura Kenji, Julien Clerc, Benabar, Zaz, Christophe Mahé. Vous aurez 2 jours sur place, une nuit avec petit-déj à l'hôtel du musée de Granville, 100 euros de carburant pour y aller. Si vous ne gagnez pas ce magnifique voyage, vous gagnez la magnifique machine à café Malongo, les 32 dosettes, les 6 verres en verre. On reprend la compète, c'est parti. Alors, comme ça, on aimerait déjeuner avec Jean. Allez-y, mon cri-cri.
3: Ah oui, ça me plairait.
2: Ah oui,
3: étant fan de Formule 1, vu que c'est un personnage très généreux, qu'on voit rarement dans les médias, j'aimerais bien, si j'en avais la possibilité, déjeuner avec lui.
2: Ah bah oui, oui, bah oui, je comprends.
3: Ça ne me déplairait pas.
2: Je comprends.
3: J'ai fait partie de son fan club dans le passé.
2: Mmh, je ne savais même pas qu'il y avait un fan club de Jean. Allez-y, dis.
3: Ah si, le nom du fan club, c'était le Loup.
2: D'accord. Alors, tu as fait partie du fan club de Allez-y, mais tu as aussi fait partie d'un club de moto et d'une asso, tu fais partie d'ailleurs, qui sauvegarde le patrimoine breton. Comment s'appelle ce club et cet asso?
3: Ploun Patrimoine.
2: Ploun Patrimoine, ça veut dire quoi?
3: Ben, c'est le patrimoine de Ploun et Ourménez. Voilà.
2: Ah d'accord.
3: Ploun, c'est l'abréviation de Ploun et Our.
2: Okay. Donc par exemple, vous avez refait une très belle fontaine en pierre, en pleine campagne, en pierre de taille. Ça
3: oui.
2: C'est fait pourquoi? Vous sauvegardez les choses qui s'abîment, c'est ça?
3: Oui, on sauvegarde les choses qui s'abîment, on les refait. Et la fontaine avait totalement été détruite, donc elle n'existait plus. Il n'y avait plus que des peintures, des vieilles photos, et on l'a refaite entièrement avec l'aide de tailleurs de pierre. Et pour poser les pierres, on s'est même servi en partie de ma chèvre qui sert à sortir les moteurs, une grue d'atelier.
2: Ah ouais, d'accord, carrément.
3: Pour okay. Les pierres les plus lourdes, ouais, pour les pierres les plus lourdes.
2: Eh ben, d'accord. Alors, on va parler amour, on va parler de ta rencontre avec Marie-Noël. Vous aviez des amis communs, elle bossait avec la femme de ton futur patron. Vous faisiez plein de trucs ensemble, acquis des rassemblements de motos. C'était en 1985, tu avais 16 ans. Et puis bon, bah, ça s'est pas fait tout de suite.
3: Ah non, du tout.
2: Vous êtes mis ensemble 4 ans plus tard.
3: C'est ça.
2: Et voilà. Et 37 ans que vous êtes ensemble. Mon Dieu, magnifique.
3: Oui.
2: Marino.
3: Qu'est-ce que le temps file.
2: En bas, 37 ans.
3: Qu'est-ce que le temps passe vite.
2: C'est trop.
3: Ah là là.
2: Trop.
3: Ah là là. Oui, ça fait.
2: Alors, on va voir si tu vas marquer 3 points de plus grâce à la question au choix multiple. Je pose la question, je te propose des réponses à mon top chrono. Tu as 10 secondes pour me donner ton choix. Aujourd'hui, 18 juin, c'est la journée internationale de quoi? Alors, attention. La journée internationale du sommeil, du pique-nique, du selfie ou des chaussettes d'Éric Bastien. Alors, c'est quoi aujourd'hui la journée internationale? Sommeil, pique-nique, selfie, chaussettes d'Éric Bastien. Top chrono, 10 secondes.

0: Bir sorayım.
1: Et non, c'est la journée du pique-nique. Voilà.
0: Ah, le con.
1: Bon, c'est pas grave. Allez.
2: Il est vraiment pas au top, hein, votre Christophe. Enfin, bon.
1: Après toi, je fermerai physiquement mon corps.
2: Ah, Christine, tu sais, à un moment donné, il a trouvé, je sais pas comment il a fait, il a réussi à trouver la Cabrel et Di Michel. Bon, à coup de bol, voilà. Quelqu'un qui l'a aidé à la maison, probablement.
1: Mais ah, c'est ça, ouais.
2: Alors que nous, Christine, on est dans la continuité.
0: Bien sûr.
2: Évidemment, Christine, qui est avec ici Armory, qui habite à Camors, dans la forêt. Oui. Je l'ai dit rapidement, t'es rancunière. Ah, ça fait partie de tes petits défauts, quand même. Hein.
3: Un petit peu, oui.
2: Ouais.
3: Un petit peu.
2: Tu peux, ouais, c'est-à-dire
3: que oui, si on me fait une crasse, quand même, bon, je pardonne pas facilement non plus, quoi.
2: C'est le principe d'être rancunière, voilà. Effectivement.
3: Exactement.
2: Si t'étais un animal, parce qu'on aime bien savoir un peu nos candidats, voilà, tu serais quoi, toi?
3: Qu'est-ce que j'ai dit que je serais?
2: Un poisson. Bah, c'est marrant.
3: Exact, un poisson. Mais
2: je sais pas, toi qui vis dans la forêt, on est plutôt sur les lernards et les loups, là.
3: Oui, puis j'en ai un de poisson aussi, hein, j'en ai un à la maison. Ah. Et le matin, dès que je me lève, ben, je lui parle, enfin, je lui dis bonjour. Alors, il me regarde, puis ben, bien sûr, il est content.
2: Bah, évidemment.
3: Hein, il est vieux, hein, il a 5 ans.
2: Ah, je sais pas combien de temps ça vit un poisson.
3: Bah, c'est un poisson rouge, hein. Normalement, la durée de vie, je crois que c'est pas si long, si vieux que ça. Hein.
2: Ah ouais, bah, donc, écoute, il est en forme.
3: Ah bah ouais, il a un aquarium assez grand, tu vois, et puis, bah, il est arrivé assez gros, hein. Je sais pas comment il fait. Bon, on pourrait bientôt faire des brochettes avec, mais pas encore.
2: C'est parce que. C'est horrible ce que tu viens de dire quand même. Tu veux faire des brochettes avec ton pauvre poisson.
3: Ah bah non, mais je dis, il est gros, il est arrivé gros.
2: Oui. Non, mais c'est moi qui allais dire que tu lui donnais de l'amour et que c'était pour ça qu'il vivait aussi longtemps.
3: Ah oui,
2: le pauvre est au courant que tu vas le passer à la brochette. Passe-moi le poisson, non. On va lui annoncer.
3: Non, c'est une bêtise, hein. Ne crois pas.
2: Non,
3: ce que
2: mais bien sûr, je sais que tu plaisantes. Ouais. T'as un porte-bonheur, c'est un fer à cheval en bijoux.
3: Exactement.
2: Ça, c'est pas mal. Et t'as aussi un vrai fer à cheval, ce qui te fait.
3: C'est un vrai fer à cheval que j'emmène avec moi parce que chez nous, ici, dans notre région, ici, on a beaucoup de lotos. C'est-à-dire, c'est des associations qui organisent des lotos.
2: Mais t'en fais beaucoup, toi.
3: J'en ai fait dans le temps, ouais, j'ai gagné beaucoup de lots et maintenant j'en fais beaucoup moins, mais j'en fais encore.
2: Mais oui, t'as fait partie d'un club.
3: Des petits lotos de clubs, j'ai acheté dans des clubs maintenant que je suis à la retraite et puis deux fois par mois, en début de mois, en fin de mois, je fais des petits lotos. Quoi.
2: T'es généreuse comme femme et d'ailleurs t'as tendance à donner tout ce qu'elle a, tout ce que tu as, donc il faut vraiment qu'on se rencontre. Hein, si tu es prêt à faire une donation, ça y a pas de problème.
1: Mais tu n'as pas honte.
3: Enfin, tout, il y a des limites aussi. Ouais. Mais bon,
2: mais j'adopterai ton poisson, je m'en occuperai.
1: Tu vas prendre une patate par jour, tu vas voir.
2: Allez, voici ta question, c'est un choix multiple, avec une petite musique d'ambiance.
1: Je fais de la musique.
2: Autant aujourd'hui, c'est l'appel du 18 juin, et bien dans 3 jours, ce sera la fête de la musique. Le 21 juin, ce sera aussi l'été. Traditionnelle fête de la musique, question, est-ce que tu sais dans combien de pays la fête de la musique est célébrée chaque année? Dans combien de pays la fête de la musique est célébrée? Voici les propositions. 25 pays, 60 pays, 120 pays.
1: Bah, qu'au Damidolande.
2: Un seul pays, le Damidolande, où la fête de la musique a lieu chaque jour.
3: Moi, je dirais 60 pays.
2: Pas du tout, hein. Tous les jours au Damidolande.
1: Bah oui.
2: Enfin, voyons, c'est le Damidolande. Enfin, voyons. Cri-cri.
3: Non,
2: t'as dit combien? T'as dit 120?
1: Non, 60.
2: T'as dit 60? Non, t'as dit 100. Moi, j'ai entendu 120.
3: Non, j'ai dit 120, ouais.
1: Non, ça suffit la triche, là.
2: Ouais, non, c'est 120, la bonne réponse. Ça a été créé en France en 1882. Effectivement, 120 pays à travers le monde. Parce que c'est un beau langage universel, la musique.
1: Bien sûr. Alors, ça fait 3 pour Christine, 2 pour Christophe. Attention, les gars, ça se resserre. Et là, tout de suite, vous écoutez ici. Et on va écouter Instant Karma avec John Lennon. À tout de suite.

0: Instant Karma, John Lennon.
1: Bien sûr, John Lennon, Instant Karma.
0: Voilà, bien sûr, allez,
1: voilà,
0: jingle.
1: Bien sûr, allez.
2: Bon, bah, au taquet, je vais tout comme votre jeu de midi, c'est ici.
1: Moi, je suis sûr de faire bien.
0: Ici, on est avec Cricri, ici Brazizel, Cricri, ici Armorique, la Bretagne en force.
3: Il serait temps. Il serait temps pour le Finistère.
0: Alors, mon
3: petit, je passe pas honte au Finistère.
0: Ça serait bien, ouais, surtout que tu sois là demain avec moi, parce que sinon, ça veut dire que je vais avoir qu'un seul candidat et pas deux.
3: Et alors, quel dommage.
0: Ce serait surtout que l'autre, il a tellement d'ego. D'abord, ça va être compliqué. Il va falloir un treuil pour le faire rentrer dans Radio France.
1: Il n'y a que quand j'en ai eu quatre qu'on a utilisé le treuil.
0: Oh là là.
1: Après, vous êtes foutu de gagner en n'en ayant qu'un.
0: Alors,
3: il faudra agrandir les portes.
0: Oui. Exactement. Il paraît que tu, comme dans la chanson de Laurie. Tu adores la vitesse.
3: Oui, c'est vrai.
0: Et t'adorais même les montagnes russes. Et puis, qu'est-ce qui s'est passé?
3: Eh ben, j'ai été malade. En faire trois fois de suite. La plus grande montagne russe d'Europe, à Port-Aventura, en dessous de Barcelone. J'en ai fait trois fois de suite avec mon super ami. Et en redescendant, je tenais plus debout. Et j'ai rendu, quoi.
0: Ah ouais, donc du coup, là, c'est terminé.
3: Donc, du coup, maintenant, je m'arrête à un tour.
0: Ouais, voilà.
3: Voilà.
0: Il paraît que t'as voulu sauter en parachute, et puis...
3: Oui, j'aurais préféré qu'on n'en parle pas, parce que j'ai vraiment honte. J'ai emmerdé tout le monde.
0: Ouais.
3: C'était mon rêve depuis des années. De faire un saut en parachute. Donc on était un week-end, on était au zoo de la Palmyre, puis après en Charente il y avait un meeting aérien. Et je suis fan d'avion, donc nous y sommes allés. Il y avait possibilité de faire des sauts en parachute. C'était 350€ les deux sauts, c'est pas une blague. J'ai cassé tout le monde, les pieds à tous les gens qui étaient avec moi pour y aller. Il fallait attendre, donc on a attendu, l'avion a décollé. La personne, il y en a plusieurs qui ont sauté. La personne qui était devant moi a hésité, n'a pas sauté. Et sérieux, je me suis retrouvé devant la porte. C'était en toute sécurité. Et je me suis dégonflé.
0: Ah, t'as eu peur de sauter.
3: J'ai
0: je comprends.
3: Peur,
0: eh ben oui, ben je comprends.
3: J'ai eu peur. L'avion bougeait et tout. Oui. Et autant je ne veux surtout pas faire de saut à l'élastique, autant je voulais à tout prix sauter en parachute. Et c'est un mauvais souvenir. J'ai regretté après.
0: Mais
3: quand je repense vraiment, non, j'ai vraiment eu peur.
0: Bon.
3: Sincèrement.
0: Bon.
3: Est-ce que c'est pas la personne devant moi qui a eu...
0: Peut-être. Mais on ne saura jamais. Tu n'y retourneras pas.
3: Voilà. Non. Madame ne va pas être contente. D'accord, pardon. C'est pas la peine que je lui en parle.
0: Okay.
3: Elle l'a en travers de la gorge.
0: Alors, tu vas marquer tout de suite les 5 points, ok? Immédiatement. Avec ma question de cash. Théodora, vas-y. Alors, on va parler de mode. Quelle enseigne de vêtements en ligne, fondée en Chine, est devenue l'un des symboles de la fast fashion caca? Quelle enseigne de vêtements en ligne fondée en Chine est devenue l'un des symboles de la fast fashion? Top chrono.
3: Shine.
0: Et c'est une bonne réponse, c'est Shine, voilà. Et d'ailleurs, adieu Shine au BHV, merci, au revoir.
1: Ça va, elle chante plus Shine? Elle chante plus au BHV?
0: Il était temps d'arrêter cette cochonnerie.
1: Comme ça n'a rien à voir avec la chanteuse. Excusez-moi, j'ai pas.
0: Oh là là là là, mais.
1: Je croyais qu'on parlait de Shine, moi, excusez-moi. Je croyais qu'elle était dans le cabaret.
0: Mais tu sais, t'es pas drôle là. Arrête, c'est gênant.
1: Je fais ce que je peux. C'est la fin de saison.
0: Oui.
1: Je recycle les dernières blagues.
0: Voilà,
1: là.
0: Allez.
1: Bon, alors, Christine,
4: oui.
1: On s'en fout, elle nous trouve pas drôle.
4: Oui.
1: Nous, l'intérêt, c'est qu'on est en avance, qu'on a des points.
0: Non, il a 7, là, il vient de prendre 5.
1: Oui, mais elle a pas encore joué.
4: Pas encore joué.
1: Elle est capable de passer devant parce qu'avec 5 points de plus, elle aurait 8. Notre Christine. On va parler de la rencontre, allez, quand même, parce que là, avec Jo, on va parler un petit peu de Jo. Vous aviez le même groupe d'amis, il y a déjà longtemps, fin des années 70.
4: Très longtemps.
1: Vous sortiez souvent.
4: On allait en boîte, on allait dans les discothèques, on allait faire du bowling souvent avant de partir en boîte, et puis on s'est fait comme ça, quoi.
1: Vous alliez au Podium 2000, on adore les noms.
4: C'est vrai.
1: Podium 2000, c'était où ça?
4: C'est à Pau.
1: Il existe toujours, en plus, on me dit.
4: Ah oui, il existe encore.
1: C'est génial.
4: Exactement.
1: Vous alliez danser à la Chimère aussi. C'est où, ça, la Chimère?
4: Ouais, c'était un message, ça n'existe plus, mais c'était une, l'après-midi, surtout le dimanche après-midi, quoi. Ouais. Il y avait des, des après-midi, c'était, voilà.
1: Ça a parlé à plein de gens de ta région. T'allais dans les bars, les bowling, les réveillons, et à un moment donné, Christine.
4: Voilà.
1: Christine
4: voilà.
1: se retrouve au chômage. C'est des choses qui sont malheureuses, des choses qui.
4: Ouais.
1: Et Joe, il avait un élevage de poulets, de vaches laitières.
4: Voilà.
1: Et qu'est-ce qu'il t'a proposé?
4: Bah, il m'a proposé de venir lui donner un coup de main, puisque comme il était tout seul.
0: Eh ben.
4: Et que j'ai accepté, bien sûr.
1: L'amour est dans le pré.
4: Voilà.
1: Cette belle histoire au milieu des poules et des vaches, il t'a proposé de venir. Et ça fait.
4: Et du coup, puis on est resté ensemble, on a vécu ensemble pendant un an à peu près, mais bon, ça c'était à l'époque, c'était assez mal vu, par les parents.
1: Après, vous êtes mariés, c'est devenu officiel, tout ça. Noce de topaz, très belle histoire.
4: Ah, bravo. Je savais pas que c'était ça.
1: Franchement, on est très heureux pour vous, Christine. Allez, on tente de prendre la main là et de prendre le dessus avec les 5 points qui arrivent tout de suite. Tiens, on reste un petit peu dans l'univers de la rencontre et des mariages. Quel sélectionneur est resté célèbre pour avoir demandé Estelle Denis en mariage juste après une élimination de l'équipe de France? Top chrono, 10 secondes, célèbre sélectionneur d'équipe de France qui a demandé Estelle Denis en mariage. Alors
4: qui
1: c'est
4: déjà,
1: Qui peut être perdre? Comment il s'appelle?
4: C'est Domenech.
1: Raymond Domenech, il a demandé Estelle en mariage et je crois que voilà. Hein.
0: Voilà.
1: Elle a mal réagi.
0: Alors, Christophe 7, Christine 8, il restera le bingo pour vous départager. Mais avant ça, vous écoutez ici, on va écouter le petit pêcheur, Manon Lisa. A tout de suite.

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1: Le petit pêcheur Manon Lisa, spéciale dédicace au poisson de Christine qu'elle veut mettre en brochette.
2: Arrêtez, ça me fait peine.
1: Elle l'a dit, hein.
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2: Nous sommes au taquet avec Christophe qui joue avec ici Braise, Isel qui a 7 et Christine qui joue avec ici Armorique et qui a 8. C'est vraiment un petit poil de cucu, hein. Voilà.
4: Ah oui. C'est le point qui fait toute la différence.
2: Voilà. Alors, je vais raconter une dernière anecdote sur notre petit Christophe. Il paraît qu'en 1989, donc il y a pléthore d'années, tu reviens des Landes en moto et qu'en roulant, ta poche se déchire et tu perds ton portefeuille, ta carte, le ticket d'autoroute. Ta femme a rien sur elle pour payer quoi que ce soit, on peut pas remettre d'essence. Qu'est-ce qui s'est passé? Comment t'as fait au final pour rentrer?
4: Eh ben, j'ai demandé à droite, à gauche, je me suis arrêté à la station pour ravitailler à du monde, j'ai demandé à des routiers, j'ai demandé à des motards, j'ai demandé à plein de gens, j'ai expliqué, et...
2: T'as fait la manche, quoi.
4: Voilà, c'est ça.
2: Et alors?
4: Jusqu'au moment où il y a un monsieur d'un certain âge qui avait un espace... à qui j'ai demandé juste de quoi à faire un plein, sortir de l'autoroute, payer le péage pour pouvoir sortir de l'autoroute, et puis pouvoir joindre des amis en région parisienne, pour que quelqu'un vienne à mon secours, parce qu'il était près de minuit.
2: Ah oui, quand même.
4: Ouais, et il y a un monsieur charmant comme tout, de région parisienne, qui avait du liquide sur lui. Donc quand je lui ai demandé l'équivalent de 30 euros, il m'a dit « Mais avec cet engin-là, vous n'allez même pas faire 200 km avec 30 euros. »
2: Il t'a donné combien?
4: Il m'a sorti l'équivalent de près de 150 euros.
2: Ah ouais, sympa. Hein.
4: Il m'a donné.
2: Eh ben génial.
4: Et donc.
2: Et tu l'as rendu parce que quand t'es rentré chez toi, tu lui as renvoyé non seulement l'argent, mais aussi des fleurs.
4: Oui, je fais envoyer par Interflora à l'époque, ma femme qui s'en est occupée, un bouquet de fleurs pour son épouse.
2: Oh là là, donc, mais quelle gentillesse.
4: C'est normal, j'étais dans une mer de noir, moi.
2: Eh ben ouais, comme quoi il y a quand même des gens gentils, quand même.
4: Et c'est surtout quelle gentillesse, ce monsieur.
2: Bah oui, il est sympa.
4: Sans lui, je serais rentré, mais combien de temps ça m'aurait pris?
2: T'aurais galéré, bon.
4: Quelle galère, ah ouais. Je déprimais, j'étais fou, j'avais tout paumé.
2: Ah là là, bon alors, tu vas pas tout paumer, tu vas gagner, et je vais t'encourager avec ça.
5: Foule sentimentale.
2: Calmez-vous. Il est chonchon à côté de moi, il tourne en rond, il râle. Il est insupportable. Oh là là.
1: J'ai envie de gagner, moi.
2: Ouais, allez, Christophe, écoute-moi bien. À mon top chrono, tu auras 10 secondes pour me donner un maximum de parfums qu'on trouve dans les yaourts. C'est quoi les parfums des yaourts? Combien il y a de parfums de yaourts? Enfin, tu me dis tout ce qu'il y a dans les yaourts comme parfum. Top chrono, 10 secondes.
4: Vanille, pêche abricot, orange, citron, caramel.
2: Ça fait 6.
4: Ouais,
2: voilà, il y avait mûre, cerise, coco. Voilà, c'est trop tard.
4: Orange.
2: C'est trop tard, chérie, tu m'en as donné 6.
1: Génial. Ouais. 6, Christine, va falloir faire pareil. Hein.
6: Oui.
1: Alors, t'es en tête, 8-7, mais on est sur le bingo, il a fait 6. Si tu fais 7, c'est gagné. T'es là demain, faut faire 7, quoi.
6: Voilà.
1: Ah oui, non, mais voilà, c'est très clair. Bon, juste un petit mot, t'avais ta petite dernière, on en a parlé tout à l'heure, qui s'appelle Delphine.
6: Oui.
1: Elle a marché un petit peu tard, hein, c'est-à-dire qu'à 2 ans, elle marchait pas.
6: Oui. Voilà. Oh là là, non.
1: Non, mais.
6: Plus que 2 ans, elle a presque 3 ans, tu peux dire, oui.
1: Effectivement. Alors, c'est souvent les enfants qui décident, mais il faut les aider.
6: Oui.
1: Juste pour raconter que voilà, t'as tout essayé, les bonnes chaussures, mais ça ne le faisait pas.
6: Tout, et ça ne fonctionnait pas. Voilà. Et finalement, j'ai eu recours finalement à un guérisseur. Enfin, on y croyait, hein. C'était quelqu'un de déclaré. Hein. Et j'ai tenté, je me dis, c'est une personne qu'on connaissait bien. Je lui ai dit à mon mari, il faut qu'on aille absolument la voir. Parce qu'on commençait quand même à déprimer. Et puis, donc, on est allé la voir. Et bon, elle a travaillé un petit peu sur elle avec son pendule. Et quand on est sorti de chez elle, elle avait une véranda à l'époque. On l'a vu tapoter sur l'épaule de notre fille. Donc, c'est resté comme ça. Et rentrer à la maison, parce que j'ai fait, parce que j'ai la mettait toujours en appui contre le frigo, mais elle voulait rien savoir, elle se laissait tomber.
1: Et là, elle est partie.
6: Je dis à mon mari, ben écoute, on va faire pareil. Ah, ben elle est partie, elle fait le tour de la table. Et après, elle n'a jamais arrêté. Hein.
1: C'est top, ça. Comme quoi, voilà, il faut leur donner un petit coup de pouce.
6: Voilà.
1: Le coup de pouce, c'est surtout Florent Pagny que tu adores.
6: Ah oui, voilà.
1: Ouais, je sais, t'es fan. Et pourtant, tu l'as jamais vu en concert.
6: Non, je suis jamais allée parce que il n'est pas vraiment venu dans le coin non plus. Bah,
1: Florent, il faut aller à Camors, dans la forêt, dans le Morbihan.
6: Bah oui, il faut venir.
1: Bah bien sûr. Allez, voici ton bingo. Score à battre 6, tu as compris. Oui. Je te demande en 10 secondes un maximum de parfum de glace. Pas de sorbet, donc pas de fruits. Maximum de parfum de glace. Top chrono, 10 secondes.
6: Citron, pas de sorbet. Citron, fraise, abricot aussi.
1: Non.
6: Citron, fraise.
1: Et non, parce que tu me donnes des fruits. Les glaces, choco, vanille, pistache, café, rhum, caramel, stracciatella, il y en a plein. Et donc, c'est pas des fruits. Ouais. Oh non !
2: Eh bien, sur le gong, mon Christophe, demain, t'es avec moi. Bravo, mon Christophe. Je suis désolée pour toi, Christine.
1: Oh, Christine.
2: Mais je suis ravie quand même pour mon Christophe parce que voilà.
1: Il a été bon.
2: Demain, mon Christophe, tu tenteras de gagner un séjour pour 4 au Festival Grande Marée à Julouville, au cœur de la baie du Mont-Saint-Michel, avec une nuit avec petit-déj à l'hôtel du musée de Granville, 100 euros de carburant pour y aller, ou...
1: Eh ben, la machine à café, Malongo, c'est 32 doses ATC, 6 verres en verre.
2: Allez, à demain. Merci à toute l'équipe. On vous embrasse tous. On se retrouve demain pour la finale. Je vous aime. Bisous. Il est 5h, Paris s'éveille et Yoann Guérin arrive.
1: Il est très en forme, Yoann Guérin. Il vous accompagne jusqu'à 6h du matin. Donc, c'est dans les prochaines minutes. On vient quand, nous, Valérie ?
2: Oh, bah, nous, on revient à midi, mon chat.
1: Ah, bah, on va se faire une petite chaise quand même avant, hein.
2: Évidemment.
1: À tout à l'heure.

0: Eddie Mitchell, il ne rentre pas ce soir et il a bien raison de profiter d'un petit peu d'air à l'extérieur ce matin. Bon réveil.
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0: Bonjour, très bon réveil, petit point canicule, on espère que vous n'en souffrez pas trop, évidemment, on est au cœur avec vous, votre radio ici reste à vos côtés, l'équipe des Leftos, Emeline Savaria, Mélodie Basile et Lucie Amadieu. Bonjour Lucie.
3: Bonjour Johan, bonjour tout le monde.
0: On va parler évidemment canicule dans le journal de 5h parce qu'on a encore battu des records de température hier.
3: Oui, journée la plus chaude avec en moyenne 30 degrés. Alors pour trouver un peu de fraîcheur, on ira au cinéma et on est nombreux à avoir eu cette idée, Johan.
0: Ça, on valide, on adore. Tiens, regardons votre facture de gaz ce matin. La hausse est bien là et Valère Correa vous explique pourquoi et surtout il vous donne des solutions pour limiter l'impact. Rendez-vous dans 5 minutes. 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
0: Jeudi 25 juin, excellent réveil. Heureux de vous accompagner, 5h. Le journal Lucie Amadieu.
3: Beaucoup de monde tentait de se rafraîchir sur la plage de Miramar hier soir à Biarritz quand un pan de falaise s'est effondré directement dans la mer au pied du phare. La photo est à voir sur ici.fr. Les secours sont arrivés vite parce que 3 personnes ont été emportées. Si l'une d'entre elles est choquée mais indemne physiquement, Paul Nicolai, 2 autres ont été ensevelis.
4: C'est alors que la nuit venait de tomber que le corps d'une jeune femme de 35 ans a été retrouvé par les secours, mis en œuvre très rapidement, sapeurs-pompiers et plongeurs en milieu périlleux notamment. L'autre victime, un homme âgé d'une trentaine d'années, n'a pas été retrouvé. Tous les deux ont été pris dans la chute brutale d'environ 2000 mètres cubes de roches tombées d'une hauteur de plusieurs dizaines de mètres. Le choc a été entendu sur toute la plage où se trouvaient Romy et plusieurs baigneurs.
5: J'ai surtout entendu un énorme bruit et après vu une énorme vague. Genre ça a fait comme une énorme détonation en fait. Et après j'ai vu des gens revenir de là-bas, courir, appeler. Et après les secours sont arrivés super vite. Genre en 10 minutes tout le monde était là. D'abord la police, ensuite les pompiers, puis les plongeurs. Les bateaux, les jet skis, l'hélicoptère, etc.
6: Tout le banc de falaise en fait qui a glissé et qui s'est écroulé.
5: C'est triste, oui. C'est vraiment être là au mauvais endroit, au mauvais moment encore.
4: Le maire de Biarritz, Serge Blanco, s'est rendu sur place, ainsi que le sous-préfet de Bayonne, Mathieu Duhamel, afin de coordonner les secours et tenter de comprendre ce qui s'est passé.
7: Là, il est beaucoup trop tôt pour se prononcer sur des phénomènes qui sont parfois des phénomènes d'érosion de longue durée également. Des spécialistes devront se pencher sur la question des spécialistes géologues.
4: Depuis hier soir, l'ensemble du secteur concerné, proche de l'hôtel du Palais, est totalement bouclé. Interdiction d'y accéder.
3: Une expertise de stabilité de la falaise sera menée ce matin pour permettre la reprise des recherches de la troisième victime. L'autopsie du corps de la petite Liana n'a pas permis de déterminer avec certitude les causes de sa mort. La collégienne de 11 ans a été tuée dans le Gers il y a 3 semaines après avoir été violée. Le principal suspect, Jérôme Barella, est maintenant poursuivi pour meurtre et viol sur mineur.
0: À 5h02 sur votre radio ici, l'actualité c'est aussi cette canicule qui se poursuit.
3: Et qui est toujours plus intense, chaque jour plus chaud que le précédent. C'était à craindre à cause du réchauffement climatique, mais les records ne cessent de tomber, Guillaume Fariol.
8: D'abord celui de la journée la plus chaude jamais mesurée, jusqu'ici détenue par les canicules d'août 2003 et de juillet 2019. Record battu mardi, puis de nouveau hier. Pour la première fois depuis le début des relevés, la température moyenne en France sur une journée atteint 30 degrés. Autre seuil symbolique, celui des 40 degrés, atteint dans plus de 50 départements depuis le début de cette vague de chaleur du jamais vu. Signe de l'étendue exceptionnelle de cette canicule, 72 départements en vigilance rouge aujourd'hui. Avant cet épisode historique, 20 départements au maximum avaient été placés simultanément en alerte maximale en juillet 2019. Reste un record qui résiste, la température la plus élevée jamais mesurée en France, 46 degrés à Vérargues dans l'Hérault à l'été 2019.
3: Face à cette situation, la menace sur le feu de végétation est de plus en plus forte, au point que la Haute-Garonne et les Deux-Sèvres basculent en danger très élevé de feux de forêt. Un tel niveau n'était jamais arrivé avant. Autre conséquence sur les transports cette fois, de nouveaux trains sont supprimés sur la POLT, la ligne Paris-Orléans-Limoges-Toulouse. 21 trains annulés jusqu'à samedi dans les deux sens. Les chaleurs extrêmes sont attendues encore jusqu'à la fin de semaine. La ministre de la Santé Stéphanie Rist a appelé hier soir sur France 2 tout le monde à se mobiliser pour les personnes qui sont isolées. L'une des solutions pour trouver un peu de frais, ce sont évidemment les lieux climatisés, comme par exemple les cinémas. Celui de Valenciennes voit des gens faire la queue dès l'ouverture des portes. Ces 6 salles climatisées sont devenues un véritable refuge pour ces nordistes.
2: On est venu trouver un petit peu de fraîcheur parce qu'il faisait chaud à la maison et qu'on n'a pas la clim, donc il fallait bien trouver un endroit climatisé, et le cinéma pour aller voir Toy Story, c'était parfait. Il faut bien s'occuper et après on tourne en rond, donc le cinéma, c'était bien.
9: On est venu au cinéma déjà pour la sortie du film Mignon, et puis en fin de compte pour la fraîcheur surtout.
10: Ah non, on cherche la fraîcheur parce qu'il fait vraiment très très chaud.
11: Bon, il y a la piscine dans le jardin, mais voilà quoi, ça dure qu'un temps. Donc voilà, avant de passer une soirée tranquille à la maison, on a choisi de venir se mettre au frais au cinéma.
12: Comme j'ai déjà 65 ans et un appartement à 30, il fait 30 dans l'appart, là aujourd'hui j'ai trop de mal. Peut-être demain je reviendrai parce que c'est pas gérable.
13: C'est de passer un petit moment avec les enfants et qu'on soit au frais en même temps.
3: Des personnes en quête de fraîcheur au micro d'ici Nord. Les cinémas vont continuer d'attirer parce que c'est la fête du cinéma à partir de dimanche jusqu'à mercredi. Les places sont au prix unique de 5 euros dans toutes les salles de cinéma.
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0: Et si votre nuit a été compliquée, ça s'explique, oui, parce que les minimales de cette nuit ne sont pas descendues en dessous des 23 voire 26 degrés de la Bretagne à l'Île-de-France jusqu'au nord de l'Aquitaine et Midi-Pyrénées. On va le rappeler, hein, 72 départements placés en vigilance rouge canicule ce jeudi. Chaleur exceptionnelle qui concerne les trois quarts du pays, affichant des valeurs la nuit comme le jour, donc remarquable. Alors après une matinée ensoleillée sur l'ensemble de nos régions, le ciel devient plus menaçant cet après-midi sur la façade atlantique, avec des ondées qui peuvent se déclencher de la Aquitaine à la Bretagne, du Poitou au Cotentin. Des orages peuvent se produire d'ici la soirée, apportant localement un peu de grêle et de fortes rafales de vent. Un temps qui devient également instable l'après-midi en montagne, jusqu'à l'orage sur les Alpes et la montagne Corse. Et puis ailleurs, un temps qui va rester très ensoleillé et donc très chaud. Les températures en ce moment, à Chambéry, on a relevé 21 degrés, à Strasbourg et à Caen 22, à Lille, Dijon, Metz et Guéret 23, 24 à Rennes, 26 à Paris, Marseille, Toulouse et Tours, 27 degrés à Nantes et Bordeaux pour les maximales, compris généralement entre 34 et 39 degrés sur le pays, et puis le seuil des 40 degrés qui sera à nouveau atteint cet après-midi de l'intérieur de la Bretagne au bassin parisien en passant par le centre Val-de-Loire jusqu'à l'Aquitaine.
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0: 5h07, le réveil vient de sonner, premier réflexe de la journée, on ouvre les fenêtres et évidemment on écoute ici des 5h qui vous accompagne avec la musique de Jeanne Masse et toute première fois, soyez les bienvenus.

0: Jeanne-Ma, Cécile, c'est la toute première fois que vous branchez sur Ici dès 5h. Soyez les bienvenus, on vous accompagne. Bon réveil.
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0: Bon, suivre les Bleus aux États-Unis pour le mondial, c'est bien, on est d'accord, Lucie, mais mener l'enquête en même temps, c'est mieux. Lundi dernier à Philadelphie, avant le match France-Irak, un groupe de supporters tricolores a volé la vedette aux joueurs. Pourquoi ? Leur arme, une banderole géante avec le visage de Xavier Dupont de Ligonnès, accompagné d'un message en anglais. Have you seen this man? Avez-vous vu cet homme? Une initiative plutôt loufoque qui surfe sur la folle rumeur du printemps avec un shérif texan qui avait lancé un appel à témoins, persuadé que le fugitif se cachait chez les cow-boys avec un labrador noir. Rappelons que la police française, elle, privilégie toujours la thèse du suicide depuis 15 ans, mais en attendant, eh bien, Xavier Dupont de Ligonnès est devenu la mascotte plutôt improbable de certains supporters de foot français. 5h12, Lucie retour en France avec un mot d'ordre, interdiction d'allumer le four en ce moment.
3: Ah oui, vu ces températures, même faire cuire des pâtes, hein, c'est douloureux. Alors on ne mange que des salades, des fruits et des glaces, et ça se voit dans les supermarchés. On ira dans la Sarthe où certains rayons se vident.
0: On va en parler évidemment dans 5 minutes. Côté musique, on se fait plaisir de bon matin avec Marine et Status Quo. Arménor arrive dans 5 minutes, mais avant, par ici, les économies.
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0: Bonjour Valère Coréard.
5: Bonjour Yoann.
0: Chaque jour avec vous, un bon plan pour notre pouvoir d'achat. Aujourd'hui, vous vouliez nous parler du prix du gaz.
5: Oui, vous avez peut-être déjà lu dans la presse que nous attendons une augmentation du prix du gaz de 7,4% à partir du 1er juillet. Alors je vous propose de faire le point aujourd'hui à ce sujet pour comprendre de quoi on parle, y voir plus clair et savoir les solutions qui existent. Cette hausse du prix de référence a été annoncée par la Commission de régulation du prix de l'énergie le 10 juin dernier. En fait, ça va concerner à peu près 60% des abonnés particuliers, donc 6 millions de ménages environ qui ont une offre indexée sur ce prix moyen du gaz. Mais quel sera le montant à payer en plus à la fin du mois ? 2,70 € en moyenne. Une augmentation donc, certes, mais qui reste généralement très raisonnable, même si on préférerait tous parler davantage de baisse que de hausse des tarifs.
0: Ça, c'est clair. Est-ce que vous avez quelques astuces pour éviter cette hausse ?
5: Alors, vous avez deux leviers pour l'éviter, voire faire baisser votre facture. D'abord, changez un peu vos habitudes de consommation. Baissez la température de votre chauffe-eau à 55 degrés. Limitez l'utilisation de l'eau chaude. Et quand la saison sera propice, régulez le chauffage. Hein. Comme le baisser fortement dans les pièces inoccupées en journée, par exemple, c'est efficace et ça joue pas sur le confort. Ensuite, comme chaque fois, je vous le répète, faites jouer la concurrence, comparez les offres pour trouver la mieux-disante, celle qui vous correspond le mieux. Pour ça, évitez une recherche sur Google, clairement. Moi, je vous conseille toujours le site du comparateur d'offres de gaz du médiateur national de l'énergie, gratuit et indépendant. Si vous avez des astuces pour faire baisser la note de gaz, je suis preneur de vos bons plans. Mon mail, vous le connaissez, paricilleséconomies@radiofrance.com.
0: Merci beaucoup Valère et tous les bons plans. On se retrouve en détail sur ici.fr, page Par ici les économies.
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0: 5h15, Lucie, les conséquences de la canicule jusque dans nos assiettes.
3: Ne parlez pas de gratin, de mijoté ou de plat en sauce. On préfère tous en ce moment les salades composées, les glaces, les pastèques en dessert. Et ça se voit jusque dans les rayons de nos supermarchés. Certains produits sont en rupture de stock au Super U de Saint-James-sur-Sarthe. Yann Lastenet dit s'y mène.
6: Le rayon fromage frais est bien clairsemé, il n'y a quasiment plus de mozzarella et de feta. Pareil pour les salades composées. Comme la plupart des clients, Jacques et Anne-Marie ont changé leurs habitudes de consommation.
7: Bon, on mange froid, il n'y a rien chauffé, c'est terminé.
8: Beaucoup plus de salades et j'ai aussi de la glace là qui est en train de fondre, excusez-moi.
6: Anne-Marie a de la chance de trouver des glaces. La semaine dernière, elles étaient en rupture de stock et ce n'est pas le seul produit à manquer, constate Camille Samel, le responsable du magasin.
9: Même dans le rayon conserve, hein, tout ce qui est macédoine, maïs, cœur de palmier, après tout ce qui est melon, pastèque, enfin les légumes avec une grosse teneur en eau, ça les gens ils sont à la recherche de ça.
6: Les packs d'eau aussi partent très vite, alors Sandrine Le Tendard, la responsable du rayon frais, attend avec impatience le ravitaillement.
10: La livraison de surgelés, elle arrive en retard, au lieu d'arriver à 5h le matin, le chauffeur il arrive à 9h30. Moi, mon collègue, on était dans le camion en train de prendre les palettes pour mettre au plus vite dans le magasin, parce que les clients, dès l'ouverture, il y a une vingtaine, trentaine de clients qui sont déjà là à la porte.
6: Et à cause de la chaleur, certains clients passent plus de temps dans les rayons du supermarché. C'est le cas de Delphine et de ses deux enfants.
11: Bah oui, on sent la différence de fraîcheur. On prend notre temps pour faire les courses pour une fois. Parce que d'habitude, c'est vraiment la course. Là, on prend le temps parce qu'il fait vraiment très chaud dehors et à la maison.
6: Le contraste de température est saisissant. On passe de 23 degrés dans les rayons à 41 sur le parking du supermarché.
3: Oui, la journée d'hier a été la plus chaude jamais enregistrée, avec une moyenne à 30 degrés.
0: Vous aussi, vous changez vos habitudes de consommation, Lucie, en
3: ce
0: moment?
3: Ah oui, là, c'est pas possible de faire cuire quelque chose, c'est pas possible.
0: On est bien d'accord. Hier, je suis tombé sur une pastèque dans le magasin près de chez moi. J'étais comme hyper heureux, franchement. Ça a refait ma journée. 5h17, TF1 tient remis au goût du jour la série Zodiac, une nouvelle saison qui continue ce soir. Rencontre avec l'héroïne de la série, elle se confie dans les coulisses télé. Mais avant, In the Army Now, c'est Status Quo, parfait pour bien démarrer la journée avec votre radio ici. Bon réveil.

Status quo in the Army Now, 5h20, l'éphéméride de ce 25 juin. C'est la Saint-Prosper aujourd'hui et c'est aussi l'anniversaire de Benson Boone, 24 ans. Beaucoup entendu ce titre sur l'antenne et on l'adore. Pensez également ce jeudi pour Philippe Lachaud, l'acteur qui a 46 ans, 58 ans pour PEF et puis Robert Charlebois, 82 ans. Alors

0: Partons aussi côté cinéma, puisque le film Blade Runner sortait, lui, le 25 juin 1982. Chef-d'œuvre absolu de la science-fiction au cyberpunk, réalisé par Ridley Scott, avec Harrison Ford. Alors, c'est un échec commercial à sa sortie, mais c'est devenu, malgré tout, l'un des films les plus influents de l'histoire. Et puis, en musique, 25 juin 1995, Michael Jackson sortait History. Le double album du roi de la pop qui contenait des tubes comme You Are Not Alone. Et il était distribué en France donc le 25 juin 95. Il s'agit de l'un des albums les plus vendus de tous les temps.
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0: On retrouve Patrice Gascoigne avec ses coulisses télé. Aujourd'hui, Patrice, vous êtes reparti sur le tournage de la saga de l'été de TF1, Zodiac. La semaine dernière, vous étiez avec Francis Huster et aujourd'hui, vous êtes avec l'héroïne.
2: En ce moment, le jeudi soir sur TF1, les secrets ne meurent jamais.
3: C'est la fille de la procureure. Elle devait se marier aujourd'hui.
4: Tu te souviens de Mathias Rousseau, celui qu'on a surnommé le Zodiac?
5: Il est mort.
6: On n'a jamais retrouvé son corps.
7: C'est le symbole qu'il utilisait pour ses meurtres.
2: La traque du tueur en série qui choisit ses victimes en fonction de leur signe continue ce soir sur TF1. Zodiac a fait son retour plus de 20 ans après sa première diffusion. Effectivement, jeudi dernier, les coulisses télé étaient avec Francis Huster, qui a repris son rôle de commissaire Keller. Mais l'enquête, elle est dirigée par une jeune capitaine de police, Nadia Roman, jouée par la non moins jeune Philippa Phoenix. Donc, cette semaine, c'est à elle que j'ai demandé si finalement, la mort du personnage joué par Claire Kem il y a 20 ans, Philippa Phoenix, ça vous permet de devenir la nouvelle enquêtrice de Zodiac, finalement.
8: Écoutez, je vois pas les choses tout à fait de la même manière, parce que la dynamique de relation entre les personnages d'Antoine Keller et Nadia Roman est complètement différente aujourd'hui. Donc, ce qui est à Claire Kem et au personnage de Claire Kem appartient à Claire Kem.
2: Vous êtes trop jeune pour avoir des souvenirs du premier Zodiac, non?
8: Détrompez-vous. J'avais regardé les premiers épisodes avec ma famille et tout ça, et ouais, on était au rendez-vous. Hein.
2: Vous jouez Nadia Roman, capitaine de police. Qu'est-ce qu'on ressent quand on joue à avoir une arme de flic dans la main?
8: Effectivement, moi qui aime bien justement construire mes personnages en partant du réel, je m'étais formée à savoir tenir une arme et tout ça, et je pense que ça sert le personnage. C'est-à-dire que tout d'un coup, ça vous donne une autorité naturelle d'avoir une arme à la ceinture.
2: Je me souviens que face à Florent Père dans la série Commandant Saint-Barth, vous disiez que votre plus grand challenge c'était de ne pas exploser de rire. Et donc face à Francis Huster, comment ça se passe?
8: Oui, vous avez bonne mémoire. On se connaissait pas avant, on s'était pas rencontrés. Et puis le premier jour où on tourne ensemble, la caméra s'allume, on tourne, la caméra s'éteint et on se regarde. Et il me dit, oh, c'est formidable, j'ai l'impression qu'on se connaît depuis toujours. Et j'ai dit, mais tu sais quoi, moi aussi. Et donc ça s'est très très bien passé avec Francis. Le défi n'était pas d'avoir peur d'exploser de rire, le défi était d'être carrément à la hauteur.
2: Philippa Phoenix, la révélation de ce nouveau Zodiac qui se poursuit ce soir sur TF1. À demain pour d'autres révélations dans les coulisses télé.
0: Merci beaucoup Patrice Gascoigne. 5h24, allons trouver un peu de fraîcheur dans une église ce matin, parce que on va parler du Concile de Tours qui, pour la première fois, a reconnu officiellement que la langue du peuple n'était plus le latin. Un bouleversement pour les croyants sur lequel revient ce matin Stéphane Bern. Mais avant, c'est Marine et son titre Escroc. Très bon jeudi avec nous.

0: moi.
1: Marine et son titre Escroc, 5h27, un peu d'histoire avant l'actu. Stéphane Bern, ce matin, on voyage au temps où, à l'église, tout le monde faisait semblant de comprendre.
2: Imaginez une nef pleine à craquer. Le prêtre parle, personne ne saisit un mot. Et même pas de Google Translate pour traduire. Tours, automne 813. Dans la grande basilique Saint-Martin, les évêques de l'Empire se rassemblent à la demande de Charlemagne. Un brunch, un goûter d'anniversaire, que nenni, un bon vieux coup de pression, oui. L'empereur veut de l'ordre, de la clarté, de l'efficacité. Sur le parchemin, le latin est impeccable.
3: Mirabile dicto, n'ai-je pas raison ?
4: Tu parles latin ?
2: Mais dehors, dans les campagnes, on parle autrement. Le latin s'est transformé, il a glissé, évolué, perdu ses déclinaisons, gagné des sons nouveaux. Bref, il n'est plus le latin de Rome. Même les fidèles au premier rang lâchent des « amen » un peu au pif. Alors les évêques tranchent. Désormais, les prêtres devront prêcher en « rustica romana lingua », en langue romane rustique, ou, selon les régions, en tudesse, c'est-à-dire en germanique. C'est une décision pragmatique. Il faut que le message passe. Que la peur de l'enfer soit intelligible par tous. Louper le paradis pour un problème de trad, ce serait ballot. Symboliquement, c'est immense. L'Église reconnaît que la parole

0: 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Nous sommes le jeudi 25 juin, il est 5h30. Toute l'actualité en français et dans le monde, c'est le 90 secondes qui vous est tout de suite présenté par Lucie Amadieu.
1: La journée d'hier a été la plus chaude jamais enregistrée dans le pays. 30 degrés de moyenne. Le record de la veille, mardi, a été battu. Il était de 29,8 degrés. On a observé des records, par exemple, à Nantes, Le Mans, Tours, Lorient. C'est à retrouver sur ici.fr. Et pour aujourd'hui, les trois quarts de la France sont en vigilance rouge, canicule, du jamais vu. 72 départements sont concernés par cette alerte, soit 14 de plus qu'hier. C'est le quart nord-est qui bascule en rouge. Une légère amélioration est attendue en soirée sur la façade atlantique. Mais la canicule n'a pas fini de nous assommer. L'impact de la chaleur arrive 5 à 10 jours après le début de la canicule, a rappelé hier soir sur France 2 Stéphanie Rist, la ministre de la Santé. Face à ces températures, 48 départements sont aussi en vigilance orange au feu de forêt. Deux autres, la Haute-Garonne et les Deux-Sèvres, sont même en rouge, danger très élevé. C'est la première fois cette année que ça arrive. 5 personnes sont placées à l'isolement parce que possible cas contact. Elles étaient dans l'avion qui revenait en France avec le médecin qui a contracté Ebola. Il revenait de République démocratique du Congo où il y a une épidémie de la maladie en ce moment. Deux séismes très puissants de plus de 7 de magnitude ont frappé le Venezuela cette nuit. Aucun bilan humain n'a été encore communiqué pour le moment. L'aéroport de la capitale est fermé parce qu'endommagé, l'état d'urgence est décrété. Au mondial de football, de nouveaux pays qualifiés. Brésil, Maroc, Canada, Suisse, Bosnie et Afrique du Sud font partie des nations qualifiées pour les 16e de finale de la compétition.
0: L'info du jour, on revient en France avec cette canicule intense.
1: Santé publique France constate un pic rarement, voire jamais observé de recours aux urgences. Ça se voit en Ille-et-Vilaine, plus 40% d'appels au SAMU, plus 15% de passages aux urgences. Théo Bauchet s'est rendu à l'hôpital Pontchaillou à Rennes.
2: Camille et Nuno sortent des urgences où ils sont arrivés dimanche soir pour une complication post-opératoire et ils ont vu les admissions grimper.
3: Il y avait à peu près 60 patients en urgence dimanche soir. Et après, à partir de lundi, ouais, ça a commencé à être blindé. Il y a eu plus de 90 personnes.
4: Beaucoup de personnes âgées, peut-être aussi, qui avaient l'air d'avoir peut-être fait des malaises, des trucs comme ça.
5: Pas spécialement, ouais.
3: Il y avait un peu de tout, honnêtement.
5: Ouais. Ouais. Ils ont mis du temps à trouver une chambre pour m'hospitaliser.
2: Heureusement, Camille a fini dans une chambre où il faisait frais. Dans le bâtiment de radiologie, plus ancien, Jacques n'a pas trop ressenti la chaleur.
6: Il fait une température normale à l'étage où on était. Par contre, après avoir discuté avec des brancardiers, ils nous ont dit que le bâtiment a à peu près 20 ans. Que la clim n'était pas installée dans les chambres. Donc les gens qui étaient au-dessus, c'était un four, voilà ce qu'il a dit.
2: Des dires confirmés par une soignante de l'hôpital de jour. Il fait jusqu'à 35 degrés dans certaines chambres. S'envoler aux fenêtres, c'est le système D pour se protéger du soleil. On voit d'ailleurs à l'extérieur des couvertures de survie scotchées ou des draps suspendus aux fenêtres. Même dans le tout nouveau centre chirurgical, il n'y a pas de climatisation partout, regrette un autre soignant.
7: Donc vous imaginez un peu un patient qui est alité, là, comment ça peut se passer pour lui.
2: Lionel Le Pagnol est secrétaire général CGT au CHU de Rennes.
7: Les professionnels n'ont pas le temps de leur donner forcément à boire comme il faudrait. Les patients alités, c'est une perte de chance également pour eux.
2: Et il est en colère face à ce que subissent ses collègues épuisés par la canicule.
7: On a déjà quelques remontées de collègues qui ont fait des malaises dans leur service. D'autant plus que maintenant, on a beaucoup de secteurs en 12 heures. Donc vous imaginez que 12 heures à plus de 35 degrés, ça a une incidence sur la santé.
2: Il demande des mesures d'urgence comme au moment du Covid et s'inquiète pour les prochaines heures avec la fatigue accumulée par 4 jours de canicule.
1: Théo Bauchet d'ici Armorique. Johan, 72 départements en vigilance rouge canicule aujourd'hui.
0: Oui, avec cette chaleur exceptionnelle qui concerne les trois quarts du pays qui vont afficher des valeurs la nuit comme le jour. Très remarquable. Après une matinée ensoleillée sur l'ensemble des régions, le ciel devient plus menaçant cet après-midi sur la façade atlantique avec des ondées qui peuvent se déclencher de l'Aquitaine à la Bretagne, du Poitou au Cotentin. Des orages qui peuvent se produire d'ici la soirée, apportant localement un peu de grêle et de fortes rafales de vent. Et un temps qui devient également instable cet après-midi en montagne, jusqu'à l'orage sur les Alpes et la montagne Corse. Ailleurs, c'est un temps qui va rester très ensoleillé et donc très chaud. Les températures, on a 21 en ce moment à Chambéry, à Strasbourg et à Caen, 22, à Dijon, Metz et Guéret, 23, 24 à Rennes, 26 à Paris, Marseille, Toulouse et Tours, 27 à Nantes ou encore à Bordeaux. Il y a aussi vos messages sur

0: La page Facebook ici, 21 degrés relevé en Haute-Savoie par Tina, c'est à Rumilly. 21 degrés 3 à Mulhouse, on salue Kevin. On a 22 près de Lille, merci Marie-André. 23 Péronne, c'est dans la Somme, on salue Olivier. 23 Rion, Emeric qui nous donne cette info. Et puis 23 degrés 8, ça c'est à Prades dans les Pyrénées-Orientales, on salue André. Pour les maximales, généralement comprises entre 34 et 39 degrés avec un seuil des 40 qui sera à nouveau atteint cet après-midi. De l'intérieur de la Bretagne au bassin parisien, du centre-val de Loire jusqu'à l'Aquitaine.
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0: 5h35, bon réveil, les cloches sonnent, vous les entendez? C'est pour vous annoncer qu'il est l'heure de vous réveiller avec info, musique et bonne humeur. On pense fort à vous qui partez au travail avec ces chaleurs, et pour vous donner un peu de courage, voici Renaud et Miss Baggy. Bon début de journée.

0: Renaud et Miss Maggie, 5h38, très beau réveil.
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0: Le matin, on est là pour vous éviter les pièges et les arnaques. C'est votre rendez-vous, c'est pas vrai?
3: On s'intéresse à une vidéo qui tourne beaucoup en ce moment. Un homme qui transforme son balcon en piscine en pleine canicule. Vrai ou faux? On en parle avec Aude Razzo dans 5 minutes.
0: Côté musique, je vois arriver notamment Coldplay. Feels like I'm falling in love, Coldplay, on l'écoute dans 5 minutes, le temps d'accueillir Cyril qui est en Meurthe-et-Moselle à Nancy. Bonjour Cyril.
4: Bonjour Yoann, bonjour tout le monde.
0: Soyez le bienvenu, comment ça va ce matin 5h39?
4: Ouais, très très bien, chaudement, mais on fait avec.
0: Ouais, chaudement, on est d'accord. Vous avez des petites techniques pour passer une bonne nuit, tenter de passer une bonne nuit ou pas?
4: Avec les ventilateurs à fond à la maison, puis c'est pas trop bon, mais c'est le seul moyen que j'ai trouvé.
0: On est dans la même situation, évidemment, avec toute l'équipe, Cyril. Je découvre que vous êtes, vous, conducteur de camions de poubelle. Ça veut dire que, avec les températures très chaudes, ça doit aussi vous impacter?
4: Beaucoup, surtout les personnes qui travaillent derrière le véhicule, ils ont très très très chaud.
0: Ah ouais, pour les reapers, c'est vrai que c'est ouais. Compliqué. Est-ce que vous adaptez peut-être les horaires? Est-ce que vous commencez plus tôt ou pas les tournées?
4: Ils nous font commencer à 3h du matin.
0: Ah ouais, donc là vous êtes en pleine tournée?
4: Ouais, tout à fait.
0: Ouais, bah franchement, vous avez bien du courage et on est nous ravis en tout cas de vous accompagner dans le camion, Cyril. Vous savez que, parce que je découvre que vous êtes un amoureux de foot, vous savez que demain il y a un match important en Coupe du Monde pour l'équipe de France?
4: Ouais, tout à fait, mais ça va être difficile contre la Norvège.
0: Ouais, on est bien d'accord. France-Norvège, vous allez le suivre?
4: Je suis plutôt l'Argentine que l'équipe de France.
0: Ah, vous faites une infidélité?
4: Je suis quand même un petit peu. tout à fait.
0: Mais pourquoi l'Argentine? Il y a un lien particulier?
4: Pas du tout, parce que j'aime bien certaines personnes de l'équipe nationale argentine, et puis voilà.
0: Comme par exemple Lionel Messi?
4: Ouais, tout à fait. Puis leur gardien Martinez, je crois que... J'aime bien les personnes là.
0: Bon, en tout cas, nous demain, ce sera face à la Norvège. Vous avez un petit prono ou pas à nous donner?
4: Un petit 1-1 France-Norvège.
0: Allez, 1-1, on le note et on verra si vous avez raison, Cyril. En tout cas, on vous envoie toutes nos meilleures pensées. On vous souhaite bon courage à vous et à toute l'équipe pour cette tournée donc avec le camion. Et nous, on vous offre un exemplaire du guide de voyage Michelin qui fête cette année ses 100 ans. Courage, Cyril, et bonne journée.
4: Je vous remercie de même, courage à vous.
0: À bientôt, merci.
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0: C'est pas vrai, le rendez-vous anti-arnaque. Aude Razzo, c'est une vidéo qui nous intéresse ce matin. Celle d'un homme qui a transformé son balcon en piscine.
8: Oui, je suis sûre que beaucoup d'entre vous l'ont vu passer. Elle engrange des millions de vues sur les réseaux sociaux en ces jours de canicule. On voit un homme torse nu dans l'eau sur le balcon de son appartement. Il a calfeutré tout son balcon avec une grande bâche. Et oui, c'est fou. Il en a littéralement fait une piscine. On voit un tuyau d'arrosage qui sort de la fenêtre. Un habitant de Moulins dans l'Allier tente de se rafraîchir avec les moyens du bord. Voilà ce qu'on nous écrit.
0: Ouais, sauf que, Aude, ces images n'ont rien à voir avec la canicule qu'on est en train de vivre.
8: Et non, j'ai farfouillé et j'ai trouvé quasiment la même image, mais postée cette fois en 2017. Même immeuble, même balcon, même bâche, même tuyau d'arrosage. La différence, c'est que la personne dans la piscine est un enfant et que ce n'est pas une vidéo, c'est une photo. Elle a même eu droit à un article à l'époque dans un média espagnol, puisque l'image, en fait, oui, nous vient d'Espagne. La vidéo que nous, on voit circuler en ce moment, c'est un détournement, c'est un trucage, j'ai vérifié, c'est de l'intelligence artificielle. Alors, pourquoi un tel succès? Parce que la scène, forcément, suscite des débats passionnés. Est-ce que c'est pas ultra dangereux, quand même, de remplir un balcon comme ça, avec de l'eau? Cette piscine de fortune pèse forcément plusieurs tonnes, dit un internaute. Chacun y va de son diagnostic pour savoir si le balcon risque ou pas de s'effondrer. Bref, c'est toujours pareil. Une image choquante, étonnante, c'est la garantit de cumuler des millions de vues en quelques heures. Et ça, certains l'ont bien compris.
0: Merci beaucoup Aude Razo. La chronique C'est pas vrai à retrouver sur ici.fr. Et puis pour nous alerter face à une arnaque, une fake news, on vous met une adresse à votre service, ici.arnaque avec un s@radiofrance.com. 5h43, voici Coldplay, Feels Like I'm Falling In Love. Très beau réveil.

0: Rien de mieux au réveil que Coldplay pour démarrer la journée. Feels like I'm falling in love. Un grand requin blanc filmé à 40 mètres de profondeur dans la Méditerranée il y a quelques jours. Vous allez comprendre que c'est un bon signe pour la planète. On en parle avec le magazine Science et Avenir. Rendez-vous dans moins de 2 minutes. Chaque matin sur votre radio ici, on parle de ce qui fait votre quotidien, l'actualité qui marque votre journée. C'est avec l'équipe d'ici matin. Bonjour.
1: Merci beaucoup Johan, bonjour à toutes et à tous. Je suis ravi de vous accompagner, Baptiste Mébrook, avec moi Katel Le Guin. Bonjour.
2: Bonjour Baptiste.
1: On avait Olivier qui réalise l'émission, merci de nous rejoindre. Ici Brésil, elle reste à vos côtés ce matin encore pour cette canicule où la Bretagne suffoque encore. Et dans l'info de ce matin, Katel, évidemment cette canicule et le courant qui est revenu aussi dans le sud.
2: 24 heures après la double explosion sur un poste RTE à Ergué-Gabéric mardi soir, l'électricité est rétablie. La situation est donc désormais revenue à la normale pour l'ensemble des foyers, mais à Douarnenez par exemple, c'était un peu l'enfer hier, sans courant, avec un mercure qui frôlait les 40 degrés.
3: J'ai un lit électrique, donc je l'avais mise pour regarder la télé, je l'avais mis en position assise, donc j'étais coincée toute la nuit, obligée de rester en position assise, donc j'étais coincée.
2: Maintenant, avec l'électricité et le retour à la normale, ça devrait être plus facile dans le sud Finistère. Et les températures devraient, Baptiste, baisser dans la soirée.
1: Absolument dans la soirée, même si aujourd'hui, on va avoir encore très très chaud. Et déjà ce matin, de relever 26 degrés sur Quimper, 24 degrés à Brest, 23 à Pontivy, 22 à Lannion. Et ça va monter jusqu'à 37 à Rostrenin. Ou encore 40 degrés cet après-midi à Pontivy-Mellerand, Beau et Bubry dans le Morbihan. C'est là qu'il fera le plus chaud. On se retrouve dans quelques instants sur l'antenne d'ici Brésil pour vous réveiller ce matin. Bienvenue, merci de nous rejoindre en direct.
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0: 5h49, la une de la presse.
5: Requin, le mystère du grand blanc en Méditerranée. C'est l'article à lire dans le dernier numéro du magazine Science et Avenir.
0: Et on est avec son auteur, le journaliste Olivier Lascar. Bonjour Olivier.
6: Bonjour.
0: Merci d'être avec nous ce matin. C'est vrai, le grand requin blanc qui fait l'actualité parce qu'on l'a vu récemment en Méditerranée.
6: Oui, oui, très récemment. Hein. C'est vraiment les hasards de l'actualité. Il a été filmé sous l'eau par une campagne d'exploration faite par des ONG. Ils étaient en train de découper des filets accrochés à des épaves, qui sont des pièges à poissons, évidemment. Et ils ont eu la surprise de se retrouver nez à nez avec un grand requin blanc qui a été tout à fait tranquille, qui leur est passé à côté et qui a disparu. C'est la toute première fois qu'une caméra sous-marine filme sous l'eau le grand requin blanc. En Méditerranée, hein, évidemment en Méditerranée. Ça n'est pas la première fois qu'on le voit en Méditerranée et qu'on le filme en Méditerranée, mais les fois précédentes, c'était depuis la surface.
0: Mais c'est une bonne nouvelle parce que ce grand requin blanc, il est en danger critique d'extinction.
6: Absolument, c'est une très bonne nouvelle. L'Union internationale pour la conservation de la nature, l'UICN, a mis le grand requin blanc en Méditerranée sur la liste rouge des espèces en danger d'extinction. Donc, à chaque fois qu'on en voit un vivant en Méditerranée, c'est une très bonne nouvelle et une très bonne surprise. Alors, il faut pas que la bonne surprise nous fasse croire que la situation est gagnée, si je puis dire. Les experts savent qu'il y a très peu de spécimens de grand blanc en Méditerranée. Ils estiment même qu'il pourrait y en avoir simplement 80 dans l'entièreté de la Méditerranée. Ça n'est qu'une estimation à partir de statistiques passées, mais ça donne quand même un ordre de grandeur. En l'occurrence, grandeur est un terme mal choisi. Et ça montre bien qu'il y a très peu de spécimens en Méditerranée.
0: Mais qu'est-ce qui a amené justement ce requin blanc à disparaître petit à petit ?
6: La surpêche est une des causes principales de la disparition du grand blanc. En Méditerranée, non pas qu'il était visé lui personnellement, mais on a beaucoup pêché le thon rouge, notamment avec l'utilisation d'un dispositif qui s'appelle les madragues. Ce sont des systèmes de filets qui peuvent être accrochés au plancher de la Méditerranée, sous l'eau, et qui procèdent en des sortes de couloirs. dans lesquels les thons vont s'infiltrer parce que ces couloirs de filets sont installés sur leur route de migration et les thons sont coincés dans ces sortes de labyrinthes. Le grand blanc qui les chasse parce qu'il se nourrit des thons se retrouve lui aussi coincé. Et ces madragues ont été un lieu où on a attrapé finalement de façon accidentelle énormément de grands blancs. Mais parfois, il a aussi été chassé exprès, notamment parce que c'était un prédateur des thons et que du coup, c'était une sorte de compétiteur des pêcheurs. À la fin du 19e siècle, du côté de la mer Adriatique, par exemple, il y a eu une pêcherie qui ciblait le grand blanc spécifiquement.
0: En tout cas, Olivier Lascar, merci pour ce voyage sous-marin ce matin. Article à retrouver dans Science et Avenir. C'était la une des kiosques. 5h53. Vous avez sans doute remarqué dans les bars, les restaurants qu'on vous impose de laisser un pourboire avec des sommes déjà établies. Une tendance qui fait grincer des dents, comme l'a constaté Muriel Jordan. On en parle avant, mais c'est Voyage en Italie et c'est Lily Cube.

0: d'Italie qui souffle sur votre radio ici ce matin avec Lily Cube. 5h56, chaque jour elle est notre radar des tendances. Muriel Jourdan, avec elle on décrypte une tendance qui raconte notre monde, notre société. Et ce matin, on parle des pourboires.
1: Oui, pourboires qui, à Kansas City aux États-Unis, sont devenus obligatoires pour les touristes pendant la Coupe du Monde de football. Pour protéger les salaires, des restaurants imposent un pourboire automatique. Kansas, faut savoir que c'est la plus petite ville à accueillir des matchs du Mondial. Sa population double en ce mois de juin et doublera aussi en juillet. Comme en Amérique, les pourboires représentent l'essentiel de la paye du personnel de restauration. Les salariés craignent que les touristes ne leur donnent rien. Et en général, vous savez, ce pourboire s'élève entre 10 et 30% de la note au moment de l'addition. Tiens, et vous, que je croise dans la rue, est-ce que vous donnez des pourboires ?
2: J'en laisse très peu, sauf dans les pays où c'est la coutume, c'est-à-dire où, par exemple, vous allez au Maroc, il faut laisser des pourboires systématiquement. Ça fait partie de la coutume.
3: Alors, aux États-Unis, je crois que c'est 12% ou 15%. Mais c'est aussi, ils n'ont pas forcément le même salaire qu'en France.
1: Exactement, monsieur, vous avez tout compris. Et parfois, la question des pourboires crée des situations cocasses, comme le raconte ce couple de trentenaires.
4: Il y a juste à Londres un moment, en fait, on savait qu'il y avait un pourboire obligatoire. Donc en fait, on donnait à chaque fois un pourboire. En fait, c'était déjà dans la note. Donc,
5: chaque fois, forcément, ils étaient tous très contents.
4: Ouais, et on comprenait pas. On s'est dit, c'est obligatoire. Pourquoi ils sont super contents qu'on leur donne 5 pounds ou des trucs comme ça? Et en fait, on a vu que c'était dans la note à chaque fois.
5: Donc, en fait, on donnait 10 euros de pourboire sans s'en rendre compte, quoi. Donc, c'était assez marrant.
1: Et c'est le portefeuille qui a tiré la tronche en rentrant.
6: Et Muriel, sur la question des pourboires, il paraît qu'il y a une pratique qui a tendance à nous exaspérer en France.
1: Oui, en France, on en a ras-le-bol de la sollicitation excessive de pourboire. Ça nous irrite. On ne veut pas se sentir forcé. Si on donne, c'est parce que le service nous a plu. Et on n'aime pas que le terminal de paiement nous demande d'appuyer sur oui ou non. Voulez-vous laisser un pourboire? Ou alors, vous savez, cette petite phrase, laissez le montant de votre choix, et l'option qui est précochée, c'est 4%. Donc là, on n'ose pas dire non et on se sent forcé. C'est le cas, par exemple, de cette quadragénaire.
7: Alors moi, j'ai souvent l'habitude de donner parce que j'ai travaillé dans la restauration et pour moi, c'est important. C'est un complément de salaire qui est quand même important pour les personnels de restauration. Par contre, ce que j'apprécie pas, c'est maintenant, il y a cette tendance avec les TPE qui te vous proposent automatiquement un pourcentage de pourboire. Donc le serveur va venir, il va vous dire vous souhaitez donner 5%, 10%, et lorsque le service n'est pas forcément bien passé et que vous ne souhaitez pas donner, on se retrouve un peu devant le fait accompli. Ça vous impose un peu le pourboire, en fait. Voilà, je trouve ça pas forcément plaisant.
1: Bref, le pourboire imposé, faudrait pas que ça devienne trop la tendance chez nous en France. Moi, je sais pas vous, mais je préfère le pourboire sans déboire.
0: C'est clair, on est bien d'accord. Merci beaucoup, Muriel Jourdan. Je dois vous avouer que cette matinale a un goût un peu particulier ce matin parce que c'est ma dernière à vos côtés. J'ai passé deux formidables années avec vous, on s'est réveillés ensemble, on a partagé des rires, c'est vrai, des instants de vie, des moments d'actualité parfois denses. Je voulais très sincèrement vous remercier pour votre fidélité à Ici des 5 heures. Merci à vous chers auditeurs pour les messages aussi envoyés sur mes réseaux sociaux. Un bonheur de vous lire chaque jour. Une chaleureuse pensée évidemment pour Aude Razo que j'embrasse, avec qui ça a été un immense plaisir de travailler. Merci à Mélodie Scheib, notre attaché de production qui a porté aussi ce rendez-vous et qui a été d'un très grand soutien. Merci à l'ensemble des chroniqueurs, des équipes de la rédaction, de la technique. Merci à Savaria au standard. Je salue évidemment et bien évidemment les copains d'ici matin parce que le passage de relais a toujours été un vrai plaisir. On se retrouvera ici ou peut-être ailleurs. En tout cas, je vous garde avec moi et je vous embrasse.
8: Merci beaucoup, Johan. Plein de bonheur pour la suite, pour toi. Allez, on est ravis de vous retrouver. C'est la Bretagne qui vous réveille. C'est ici, Zizel sous ce cagnard, et j'accueille Sébastien Paour. Salut Sébastien.
9: Salut Baptiste, comment ça va?
8: Ça va.
9: Bonjour à tous.
8: T'en as bavé
9: cette nuit?
8: Ouais.
9: Un peu.
8: Moi aussi. On a suffoqué. On en a bavé.
9: Olivier aussi.
8: On a couru. On est venu jusqu'ici. On a ouvert les fenêtres. On n'avait pas d'air, mais on est quand même là.
9: On est debout.
8: On est avec vous. On est debout.
9: On est assis.
8: Voilà, assis, mais debout. Toujours vivant, comme dirait Renaud. Et on a Olivier qui réalise l'émission, Stéphanie au standard de votre radio, ici Brézizel. On vous remercie d'être avec nous encore ce matin. Bon courage si vous
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8: vous réveillez.
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8: On est le 25 juin, c'est l'été, plus que l'été même. Bienvenue à vous, il est 6h. À 6h, c'est l'info avec vous, Sébastien Paour. Et vous, ça va? Est-ce que vous avez dormi?
11: Pas super bien. Ouais. Même sans t-shirt et sans drap, on a l'impression d'être écrasé par la chaleur. Comme un poids qui nous empêche de trouver le sommeil. Comme chaque mouvement du corps nous donne encore plus chaud. On attend les chiffres de la nuit, mais elle était annoncée comme la plus chaude de la semaine. Il faut dire que les records tombent depuis deux jours. Record absolu de température, ça veut dire qu'on a des degrés jamais vus depuis qu'on fait des relevés. 36 à la Pointe du Raz, 37 à Quimper, 38 à Groix, 38,3 à Lorient, 39,7 à Tréguin, près de Concarneau. Et c'est encore plus compliqué à supporter, évidemment, sans électricité. Après la double explosion, mardi soir, dans un transformateur RTE d'Ergué-Gabéric, on en parlait hier matin, tout le monde a de nouveau du courant ce matin. La préfecture du Finistère indique que les derniers foyers ont été rétablis vers 22h hier soir. Mais les villages et les quartiers entiers ont fait sans courant pendant parfois 24h, comme Pont-l'Abbé, Quimper, Gourlison, Plenévé-Porzay ou Douarnenez. Et c'est un peu l'enfer quand le mercure approche les 40 degrés. Parole de douarneniste, habitant et commerçant.
12: Bah, je vais à la plage et puis au Sable Blanc et puis je vais nager toute l'après-midi. Il n'y a que ça à faire. Hein. Je ne vais pas manger grand-chose à midi puisque tout est électrique chez moi, donc je ne peux rien faire.
13: Tout est fermé de toute façon. Hein. Je prendrai un bain dans ma salle de bain à l'eau froide hein, pour se rafraîchir un peu. Hein. Parce que là, pour dormir, c'est pas possible. Hein.
14: Bonjour. Vous avez l'électricité, vous?
15: Oui. Bah, c'était un peu la panique. On s'est rendu à ma boutique où là, effectivement, il y avait encore de l'électricité. Et donc, du coup, bah, on a fait deux voyages pendant la nuit pour venir mettre en sécurité tout ce qu'on pouvait mettre en sécurité, en fait. On a eu cette chance-là.
16: J'avais plusieurs patients à amener et c'était pas possible. Donc, on les a ramenés chez eux. Mais même les patients chez eux, il y en a plein qui sont seuls, qui n'ont pas d'électricité. Hein. Et avec la chaleur, c'est un peu compliqué. Ouais. Parce que, bah, c'est ça, même pas de ventilo, rien, quoi.
17: Pas possible de faire les commandes. J'ai mon bilan comptable à faire, donc c'est compliqué. Ouais, ça tombe très, très mal, ouais. Chez moi, je peux pas dormir. Impossible. J'ai pas de ventilo, rien. Je vis sous des combles d'une maison de 125 ans.
18: J'ai un lit électrique pour regarder la télé. Je l'avais mis en position assise. Donc, j'étais coincée toute la nuit. J'ai un ventilateur aussi dans la chambre. Tout a sauté en même temps, quoi, bien sûr. Oh, il doit bien faire 30.
19: Alors, j'habite à Gourlison et je travaille à Douarnenez. J'ai très mal dormi et bah, y a pas d'autre choix que de patienter, quoi. C'est une situation qui nous montre, en fait, nos points faibles.
11: En effet, le courant est donc rétabli ce matin pour tout le monde. Les lits vont pouvoir s'allonger de nouveau, les ventilateurs tourner. Une trentaine de salariés de RTE, le gestionnaire de transport d'électricité, ont travaillé dans le poste de ski vidant avec des agents Enedis. Après ces explosions causées par la chaleur, des épisodes de canicule qu'RTE anticipe déjà depuis plusieurs années pour adapter son réseau au changement climatique. Carole Pitou-Agudo est directrice RTE Ouest.
20: C'est un axe majeur de notre programme d'investissement. Renouveler notre réseau, donc et le renouvellement va représenter 24 milliards d'euros d'ici à 2040. Donc c'est une très grosse part de nos investissements. Et l'enjeu est donc de préparer le réseau de demain, et donc un réseau résilient donc au changement climatique. Et on se projette à des hausses de température pouvant aller jusqu'à plus 4 degrés en 2100. Donc notre objectif, c'est d'une part de rendre notre réseau électrique résilient donc à ces hausses de température et à ces effets de canicule qui vont probablement devenir de plus en plus récurrentes, et pouvoir également faire face au risque d'inondation dont on observe également une fréquence accrue. Donc c'est tout l'enjeu de ce programme d'investissement déjà engagé, puisque nous avons déjà engagé le renouvellement donc d'une partie de notre réseau, et on va continuer dans les années à venir pour pouvoir avoir un réseau pleinement résilient, tout à fait.
11: Et conséquence de cette canicule, le Morbihan est placé depuis hier en alerte sécheresse. Les débits des deux tiers des cours d'eau du département sont passés sous les seuils d'alerte. Mars et avril étaient déjà très secs. Les niveaux de consommation sont encore particulièrement élevés avec les fortes chaleurs. Et la situation est particulièrement critique dans le nord-ouest du Morbihan, autour de Gourin, Langonnette, le Faouët ou Plouret. Le préfet a pris un arrêté pour restreindre l'usage de l'eau, à la fois pour l'irrigation agricole, les industriels, mais aussi les particuliers. Interdiction de remplir sa piscine si on en a une, ou de laver sa voiture par exemple. Interdiction aussi des barbecues dans 42 communes du Finistère, d'Argol à Spézette, de Telgruc-sur-Mer à Crozon. Vous avez la liste des 42 communes sur le site de la préfecture. Dans les Côtes d'Armor, les moissons, le pressage de paille est interdit entre 13h et 21h. On parlera du climat qui se réchauffe dangereusement avec l'invité d'ici matin tout à l'heure à 8h moins le quart. Ce sera le géographe Vincent Dubreuil, le coprésident du Haut Conseil. Bon. bretons pour le climat.
8: La Marine nationale intervient sur l'Erika.
11: Oui, c'était au mois de mai, mais on a appris qu'hier, la Marine a dû descendre sur l'épave à cause de fissures sur ce qui reste du bateau qui a coulé, vous le savez, en décembre 99 au large de la Bretagne. Vous vous souvenez de ces traces d'hydrocarbures relevées sur des oiseaux en janvier de cette année sur des plages du sud Finistère. On soupçonnait qu'il s'agissait du pétrole de l'Erika. Eh bien, c'était bien le cas, Théo Pochet.
2: Oui, il y avait deux fissures qui pouvaient laisser échapper des hydrocarbures. À l'aide d'un robot sous-marin téléguidé, les équipes du groupe d'intervention sous la mer ont donc installé des dispositifs d'obturation sur la coque. Sur les images fournies par la Marine nationale, on voit une sorte de patch blanc maintenu par une barre métallique. Voilà qui lève donc les soupçons apparus en janvier après la découverte d'oiseaux mazoutés sur des plages en Bretagne. Le centre de recherche sur les pollutions accidentelles confiait à l'époque son étonnement de voir du fioul de l'Erika remonter, car l'épave en deux morceaux repose à 120 mètres de fond au large de Belle-Île-en-Mer. Une profondeur qui a rendu l'opération de la marine très technique à cause des courants forts et d'une visibilité faible. Au terme des 9 jours de manœuvre, l'intégrité des coques a été évaluée et un état de référence précis de l'épave de l'Erika a été établi.
11: Vous avez tous les détails et les images sur ici.fr. Braise Isel, dans le naufrage de l'Erika, on le rappelle, Total a été reconnu entièrement responsable de mise en danger de la vie d'autrui, de pollution maritime en 2012. L'entreprise a dû verser 200 millions d'euros de réparation aux parties civiles. On connaît le successeur d'Éric Roy comme entraîneur du Stade Brestois, non révélé par nos collègues de Ouest France et confirmé par ici Braise Isel. C'est une solution interne qui a été préférée pour remplacer King Eric, enterré mardi à Nice. Le club a choisi Julien Lachuère pour devenir entraîneur principal. Lachuère a 49 ans, il était l'un des adjoints depuis 2022 et il possède le brevet d'entraîneur de football professionnel depuis l'an dernier. L'entraînement du Stade Brestois reprend dans une semaine, le 2 juillet. Et puis un nouveau bébé girafe aux terres de Natahé, Kiano, un girafon mâle, il a environ 2 ans, il mesure déjà 4 mètres. Il arrive du zoo de Leipzig en Allemagne, dans le cadre d'un programme européen d'élevage pour la conservation des girafes. Kiano va rejoindre Chicosi, le mâle girafe déjà présent sur le parc.
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11: Ça chauffe toujours, hein, Baptiste?
8: Bah oui, ça chauffe encore et encore. Une journée très chaude attendue sur la Bretagne ce jeudi et donc toujours, d'actu, cette vigilance rouge canicule sur les trois quarts de la France. Tout le monde suffoque, tout le monde a du mal à dormir avec déjà ce matin 26 degrés à Quimper, 24 à Brest et Carhaix, même chose à Morlaix. 25 degrés de relevé ce matin à Pleumeur, Lanester, Lorient, 23 à Pontivy, à Guénin, 22 degrés au réveil sur Lannion. Et donc dans l'après-midi, ça va changer de note. Rebelote, j'ai bien envie de vous dire. 37 degrés à Rostrenin, à Plounévé-Mouédec, 38 degrés sur Guingamp avec un risque orageux dans les Côtes d'Armor et le Nord Finistère cet après-midi. En Finistère, on aura 37 degrés à Brest, 38 à Quimper et Fouesnant, 37 à Sker, jusqu'à 42 degrés à Morlaix et Saint-Paul-de-Léon, voilà, ainsi que Roscoff. 36 degrés à Douarnenez. C'est vrai que ce 42 degrés-là, on n'avait pas vu venir du côté de Morlaix. Hein. On aura la même chose à Quimperlé avec 36 degrés, 39 à Châteauneuf-du-Fou en milieu de journée. Et puis dans le Morbihan, jusqu'à 40 degrés à Pontivy, un peu comme hier finalement, Emelrand, Beau ou encore Bubry. 38 degrés à Calanque, Léguer-Plouet, 36 dans le pays de Lorient, 35 à Quiberon et le vent qui devrait aussi se lever dans la journée avec jusqu'à 45 km/h. La bonne nouvelle, il y en a une.
11: C'est laquelle?
8: Il y en a une, Sébastien. Oui.
11: Ça caille.
8: Ouh. C'est que les températures devraient baisser la nuit prochaine avec dès demain matin entre 17 et 18 degrés au réveil. Donc on aura presque froid.
11: Ah, bon, on va mieux dormir.
8: Tu te rends compte?
11: On va remettre
8: 17, 18 degrés au réveil demain. Je pense qu'on sera pas mal.
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8: Merci d'être là, merci de vous réveiller avec ici Braise Isel dans les oreilles ce matin, de vous endormir peut-être.
3: Parce que c'est à ce moment-là qu'il fait le plus frais aujourd'hui. Ouais. Hein.
8: Faut dire ce qu'il y a. Merci à Olivier qui réalise l'émission. Stéphanie est au standard de votre radio ici, Brice Gisèle. Daniel Balavoine avec nous, 6h10.

0: On est le 25 juin, 6h13, bon réveil, bonjour, merci d'être là aux côtés de Daniel Balavoine pour vous accompagner ce matin. Bienvenue, ici Brésisel, avec vous et en direct.
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0: Alors que va-t-il se passer dans quelques instants? Ils sont fous, ces Bretons, bien sûr. 120 bonnes idées, portraits, expériences et conseils de grand-mère dans le tout premier livre d'Evan de Bretagne. Vous l'entendrez dans quelques instants. Et puis, reportage aussi tout à l'heure avec vous, Cathy Luguin.
3: Oui, on ira à Pontivy où il a fait 39 degrés hier. Le record de la veille, 41 degrés, n'a pas été battu, mais la journée était très pénible pour beaucoup.
0: Et journée encore très chaude aujourd'hui. Vous pouvez nous le dire, comment vous faites pour dormir? Est-ce que vous avez des bons plans fraîcheur, hein, 02 98 53 65 deux fois sur le WhatsApp d'ici Brésisel. N'hésitez surtout pas. Allez, on va vous mettre de bonne humeur avec ABBA qui arrive dans les prochaines secondes. Ici Brésisel avec vous en direct. Bienvenue.
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3: Des expériences, des conseils de mémé, c'est le premier livre d'Evan de Bretagne, qui est donc avec nous, ils sont fous ces Bretons, Axel Perret.
4: Vidéaste, originaire de Auray, dans le Morbihan. Evan de Bretagne, bonjour.
5: Bonjour Axel, bonjour tout le monde.
4: Alors c'est un guide pour découvrir la Bretagne, évidemment les 5 départements historiques. C'est un livre qui est distribué partout en France, et Evan, vous relevez le défi de surprendre encore les Bretons sur leur pays à eux, ils sont fous ces Alériens.
5: Et oui, parce qu'en fait, moi-même j'ai été surpris de nombreuses fois. En 10 ans, ça fait 10 ans que j'ai commencé à faire des vidéos sur les réseaux sociaux. Ça peut être nager dans la mer en pleine nuit, une activité qui est proposée du côté de Plouas, dans les Côtes d'Armor, où c'est très sécurisé avec des maîtres nageurs, une bouée lumineuse, etc. Mais on appréhende la nage en mer à minuit, un soir d'été, il fait noir, on sent les petits poissons parce qu'il y a beaucoup d'activités dans la mer la nuit et c'est un peu flippant, on voit du phytoplancton et ça c'est une expérience que jamais j'aurais pensé vivre.
4: C'est quoi cette mobilette rose sur la couverture?
5: Ah, ça c'est une super activité aussi qui est proposée du côté de l'Orient et qui on vous propose de louer des mobilettes et d'aller voir le coucher de soleil, le sunset, ça rime, le sunset en mobilette sur les routes près de l'Armor plage et d'aller voir le coucher de soleil se poser sur la plage et la ramener. Une activité aussi que je conseille.
4: C'est votre tout premier livre, Evan de Bretagne, mais il est nourri de 10 ans de vidéos, de tournages, de rencontres que vous avez fait. Il y a même des QR codes qui vont renvoyer vers du contenu en images supplémentaires. Alors 10 ans, ça veut dire des trucs fous comme descendre la tyrolienne de la cité Tabarly à Lorient. Vous qui êtes un grand sportif, ça je le sais, hein, il paraît que vous avez 8 sur 20 au bac au sport, hein, c'est un peu ça.
5: Donc je raconte ces expériences dans le livre et surtout j'ai créé une petite rubrique. Si comme moi, vous êtes nul en sport, vous avez 8 sur 20 au bac, eh bien je vous explique comment vous pouvez surmonter votre peur, parce que si je l'ai fait, c'est que vous pouvez le faire. Alors, petit bémol hein, pour la cité de la voile et la tyrolienne, je l'avoue dans le livre, hein, mais je ne l'ai pas vraiment faite en fait. Je me suis débiné au dernier moment, j'assume.
4: Bon, alors ce livre, ce n'est pas seulement un regard subjectif, Evan. Il met aussi en lumière des portraits de gens authentiques, oui, inspirants, optimistes.
5: En fait, dans chaque département, j'ai donné un coup de cœur, une personne, une rencontre qui m'a vraiment marqué dans le Finistère. Bah, j'en ai eu deux, donc j'en ai mis deux. C'est Monique qui récolte du goémon depuis plus de 30 ans à Roscoff et qui en a créé une conserverie. Et j'ai pu aller récolter du goémon avec elle et j'ai eu vraiment un coup de cœur pour cette femme qui est vraiment passionnée. J'ai eu envie dans le livre de raconter des histoires de Bretons et de Bretonnes pour aussi recréer du lien entre tout le monde et ne pas résumer la Bretagne à des activités touristiques et par les temps qui courent. Lire des bonnes nouvelles, lire des bonnes idées et des bonnes initiatives, je pense que c'est un bon remède contre la morosité ambiante.
4: Pour terminer, Van de Bretagne, il y a les astuces de ma grand-mère. Et vous avez essayé un jour de la vendre, quand vous étiez plus jeune, dans un télé-shopping, c'est vrai ça?
5: En fait, tout est parti de mes grands-parents. Quand j'avais 12 ans, mon grand-père filmait beaucoup nos réunions de famille et moi je m'amusais avec son caméscope à faire plein de fausses émissions à la maison et notamment un télé-shopping dans la cuisine de ma grand-mère où je vendais un peu tout et n'importe quoi jusqu'à vendre ma grand-mère. Bref, doyenne du village de Plouarnel sur la presqu'île de Quiberon. Et donc dans le livre, j'ai intégré pas mal de petites astuces ou des remarques qu'elle me fait de temps en temps, des petits conseils en plus, une petite recette pratique ou des choses comme ça.
4: Evan de Bretagne, votre livre, premier livre, s'appelle Ma Bretagne, oui, en 120 bonnes idées aux éditions Ouest France. Merci Evan.
5: Merci.
3: Merci à Evan de Bretagne d'avoir été avec nous. Il est 6h19, bienvenue, merci. On part à Pontivy, c'est la canicule. Il va encore faire chaud aujourd'hui, mais bonne nouvelle, les températures baisseront la nuit prochaine. Ça, on a hâte d'y être, hein, je vous l'accorde. Voici Abba, bienvenue.

0: Et vous avez sans doute mal dormi. Abba vous a réveillé, ou si vous êtes déjà réveillé, bienvenue, puisqu'il est 6h22 et nous, on part en reportage. Qu'a-t-elle eu gain et des records absolus de température ont été battus hier.
1: 39,7 degrés à Tréguin, près de Concarneau, 38,7 à Lorient, 38 sur l'île de Groix, 37 degrés à Quimper. À Pontivy, il faisait 39 degrés hier. Le record de la veille, 41 degrés, n'a pas été battu. Mais il a fait chaud, très chaud, dans le centre du Morbihan. Un troisième jour de canicule dans la ville de 15 000 habitants. Louis Emeriot, vous avez passé la journée avec quelques-uns d'entre eux.
2: À part les églises, il n'y a aucun lieu frais gratuit dans la ville. Olivier est avec quelques copains sur un banc à l'ombre en face de la basilique et d'une petite fontaine.
3: 36 déjà.
2: Ce sans-abri de 48 ans ne supporte plus la chaleur.
3: Et ben, je ne comprends pas que la mairie ne puisse pas mettre en place des points où les gens peuvent se baigner gratuitement. Il y a plein de trucs de fermés et le seul point qu'on a, nous, c'est juste le bassin pour nous rafraîchir. Je me lève tôt le matin et après je profite de la matinée et après je trouve un point d'eau. Avant, on transfère du matin au soir. Avec, hein.
2: Les volets des maisons sont fermés et les passants sont rares pour ce premier jour de solde. Ça désole un peu Régie Monté, une vendeuse en prêt-à-porter.
4: Alors c'est très très calme, les gens n'osent pas venir au magasin, donc en attendant peut-être le week-end, il faudra vraiment voir comment la température va changer dans les jours à venir.
2: À quelques mètres, une cuisine fermée pour raison de canicule, c'est là que Sonia a trouvé un coin plus frais que chez elle, sous un arbre.
5: J'ai pas ni ventilateur ni clim, mais bon bah, ce que je fais, c'est que je ferme mes volets dans la journée et je ouvre la nuit. Et mes chambres sont sous Velux et oui, il fait chaud.
6: Il fait 40.
2: Juste à côté, Mathieu travaille dans une petite parcelle. Il est 14h, il fait presque 38 degrés et il ruisselle de sueur pour sa dernière heure de boulot.
7: On a commencé à 6h ce matin, donc il fait déjà chaud, mais il n'y a pas le soleil, ce qui est déjà important. Dès que le soleil arrive vers 10h, c'est très dur. Il faut boire de l'eau beaucoup, essayer de privilégier les postes de travail à l'ombre. Premier jour, ça va, mais là, sur la durée, c'est compliqué. Ouais.
2: Compliqué pour tout le monde. Rémi Touras-Beauvert voit ses patients tôt le matin ou tard le soir. Le pharmacien vend beaucoup de produits en lien avec la chaleur ces derniers jours.
8: Des choses pour les maux de tête, des solutions de réhydratation. On nous demande des couvertures de survie plus pour mettre au niveau des fenêtres. Ça permet de refléter la chaleur et de pouvoir gagner quelques degrés. Donc c'est un peu le système D. Là, j'en discutais avec un de nos fournisseurs. Là, ils ont vendu des couvertures de survie depuis le début de la semaine. Tout le monde est en rupture. Il nous en reste encore quelques-unes, mais on en a sorti beaucoup plus que d'habitude.
2: Sa dernière technique pour rafraîchir ses patients, passer un peu plus de temps avec eux dans son officine pour qu'ils puissent profiter de la clim.
1: Un reportage à Pontivy de Louis Emeriot et les températures devraient commencer à baisser en Basse-Bretagne dès cet après-midi. Retour vers des températures plus respirables ce soir, Baptiste.
0: Oui, et puis demain matin, on devrait avoir entre 17 et 18 degrés au réveil sur la Bretagne.
9: Moi, je souris sous les étoiles.
0: Nous, on va monter jusque la Lune.
1: Eh ben, il doit faire plus frais là-bas.
0: Avec Christophe Maé, dans quelques instants, il est 6h25, vous vous réveillez avec votre radio ici, Brésil. On est le 25 juin, j'espère que ça va malgré tout. Et on est là, on vous accompagne aussi via la page WhatsApp d'ici Brésil au 02 98 53 65 65. Bienvenue les amis.
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0: Vous êtes prudent sur la route nationale 165. On nous signale un accident impliquant un véhicule à hauteur de Plougastel en direction de Brest ce matin. Prudence dans ce secteur. Christophe Maé pour la suite ce matin.

0: du phare. Les recherches doivent reprendre après une analyse de la stabilité de la falaise. La canicule s'étend encore aujourd'hui. 14 départements du quart nord-est basculent en vigilance rouge. On compte maintenant 72 départements en alerte maximale. C'est du jamais vu. Et ça arrive alors que les records de température ne cessent d'être enregistrés. 42,2 à Nantes, 41,6 au Mans ou encore 39,8 à Lorient. Hier a été la journée la plus chaude jamais observée. 30 degrés de moyenne, encore plus que mardi, journée qui battait déjà tous les records. Face à cette situation, la Haute-Garonne et les Deux-Sèvres passent en alerte maximale pour les feux de forêt, danger très élevé. 48 autres départements sont en alerte orange. La SNCF continue d'annuler des trains à cause de la chaleur. 21 intercités sont supprimées jusqu'à samedi sur la Polt, la ligne Paris-Orléans-Limoges-Toulouse. C'est pour prévenir les pannes potentielles de climatisation liées aux très hautes températures, explique la SNCF. La cause de la mort de Liana est toujours inconnue. L'autopsie du corps de la collégienne de 11 ans n'a pas permis de déterminer avec certitude l'origine de sa mort, indique le parquet d'Agen. Le principal suspect, Jérôme Barella, est poursuivi pour meurtre et viol sur mineur. Et puis au mondial de football, 6 nouveaux pays se sont qualifiés cette nuit pour les 16e de finale. Afrique du Sud, Brésil, Maroc, Canada, Suisse et Bosnie.
1: Merci Lucie. 6h31, c'est en breton que ça se passe à Khélière et Brézon-Aigle. Info continue avec vous, Katel Luguin et l'électricité. Donc, revenu dans le sud Finistère.
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2: 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Le reportage en breton et avec cette canicule, le Haut Conseil breton pour le climat pousse pour la décarbonation. 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
0: Un reportage gadan Marie Tréguier d'Agile à Wendro Audrey Lerien à Garload ici.
3: Il est 6h37, vous écoutez ici Brazizel et la nuit dernière était l'une des plus chaudes jamais enregistrées, si ce n'est la nuit la plus chaude, on y revient à cette heure qu'est-elle.
0: Avez-vous réussi à dormir? Comment est-ce qu'on s'adapte? On sera en direct de Plouzané dans moins d'une demi-heure avec les habitants de la commune près de Brest. Et justement, ouais. Baptiste, il fait encore chaud ce matin au lever du jour. La nuit était très très chaude. Ça va continuer jusqu'à un retour à des températures plus respirables en fin de journée.
3: Absolument, ou plutôt la nuit prochaine. Hein, c'est ce que nous dit Météo France. On remercie Jean-Yves de nous avoir envoyé un petit message aussi sur le WhatsApp d'ici Brézizel. Il est 6h30 là-bas. Enfin, il était 6h30 tout à l'heure. Et il fait déjà 24 degrés dans son jardin à l'Opérette, près de Brest. Voilà, la chaleur prépare sa journée chaude. Merci à Jean-Yves. Alors oui, tout le monde suffoque, plus de 50 millions de Français concernés. Oui, 50 millions. Et ce matin, déjà 26 à Quimper, 23 à Pontivy. Et ça va monter. Rebelote, 37 à Rostrenin. On aura un risque orageux dans les Côtes d'Armor et le Nord Finistère cet après-midi. 37 degrés à Brest, 38 à Quimper, Fouenan, Begmail, 37 à Sker, 42 à Morlaix cet après-midi d'annoncer. 39 à Spézette ou encore Châteauneuf-du-Fou et jusqu'à 40 à Pontivy, Mellerand, Bubry, 38 à Calan, Plouet, 36 dans le pays de Lorient. Et la bonne nouvelle, c'est que donc les températures devraient baisser plutôt la nuit prochaine, avec dès demain matin entre 17 et 18 degrés au réveil, nous dit Météo France.
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3: Bon, je sais pas vous, Catel, mais moi j'en ai plein le...
0: Ça va se terminer bientôt, ça, Baptiste.
3: Voilà, je vais peut-être faire cuire un œuf sur mon balcon.
0: Ça
3: a marché, hein, c'est écolo.
0: Très
3: pour
0: facile.
3: Le coup, qu'on vienne pas me dire ceci, ça, cela. Bref. Allez, voici Maxime Le Forestier.

0: 6h42, bon réveil, bonjour. N'oubliez pas ce vendredi, émission spéciale en direct du Westival à Plougonvelin aussi. Ce sera donc demain.
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0: Et on vous retrouvera avec des invités, des artistes, des bénévoles qui font ce festival, le Westival, qui va durer 2 jours avec sur scène la Pegatina, Celtas Cortos, Marcel et son orchestre, Madelina, les Ted Red, ou encore les Négresses Vertes et bien d'autres. Sachez qu'il reste des places à vendre pour le Westival, pour la soirée du vendredi. Et donc, une promo aussi sur la billetterie en ce moment. Donc, n'hésitez pas, si vous êtes dans le pays brestois, vous voulez sortir, il fera beau, il fera beaucoup moins chaud. Et donc, on se retrouvera entre 17h et 19h ce vendredi sur l'antenne de votre radio. Il est venu aux Vieilles Charrues il y a plus de 2 ans maintenant. Il avait laissé un beau souvenir quand même à Carhaix. C'est Robbie Williams qui nous rejoint d'ici quelques instants. Et puis, on va parler des coups de chaleur, évidemment, avec les conseils de notre veto. Dans quelques secondes, vous restez avec nous.
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0: Conseil veto comme chaque matin, c'est vrai que l'été est là et avec lui le danger numéro 1 pour nos amis animaux à cette période, le coup de chaleur. Docteur Pierre Fabin, pourquoi sont-ils si fragiles face à la canicule ?
4: En fait, on fait souvent l'erreur de comparer leur corps au nôtre. Quand on a chaud, nous, on transpire de la tête aux pieds pour refroidir notre peau. Nos chiens et nos chats, eux, ne transpirent pas. Leur seule zone de sudation se trouve sous les coussinets, ce qui est complètement dérisoire. Pour évacuer la chaleur, le chien est obligé de halter pour recracher l'air chaud. Mais quand l'air extérieur est déjà brûlant, ou pire, qu'il est enfermé dans une voiture au soleil, ce système de refroidissement s'effondre. Sa température interne va grimper en flèche et dépasser les 41 degrés en quelques minutes. À ce stade, c'est comme si son cerveau et ses organes cuisaient littéralement. C'est une urgence vitale absolue.
0: Ouais, c'est totalement terrifiant. Et à quelle vitesse ça se dégénère? Alors, si on se balade, par exemple, au parc l'après-midi, quels sont les signaux d'alerte immédiats qui doivent nous faire réagir avant qu'il ne s'effondre, docteur?
4: Alors, le premier signe, c'est un allaitement très rapide et frénétique. Votre chien ouvre la gueule en grand, tire la langue au maximum et respire très bruyamment. Regardez ses gencives aussi. D'habitude, elles sont roses. Là, elles deviennent rouge foncé, voire violacées, avec une salive très épaisse et collante. S'il refuse d'avancer, qu'il cherche frénétiquement le moindre coin d'ombre pour s'y écrouler, ou que sa démarche devient titubante, comme s'il était ivre, le coup de chaleur a déjà commencé. Ne le forcez jamais à continuer. Et c'est encore plus fulgurant chez les chiens à nez écrasé, comme les bulldogs ou les carlins, qui respirent déjà mal en temps normal. Pour eux, 10 minutes en plein soleil à midi peuvent être fatales.
0: Et face à ce allaitement frénétique, ou s'il s'écroule, comment doit-on réagir concrètement pour le sauver? Et quelles sont les pires erreurs à ne surtout pas commettre dans la panique?
4: Alors, la pire erreur, c'est de le plonger dans un bain très froid. Ses vaisseaux sanguins vont se fermer d'un coup sec et la chaleur mortelle restera bloquée à l'intérieur de ses organes. Ce qu'il faut faire, c'est le refroidir progressivement. Douchez-le avec de l'eau tempérée pendant 5 à 10 minutes en insistant sur son ventre, ses aisselles et ses coussinets. Dès que sa respiration s'est calmée, mettez la climatisation dans la voiture et foncez en urgence chez le vétérinaire. Même s'il semble aller mieux après ce refroidissement, ses reins ou son foie peuvent lâcher en quelques heures.
0: Voilà, c'est important de le préciser. Merci beaucoup, docteur, et vous restez avec nous puisque émission spéciale aussi entre 9h et 10h dans Bienvenue chez vous. On aura notre vétérinaire qui répondra à vos questions, bien sûr, concernant vos animaux, la chaleur en ce moment. C'est vrai qu'il suffoque aussi et souffre donc de cette chaleur. Il sera là pour nous conseiller sur les bons gestes pour rafraîchir nos animaux, les signes qui doivent alerter leur santé en cas de grosse chaleur. Vos questions sont les bienvenues entre 9h et 10h ce matin au 02 98 53 65 65. Allez, on part en festival. Dans quelques jours, c'est Quimper qui sera sous le feu des projecteurs avec l'Irréductible Festival. Je vous en parle après. Robbie Williams.

7h51, vous écoutez ici Brice Diesel, merci d'être avec nous aux côtés de Robbie Williams. On se réveille, c'est dur, on suffoque aussi et on pense bien sûr à vous aussi. Si vous avez des techniques à me donner ou à nous donner, là, comment faire pour éviter la chaleur, n'hésitez pas. On est là sur la page WhatsApp. Et on sort ce week-end, car il fera moins chaud, oui, il fera moins chaud, et Quimper sera sous le feu des projecteurs avec l'Irréductible Festival qui monte en puissance, 4e édition tout au long de ce week-end, vendredi, samedi, dimanche à Quimper. 30 000 festivaliers sont donc attendus les 26, 27 et 28 juin sur le site de Kérourien à Quimper. Et la programmation est vraiment très top, et ça va commencer le vendredi avec Matt Bastard. Skip the Use sera de la partie. Oui. C'est actuellement le montage du site, hein, ils sont pratiquement sur la fin pour vous accueillir à partir de demain soir. On retrouvera aussi la chanteuse Zaz, Vladimir Cauchemar ou encore Marc.

Matmata, qui sera donc prévu le dimanche, où ils ont rajouté une jauge de 1000 personnes en plus, et il reste une toute petite poignée de billets. Pendant 3 jours, on annonce la venue de Tagada Jones également, le DJ Feder qui fermera le festival dimanche soir. Il y aura le groupe Autridal, il y aura Eiffel ou encore le chanteur Charles Doré, qui est prévu d'ailleurs en concert ce vendredi.

ce candidat de la Starac que vous avez découvert d'ailleurs sur votre radio ici, Brest-Gisèle. On l'avait fait venir d'ailleurs, on avait fait un live peut-être avec vous du côté de Brest, vous y étiez, c'était il y a quelques mois. On annonce également la venue de Julien Clerc qui sera l'une des têtes d'affiche cette année et qui jouera lui le samedi soir.

Julien Clerc de prévu, sans oublier Jainer en déambulation pendant les 3 jours, Commodore ou encore Denez, Technos Project avec de nouveaux musiciens, et vous allez encore pouvoir gagner vos passes en écoutant ici Brésil. Restez bien à l'écoute de votre radio, ça peut tomber à tout moment de la journée concernant la programmation, peut-être les horaires de passage des groupes aussi, la billetterie, les infos pratiques. On vous donne rendez-vous sur irréductible-festival.fr. Et côté circulation, il y en aura aussi tout au long de ce week-end, donc soyez vigilants, prudents et prenez vos précautions pour venir à l'Irréductible Festival, donc cette année sur Quimper, car il y aura des déviations de mise en place également, et puis les parkings et tout, n'hésitez pas à vous renseigner en amont. Vous restez avec nous à 7h, c'est l'info, on parlera du climat aussi et de cette canicule en vigilance rouge, hein, encore aujourd'hui avec des pics encore à 40-42 degrés. On vous en reparlera tout à l'heure. Voici France Gall et Elton John.

0: Sandé, mais oui, on s'aime tous. France Gall, Elton John, merci d'être là. Dans un instant, c'est Cabrel qui nous rejoint. Avec les murs de poussière.
1: Voilà.
0: Hein, merci d'être là. 6h57, les petits bonheurs arrivent avec Déborah. Dans quelques secondes, vous restez là.
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0: Voici vos petits bonheurs du jour. Déborah, pour un petit bonheur, on va dire, assez fruité.
1: Salut Brice Zizel.
6: C'est comment ton petit nom déjà?
1: Je suis Déborah.
6: Tu fais quoi comme métier?
1: Je suis préparatrice de commandes et j'ai 46 ans.
6: Oh, hé, vous allez passer une commande?
7: Non.
6: Mais si, ça fera un exercice pratique.
8: Je crois qu'on a sonné, Mimine. Tu veux aller voir qui c'est?
6: Vous avez commandé une chicha?
1: Et je suis dans les petits bonheurs.
7: Ah, tu m'étonnes. Où habites-tu?
1: Je suis derrière Gabéric, je suis pas loin de Quimper, mais sans les inconvénients.
9: Comment faites-vous pour vivre dans une si petite ville?
1: J'adore parce que c'est beau, c'est naturel.
10: 100% bio, que du naturel.
6: On se baladera dans la région?
1: Ah bah mon endroit préféré quand je me balade, c'est plutôt en bord de mer.
10: Mais où ça?
1: L'île Tudy par exemple. Avec la mer qui se retire relativement loin, on voit l'eau que tu dis de l'autre côté si on regarde bien. J'aime bien parce qu'on peut ramasser nos coquillages.
11: Bon, ça c'est du classique, hein, on en trouve à peu près partout.
1: Ah oui, mais il n'y a que là qu'on peut ramasser les petits cochons, ce qui ressemble à des grains de café et qui sont roses.
12: Mais qui c'est qui invente ces trucs? Vous les connaissez les mecs, vous?
13: Allons nous installer dans la petite île, pas loin de la côte.
1: Si je devais finir mes vieux jours sur une île bretonne, laquelle et pourquoi? Oh, je dirais Belle-Île.
6: Mais pourquoi?
1: Belle-Île pour finir mes vieux jours, ça pourrait être pas mal parce qu'elle est quand même assez grande. Moi, je veux pas me retrouver sur une petite île. Et puis, bah, elle porte bien son nom. C'est une belle île.
14: Elle est trop belle. Elle fait honte à mon costume du dimanche.
15: Il était bon, ce premier baiser. C'était un beau gars.
1: Mon premier bisou, c'était sur les rails, là, à Quimper.
16: Où le train passe, l'homme peut passer. Il y a qu'à suivre les rails.
1: Ouais, sur les rails.
15: C'est quand même dangereux, hein. Hein? It is very dangerous.
1: Non, c'était le transcéréal qui passait là, donc il n'y avait pas beaucoup de passages. Et voilà, et on connaissait les horaires, donc il n'y avait pas de risque. Et ça s'est passé comment? Bah, c'était un goût saveur banane.
12: Cool, on aura un kiwi, ça nous fera une salade de fruits.
1: Parce qu'il avait mangé des bonbons à la banane juste avant.
6: Ce qui serait grave, c'est d'y prendre goût.
1: Ah oui. Allez, salut.
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0: Et manger des fruits, hein, c'est important, surtout en ce moment. Merci d'être là. Bon réveil, bonjour, 7h. À 7h, l'info Sébastien Paour. Alors vous connaissez la chanson La nuit est chaude.
17: Elle est sauvage, bah oui. Chanson du groupe Les Avions, sortie en 85 à l'époque. On ne parlait pas de réchauffement climatique, les canicules étaient moins nombreuses, on dormait peut-être mieux, mais la maison brûlait déjà et on regardait ailleurs, comme disait Jacques Chirac. 2026, nous venons de vivre la nuit la plus chaude jamais enregistrée dans les annales des relevés météo. Et on a envie de savoir comment ça s'est passé pour vous, chers auditeurs. Bonjour Nicolas Olivier.
18: Bonjour Sébastien, bonjour à tous.
17: Vous prenez la température, Nicolas, si je puis dire, dans un café de Plouzané.
18: Oui, je suis au Margouilla, c'est dans le quartier de la Trinité, à Plouzané, à l'ouest de la métropole. Et il fait déjà 24 degrés ici. C'est évidemment exceptionnel pour un début de journée. Les premiers clients qui s'arrêtent pour le café ont pour certains les traits tirés, fatigués un petit peu par cette nuit relativement tropicale. J'ai vu tout à l'heure un artisan qui fait de la peinture ravalement et qui me disait qu'il commençait sa journée plus tôt pour la terminer un petit peu également avant le pic de la canicule en milieu d'après-midi. Un autre client me dit qu'on s'habitue finalement aussi à cette chaleur. Et puis je suis avec Laurent, un habitant de Plouzané. Bonjour Laurent, comment s'est passé cette nuit?
19: Bah chaud. Les chaleurs sont élevées donc... On s'habitue, on essaye, mais c'est compliqué.
18: Et comment vous faites à la maison pour vraiment supporter davantage cette chaleur nocturne?
19: Ah bah on dort plus avec des couettes, hein, c'est sûr. Hein, et puis on ouvre les fenêtres, on ferme les volets, et puis on essaye, on met les ventilos. C'est très compliqué. Ouais.
18: Vous arrivez à dormir quand même autant que d'habitude ou c'est plus difficile?
19: Ouais, c'est plus difficile, ouais. On n'est pas habitué à ces chaleurs.
18: Vous espérez que ça se termine?
19: Ça diminue un peu, ouais. C'est sûr.
18: Et bah, bonne journée à vous.
19: Merci.
18: Merci beaucoup. Ouais, ici, vraiment, ce qui ressort, c'est la hâte hein, que cette période se termine, parce que ça fatigue les organismes, évidemment. On dort moins, c'est plus difficile aussi la journée, on transpire beaucoup. Et c'est effectivement compliqué à vivre. Alors, heureusement, la bonne nouvelle, hein, si je puis dire, c'est que dès demain, ça ira nettement mieux, avec une dizaine de degrés de moins au thermomètre. Mais hier, il a quand même fait 38,8 degrés à Brest. Hein, c'est tout simplement la deuxième valeur la plus élevée de l'histoire.
17: Évidemment. Merci Nicolas Olivier en direct de Plouzané pour ici Brésisel. On vous retrouve à 8h. Nicolas, vous serez dans une école qui accueille les enfants malgré la chaleur. Pas facile de dormir, on l'entendait, et de vivre quand il fait si chaud. On n'est pas habitué, nous, en Bretagne. Et c'est encore plus compliqué quand il n'y a plus d'électricité, plus de 24 heures sans courant pour certains. Après la double explosion qui a fait sauter, vous le savez, un transformateur de RTE à Ergué-Gabéric pour Pont-l'Abbé, Quimper, Courlison, Le Juc, Plenévé-Porzay ou Douarnenez, privé de courant depuis mardi soir. Tout le monde a été rétabli hier vers 22h, mais certains ont dû faire sans ventilateur et avec le frigo qui se réchauffe. Une situation qui a aussi touché beaucoup de commerçants comme Christophe, le gérant du bar épicerie Ticalon dans le bourg du Juc, qui a dû jeter une grande partie de sa marchandise. L'électricité s'est coupée mardi soir, elle est revenue brièvement dans la nuit de mardi à mercredi avant de se couper à nouveau hier matin.
20: On espérait que ça s'arrange rapidement. En arrivant, il fait 28 dans la boutique. Le congélateur à glace en épicerie, et ben, toutes les glaces sont fondues. J'ai à peu près 150 glaces que je viens de mettre à la poubelle. Les glaces de cuisine, des gros bacs 5 litres, pareil, CHS. Normalement, les frigos arrivent à tenir ça 24-36 heures. Mais avec la température qu'il fait, tout est HS. La chambre froide, toutes les charcuteries, tout ce qui y sert. En plus, on est en retour d'activité. Donc, on a fait tous les achats et toutes les commandes qui sont arrivées hier, avant-hier et puis samedi. Et ce serait pas cohérent de servir ça à nos clients parce que là, c'est vraiment chaud. Donc là, depuis ce matin, je suis sur photo, poubelle, pour justifier à mon assurance les pertes de marchandises. Et là, sur les premiers calculs, on est déjà autour des 1 500 euros de pertes brutes. Puis c'est vrai que c'est pas quelque chose qu'on connaît. On connaît les tempêtes, on connaît les problèmes hivernaux, mais les problèmes d'été, c'est assez rare. Donc là, on vide les frigos, on fait l'inventaire, on met à la poubelle et puis on rouvrira demain.
17: Christophe, le gérant du bar épicerie Ticalon, qui espère donc pouvoir rouvrir aujourd'hui. Reportage à Douarnenez, à retrouver à 7h30.
0: Et parmi les conséquences de cette canicule, le plan blanc est activé dans le Morbihan.
17: Dans un seul hôpital du département, le centre hospitalier du Centre-Bretagne à Noyal-Pontivy, le plan blanc, c'est une mesure d'urgence qui permet de mobiliser tout le personnel de santé. Pas d'afflux de patients pour l'instant, Louis Emeriot, mais une manière de se tenir prêt face aux dangers de la canicule.
21: Au rez-de-chaussée, les brancards sont vides dans les couloirs.
22: On a effectivement quelques coups de chaleur.
21: Ambroise Lefloc, chef du service des urgences à l'hôpital.
22: On est moindre que lors du premier dôme de chaleur, début juin. Et là, on avait un petit peu souffert parce qu'il y avait des choses qui n'étaient pas adaptées.
21: Pas adaptées comme le sport en extérieur qui était encore autorisé. Et si les températures doivent baisser ces prochains jours, il faudra quand même rester vigilant.
22: On attend un petit peu de voir, parce que les patients fragiles, ça va effectivement être sur du plus long terme.
21: Pour Raphaël Yvin, le directeur du centre hospitalier, ce plan blanc, c'est une vraie nécessité.
23: On a été dans une logique d'anticipation et de prévention au moment du déclenchement de l'alerte canicule et donc ça nous a permis d'organiser des présences de professionnels pour faciliter l'hydratation, la surveillance, notamment des résidents dans les EHPAD ou des patients dans les sites extérieurs, notamment les services de rééducation.
21: D'autant que la sous-préfète du Morbihan, Claire Liétard, a déjà constaté une augmentation des admissions dans le département à cause de la canicule.
24: Une augmentation du nombre de passages par les urgences d'environ 20%. Donc on est à 3 jours de la canicule, on est à 5% d'augmentation. Ce qui veut dire qu'en fait cet afflux a été régulé et qu'en tout cas les dispositions qui devaient être mises en place l'ont été.
21: Tous les services font donc front. À la maternité, des rideaux viennent d'être installés et les chambres les plus chaudes ne sont pas utilisées.
17: Et une nouvelle cellule de crise se réunit aujourd'hui pour décider de prolonger ou pas ce plan blanc pour les prochains jours. Il ne devrait pas l'être avec les températures qui devraient baisser en fin de semaine. On fera le point météo à la fin du journal. Le Morbihan qui est placé en alerte sécheresse depuis hier, les débits des deux tiers des cours d'eau du département sont passés sous les seuils d'alerte. Les agriculteurs n'ont pas le droit d'irriguer leur culture par arrêté préfectoral. Les particuliers n'ont pas le droit de laver leur voiture ou de remplir les piscines quand ils en ont. Dans le Finistère, ce sont les barbecues qui sont interdits à cause des risques d'incendie dans 42 communes. Vous avez la liste sur le site de la préfecture. Le réchauffement climatique, ses conséquences, ce qui nous attend si on ne fait rien. On en parle avec notre invité à 8h30. 18h moins le quart, le géographe Vincent Dubreuil, co-président du Haut Conseil Breton pour le Climat.
0: Et voilà une initiative bonne pour la planète.
17: Des bus électriques pour remplacer les vieux diesels. 5 nouveaux véhicules électriques de 9 places à Lorient. L'Aglo a investi 240 000 euros pour poursuivre la décarbonation de sa flotte de transport public. Julien Lachuère va remplacer Éric Roy au stade brestois. Ce n'est pas officiel, mais ici Brésil confirme l'information révélée hier par nos confrères à Ouest France. Une solution interne pour succéder au King Éric Roy, ce sera Lachuère, donc, qui est au stade brestois depuis 2005. Si on compte sa période comme joueur, il était l'un des adjoints d'Éric Roy depuis 3 ans et demi et il a son brevet d'entraîneur depuis 1 an.
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17: Il fera un peu moins chaud demain, mais en attendant, c'est encore très chaud aujourd'hui. Hein,
0: absolument, toujours cette vigilance rouge canicule, on suffoque. Vigilance canicule donc sur les trois quarts de la France, 50 millions de Français concernés. Encore aujourd'hui, on suffoque avec déjà ce matin 26 degrés à Quimper, 24 degrés à Brest et Carhaix, même chose à Morlaix, 25 à Lorient, 23 à Pontivy, 22 au réveil sur Lannion. Et c'est donc dans l'après-midi que ça va changer de note. Rebelote avec 37 degrés à Rostronin, Plounévé-Mouédec. 38 sur Guingamp, risque orageux également dans les Côtes d'Armor et le Nord Finistère dans l'après-midi avec du vent qui devrait se lever, 45 km/h notamment dans la journée sur la totalité de la Bretagne. En Finistère, on aura 37 à Brest cet après-midi, 38 à Quimper et Fouesnant, jusqu'à 42 degrés sur Morlaix, Saint-Paul-de-Léon ainsi que Roscoff. 36 à Douarnenez, même chose. À Quimperlé, 39 à Châteauneuf-du-Fou dans les Terres et dans le Morbihan, jusqu'à 40 degrés à Pontivy et Mellerand. Beau, Bubry, 38 à Calanque, les Guerres, Plouet, 36 dans le Pays de l'Orient et 35 sur Quiberon, nous dit Météo France. La bonne nouvelle, quand même, il y en a une, Sébastien.
17: C'est quoi?
0: C'est que ça va descendre et ça devrait baisser la nuit prochaine avec, dès demain matin, entre 17 et 18 degrés au réveil. Voilà.
17: On prendra les couettes.
0: On aura limite froid, tu vois. C'est fou, hein. Moi, je vais mettre une doudoune demain, je crois.
17: On parle pas de doudoune aujourd'hui.
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0: Allez, bon réveil, bon courage à vous si vous vous réveillez. Ça a été dur cette nuit, hein. On vous l'accorde. Francis Cabrel est avec nous à 7h09.

0: Merci d'être avec nous aux côtés de Francis Cabrel avec les murs de poussière. On vous remercie d'être là en direct. Il est 7h12. Vous vous réveillez avec ici Brice Izel sous cette chaleur déjà.
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0: Dans quelques instants, mon œil avec David Ossilou. Vous restez avec nous hein, puisque on parlera de ce qu'on consomme comme des fous depuis le début de la canicule, les clims et aussi les tomates. Ça arrive donc dans quelques instants sur votre radio. Ici Brice Izel, vous restez là, 7h12, bienvenue, vous nous rejoignez.
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0: C'est Jacques Higelin qu'on retrouve dans 20 secondes. Vous restez là, bienvenue.
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0: À 7h13, pardon, on retrouvera aussi Gaël Guéguin d'ici quelques instants. Ici, ça marche, on va prendre un peu de fraîcheur, on va parler de glace, et ça va être pas mal. Franchement, je trouve que c'est pas mal. Après, la chanteuse Gwynin qui vous réveille ce matin. Bon courage si vous bossez.

0: chanteuse Gwynin en concert partout en Bretagne, évidemment, tout au long de cet été. Vous pouvez retrouver d'ailleurs toutes ces dates sur son site internet ou les réseaux sociaux directement. David Ossilou est avec nous, mon œil aujourd'hui, David, la canicule. On est en plein dedans, hein, vous l'avez bien remarqué. Elle a déjà provoqué des changements dans notre consommation au quotidien.
1: C'est le patron de Carrefour, oui, qui affirme qu'on est passé en mode canicule au rayon climatiseur. x 1000 chez U. C'est pareil, le PDG disait hier soir sur les réseaux sociaux que ses magasins avaient vendu en 7 jours autant de climatiseurs qu'en une saison entière. Mais le vrai record dont il parle aussi, ça concerne les fruits et légumes, au point que les camions ont manqué pour aller chercher les volumes commandés chez les fournisseurs. Toute l'année, les producteurs français nous supplient de penser à eux. Cet hiver encore, 5 enseignes ont dû baisser les prix du poireau pour écouler une production qui était trop abondante. En décembre, c'était le chou-fleur, une filière en crise, un appel à l'aide, une promo pour sauver la récolte. Cette fois, c'est la météo qui fait ce travail. Personne n'a eu besoin de baisser le prix de la tomate ou du melon pour qu'on se précipite dessus. Ça nous fait du bien, parce que le reste de l'année, plus de la moitié de ce que nous mangeons vient de l'industrie. L'ultra transformé, lui seul, représente 3 apports caloriques sur 10 chaque jour. Mais là, il fait trop chaud pour mal manger. Sans étiquette, sans Nutri-Score, nous avons renoncé aux plats préparés. On revient à la tomate, au melon, au concombre. L'ANSES, notre agence de la sécurité sanitaire, le dit, les fruits et légumes de saison sont gorgés d'eau et de vitamines, exactement ce dont le corps a besoin quand il fait chaud. Finalement, la chaleur fait ce que 20 ans de politique nutritionnelle n'ont jamais réussi à faire. Et chaque été, c'est la tomate, la star de l'été. 14 kilos consommés par Français. Mais là, c'est vraiment la ruée vers la marmande, la cœur de bœuf et surtout la tomate cerise. L'an dernier, les producteurs de tomates cerises ont dû jeter une partie de leur récolte quand la chaleur est retombée d'un coup en septembre. Cette fois, l'amour de la tomate durera peut-être plus que 3 mois.
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0: Merci beaucoup David Ossilou, il est 7h19. On va prendre la température à Plouignot. Tiens, où ça chauffe encore ce matin.
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0: Avec notre correspondant aujourd'hui, nous sommes évidemment, c'était une spéciale de la charcuterie gourmande. Nous sommes à la maison Frelon à Plouignot avec Léa, je crois. Léa, bonjour.
5: Oui, bonjour.
0: Merci d'être avec nous. Comment ça va? Comment vous vous portez? Est-ce que vous avez bien dormi ou c'était compliqué?
5: Ah, c'est compliqué, il fait
0: ouais,
5: chaud. Hein.
0: J'avoue.
5: Il fait chaud. On est bien en boutique.
0: Ah, j'avoue. Hein, vous avez... Ah oui, évidemment, avec les frigos et tout ce qui va avec. Vous n'avez pas eu de soucis à ce niveau-là, au niveau...
5: Non, pour l'instant, on croise les doigts.
0: C'est ça. Pas eu de soucis de coupure d'électricité dans votre secteur?
5: Non, pour l'instant, bon. Tout fonctionne correctement, donc pourvu que ça dure.
0: La maison Frelon, donc à Plouignon, on va proposer quoi aujourd'hui? Alors c'est vrai qu'avec ces chaleurs, qu'est-ce que les gens ont tendance à manger, à venir chercher chez vous?
5: Bah, on essaye de s'adapter, nous, à proposer des plats, justement, on propose un petit peu de salade composée, un peu plus que d'habitude, salade composée. On est parti sur un peu plus de snacking, tout ce qui est pizza, burger, croque-monsieur, et des salades à emporter également. On s'adapte un petit peu, beaucoup de grillades également pour le soir, éventuellement, quand la fraîche commence à tomber, c'est toujours agréable.
0: Ouais.
5: Et puis, bah, du coup, oui, on subit les chaleurs également.
0: Bah, c'est ça. Bon, alors, vous êtes ouvert de quelle heure à quelle heure? Vous vous situez où exactement?
5: Donc, on est au 7 Place des Frères Bouche à Plouignot. On est ouvert de 7h à 19h30 en continu du mardi au samedi. Et le dimanche, on est ouvert de 7h. 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
0: Oh, génial. Ça, c'est ce qu'il y a de meilleur. Merci beaucoup, Léa. C'est chouette. Ça s'appelle la Maison Frelon. C'est à Plouignot. N'hésitez pas à vous rendre là-bas directement pour vous fournir en bons produits, évidemment. Le réseau de la charcuterie gourmande. On a d'ailleurs des chèques cadeaux charcuterie gourmande à vous offrir à tout moment, tout au long de la semaine sur l'antenne d'ici Brice Izel. Bon courage, Léa, pour cette journée encore. La dernière avant la baisse des températures.
5: Hein, c'est voilà. Ça. Merci beaucoup. Bonne journée.
0: Merci, Léa. À très bientôt. Il est 7h21. Nous, on va se rafraîchir dans l'immédiat avec Gaël Guéguin. On va manger des glaces ici, ça marche.
6: Il n'y a pas d'heure pour déguster des glaces, mais en cette période, on en a toutes et tous envie. On en parle avec Floriane Balcon, qui a créé les glaces Pocou. Bonjour Floriane.
7: Bonjour Gaël.
6: Les glaces Pocou existent depuis quelques années. Vous aviez peut-être senti le vent du changement climatique?
7: Alors, je ne sais pas si c'est ce vent-là. En tout cas, c'est sûr que j'étais, il y a quelques années, très curieuse, en fait, de changer d'activité. Et puis, c'est vrai que les glaces, pour moi, ça représentait un domaine qui m'est chargé de bons souvenirs d'enfance, souvent. Et donc, j'avais envie, en effet, de pouvoir développer quelque chose de ce côté-là. Mais c'était d'abord de la curiosité.
6: Beaucoup existent en deux versions, ou plutôt en deux endroits.
7: Alors, l'histoire commence à Landéda, donc là où elles sont fabriquées. D'abord, sur le port de la Bervraque, il y a 5 ans, j'ai commencé par intégrer un petit chalet, là, très sympa, à l'entrée du port de la Bervraque, à côté d'une structure de jeux pour enfants. Et l'année dernière, on a pu déménager dans une toute petite boutique juste à côté de cet endroit-là, qui est maintenant un petit repère à Landéda. Et puis, depuis le mois d'avril, parce qu'il y a aussi des gourmands de l'autre côté de la Ber, on a pu ouvrir sous le même principe nos glaces dans une petite boutique face à la mer à Lilia Plouguerneau. Voilà.
6: Pour celles et ceux qui ont envie de glace, quand on va chez vous, on a quoi ? Des glaces dans un cornet, des glaces dans une boîte, des glaces autrement ?
7: Oui, alors l'idée c'est vraiment ça, c'est de pouvoir acheter une glace à emporter, se promener avec ou la consommer en regardant le paysage. Donc on va avoir des sorbets en cornet ou des crèmes glacées, ou alors si on préfère évidemment, on peut aussi bien sûr choisir l'option du petit pot. Et on a aussi des glaces à l'italienne qu'on fabrique nous-mêmes avec de vrais fruits et du vrai lait. Voilà.
6: Ça veut dire quoi, plein fruit ?
7: Alors, plein fruit, ça veut dire qu'on va être sur, c'est une appellation reconnue, ça veut dire qu'on va être sur des glaces, des sorbets, surtout plein fruit, qui vont être à haute teneur en fruits. Donc ça garantit en fait pour le client un sorbet de qualité.
6: Les deux points de chute pour trouver les glaces de Floriane Balcon, c'est à la Bervraque sur le port de Landéda, et donc à Plouguerneau du côté de Lilia. Voilà, c'est tout. Il nous reste à dire merci à Floriane et même merci beaucoup.
0: Voilà, ici ça marche. Merci Gaël Guéguin. 7h24, bon réveil, bonjour à tous. Vous suffoquez, oui, encore ce matin. Il y aura des températures en hausse encore cet après-midi, mais la bonne nouvelle, c'est que ça devrait descendre la nuit prochaine. On vous en reparlera tout à l'heure, bien sûr, après l'info de 7h30. Jacques Higelin, tombé du ciel. Tombé du ciel.

0: Jacques Higelin, tombé du ciel.
1: Merci d'être là. Oui, le ciel, encore sous la chaleur aujourd'hui. On va vous en parler d'ici quelques instants. Et dans quelques minutes, Patricia Cass. I love you, baby. Bon, restez là, ça arrive dans un instant, l'info également.
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1: Et entre 9h et 10h, vous allez pouvoir poser vos questions également à notre vétérinaire suite à cette canicule. Aussi, vos animaux suffoquent, évidemment. Vos questions seront les bienvenues. Mais pour le moment, ce qui concerne l'info, c'est tout de suite 90 secondes en français dans le monde à 7h30, le journal. Avec vous, Lucie Amadou, en direct.
8: La canicule toujours plus étendue. 72 départements seront en alerte rouge à midi. 14 de plus qu'hier, avec le quart nord-est désormais concerné par cette alerte.

0: Grand boom, un pan de falaise décroché, il est tombé dans l'eau au pied du phare. Trois baigneurs ont été ensevelis, un s'en est sorti, une femme de 35 ans est morte et un homme est toujours porté disparu. Les recherches doivent reprendre. Un double séisme très puissant de plus de 7 de magnitude a frappé le Venezuela cette nuit. Il y a au moins 32 morts et plus de 700 blessés selon un premier bilan. De nombreux immeubles se sont effondrés. Et puis le constructeur automobile Renault annonce la suppression de plus de 600 postes dans l'activité ingénierie. La majorité des emplois concernés se trouvent au technicentre de Guyancourt dans les Yvelines.
1: Merci beaucoup Lucie, 7h31, Catel Huguin, l'info d'ici. Une journée bien difficile pour certains hier, canicule sans électricité.
2: C'est ce qu'ont vécu des dizaines de milliers de personnes du sud Finistère après la double explosion sur un poste RTE à Ergué-Gabéric mardi soir. Le courant est revenu pour l'ensemble de la population ce matin, mais des villes, villages et quartiers entiers comme à Pont-l'Abbé, Quimper ou Douarnenez ont été privés de courant pendant 24 heures ou plus, avec un mercure approchant les 40 degrés le jour, plus de 25 la nuit et des appareils électriques en panne. C'était un peu l'enfer dans le sud Finistère hier. Thomas Biel a constaté à Douarnenez.
3: La grande rue commerçante sous la mairie n'a plus d'électricité du tout. Commerce et services ont baissé le rideau, laissé des écriteaux. Françoise a très mal dormi et pour cause.
4: J'ai un lit électrique, donc je l'avais mise pour regarder la télé. Je l'avais mis en position assise, donc j'étais coincée toute la nuit. Obligée de rester en position assise, donc j'étais coincée.
3: Et dans la rue, forcément, on ne parle que de ça.
5: Justement, on parlait du congèle. Le congèle, c'est mort. Va falloir tout jeter. Des pizzas, des glaces, de la viande.
6: Moi, j'ai au moins 26 à l'appartement.
3: Elle a bien tenté d'aller chercher un ventilateur de secours.
6: J'étais ce matin, justement, il n'y en a plus, j'ai pris le bus pour aller quoi. À la banque aussi pour prendre l'argent, il n'y a pas non plus. Tout est fermé de toute façon.
3: Chaud dehors, chaud dedans, alors pour se rafraîchir.
5: Je vais à la plage et puis au sable blanc et puis je vais nager toute l'après-midi. Il n'y a que ça à faire.
3: Et ça tombe mal puisque trois plages de Douarn sont fermées après un déversement d'eau usée. Un peu plus loin, Audrey garde le sourire, son épicerie a de l'électricité, pas sa maison. À Tréboul. Elle s'est donc organisée dans la nuit.
7: On a fait 2 voyages pendant la nuit pour venir mettre en sécurité tout ce qu'on pouvait mettre en sécurité. En fait, on a eu cette chance-là, ce qui n'est pas le cas de tout le monde. Non, j'ai plus de place.
8: Vous pouvez les louer, là, je pense.
7: Ouais, c'est ça. Il y a de monde, à mon avis.
3: De l'autre côté de cette même rue, un commerce ouvert, Fournaise, à l'intérieur. Mathieu, gérant d'une boutique qui rentre tout juste de Corse et qui hallucine de retrouver sa ville dans cet état.
9: Très compliqué au niveau du paiement, pas d'internet, pas de paiement. Et même les gens retirés, ils peuvent pas. Pas possible de faire les commandes, j'ai mon bilan comptable à faire, donc c'est compliqué. Ouais, ça tombe très très mal, ouais.
3: Marianne recharge son portable dans sa voiture surchauffée. Chez elle, la clim a sauté.
10: C'est une situation qui nous montre en fait nos points faibles. Je pense qu'il va falloir que les personnes concernées travaillent dessus, parce que ça risque de ne pas être la dernière fois.
3: Sans oublier la crainte pour les animaux de compagnie, pour beaucoup.
11: J'ai des chiens, il y en a un qui souffre, donc je l'ai arrosé.
12: Notre chat aussi, on le met sous l'eau, il ne demande pas mieux, d'habitude il craint l'eau, mais là on l'arrose avec l'arrosoir.
3: La situation a aussi largement perturbé les zones d'activité. L'une des plus grandes, celle de Lanugat par exemple, était complètement à l'arrêt hier dans la Fournaise.
2: Un reportage à Douarnenez de Thomas Biec, vous retrouvez sur le site et l'appli ici. On prévoit 36 degrés dans la cité Pensardine cet après-midi avant un retour à des températures plus clémentes en fin de journée.
1: Et on en parlera de ces événements climatiques intenses avec notre invité à 7h45.
2: Vincent Dubreuil est co-président du Haut Conseil Breton pour le climat, record absolu de température battue par exemple à Quimper ou Lorient. Les scientifiques alertent depuis plusieurs décennies. On parle du changement climatique dans un quart d'heure. Et côté météo, Baptiste, des orages dans le Morbihan, du côté de Belle-Île-en-Mer.
1: Oui, il est 7h35 à l'heure où je vous parle. Nous voyons actuellement des orages qui arrivent sur le Morbihan. Alors actuellement, ces orages viennent de passer par Belle-Île. L'orage qui est entre Lorient et Belle-Île, selon Météo Ciel en ce moment, fort orage de signaler dans ce secteur. Donc orage en pleine mer pour le moment, mais ça devrait arriver chez nous dans quelques instants. Donc encore une journée très chaude, vous l'avez bien compris, d'attendu sur la Bretagne. 50 millions de Français concernés, tout le monde suffoque. On a mal dormi cette nuit et les nuits précédentes. Et déjà 26 degrés à cette heure-ci à Quimper, 24 à Brest et Carhaix, 23 à Pontivy, 25 à Lorient. Et ça va donc monter encore cet après-midi avec 37 degrés à Rostrenin, Ploudévé-Bouédec, 38 degrés à Bégard et Guingamp. Un risque orageux dans les Côtes d'Armor et dans le Nord Finistère cet après-midi également.

0: également avec en Finistère 37 à Brest, 38 d'annoncés sur Quimper cet après-midi. Fouesnant, Begmail, 37 à Sker, 42 degrés à Morlaix. C'est là qu'il fera le plus chaud dans l'après-midi. On aura 36 à Douarnenez et Quimperlé, 39 à Châteauneuf-du-Fou et dans le Morbihan jusqu'à 40 degrés à Pontivy, Mellerand et Beau, 38 degrés sur Calanque, Guerplouet, 36 dans le Pays de l'Orient et 35 à Quiberon. Le vent qui devrait aussi se lever avec jusqu'à 45 km/h, voire plus s'il y a des orages. Mais il y a quand même une bonne nouvelle qui a telle, c'est que les températures devraient baisser la nuit prochaine avec dès demain matin entre 17 et 18 degrés au réveil. Vous êtes sur la route également. On nous signale un accident en ce moment même à l'heure où je vous parle, à hauteur de Languidic, National 24 en direction de Lorient. Donc si vous arrivez notamment de Rennes ou de Beau, Locminé, vous êtes donc ralenti et prudent dans ce secteur avec cet accident impliquant un véhicule National 24.
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0: On a un peu ras-le-bol, hein, quand même, de ce temps.
3: Ça va se calmer.
0: Oh là, relou. Allez, Patricia Cass arrive, on prend de la fraîcheur avec le petit cours.

0: Patricia Cass à 7h40 avec ici Brice Gisèle. Hein, je vous annonce aussi des vigilances orages, jaune pour le Morbihan, le Finistère à partir de 16h et orange pour les Côtes d'Armor ou encore l'Ille-et-Vilaine, c'est ce que nous dit Météo France. Donc prudence aux orages aussi qui ont lieu actuellement, là, à l'heure où je vous parle, du côté de Belle-Île, Quiberon. Voilà, en ce moment, l'orage qui est en train de bouger petit à petit. Les 7h40, vous écoutez ici Brice Gisèle. On va prendre un petit cours
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0: Et notre invité, un climatologue aussi, dans quelques instants.
3: Avec géographe aussi, Vincent Dubreuil, co-président du Haut Conseil Breton pour le Climat. On va lui demander si tout ce qui nous arrive en ce moment est normal, docteur.
4: Ah oui, c'est clair. Ouais.
0: Allez, vous restez là, le petit cours de breton. On se rafraîchit en breton avec vous, Clément Soubigou.
4: Tom Béraud, Arvrez, hein, quelle chaleur. Alors, tentons de nous rafraîchir un petit peu.
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4: Et en parler, ça va peut-être aider à la trouver, cette fraîcheur, fraîcheur. La fraîcheur du temps, celle que l'on aimerait bien retrouver après cette semaine particulièrement chaude. Fraîcheur en air, la fraîcheur de l'air, la fraîcheur atmosphérique. Fresque, c'est quelque chose de frais, et fraîcheur, c'est la fraîcheur. Avouez qu'en parler, ça fait déjà du bien. En attendant, fraîcheur, on peut mondazistanda. Je répète, mondazistanda. Ça a pas mal d'utilisation. Distanda, c'est le verbe. Donc, dazistanda, ça veut dire se calmer, mais aussi faire tomber la fièvre, ou alors se rafraîchir. Mondazistanda, ça marche aussi pour calmer la soif. Donc, klaskit mondazistanda. Essayez d'aller vous rafraîchir. C'est la meilleure des choses à faire par ces températures. Mondazistanda.
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4: Et du coup, un nom breton qui va vous plaire aujourd'hui et qui va aussi vous aider à vous rafraîchir. Lipat un tom dien skornet. Alors certes, pour la ligne, c'est pas l'idéal, mais quand il fait aussi chaud, hein, on s'en fout un peu de la ligne, on cherche à se rafraîchir. Lipad un tom dien skornet, ça veut dire lécher un petit peu de crème glacée, rien de tel loin. Dien, c'est de la crème du lait évidemment, qui une fois aromatisée et glacée, nous donne ce petit plaisir dien skornet de saison, mais que tout le monde n'aime pas forcément. Donc si vous êtes plutôt sorbet que crème glacée, eh bien il faudra demander podad ou hornet d'ur sorb, de l'eau sorbée, de l'eau glacée. Pour les parfums, c'est à vous de voir. Dour sivi sorb, si vous aimez la fraise. Dour aval ou sorb, le sorbet de pomme. Et mon parfum préféré, si vous souhaitez m'en offrir un d'ailleurs. Dour citron samment sorb. Un sorbet menthe citron. Et d'ailleurs, je vais m'en faire un. J'espère vous avoir apporté un petit vent d'ouest frais. Et je vous dis à demain, même heure, Kenvarhoas. Ma posteron de Veljus.
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0: Merci Clément Soubigou. Ça donne envie de manger des glaces.
3: Citron menthe, ça fait très envie.
0: Non, moi je suis plutôt citron caramel. Je te souviens pas l'autre jour, j'avais pris ça au resto.
3: Toi, tu fais des mélanges toujours chelous.
0: Des trucs chelous, mais je suis chelou. Benabar nous rejoint dans quelques instants. Benabar qui sera en concert aussi ce week-end du côté de l'Orient Océan, le festival où il reste des billets à vendre d'ailleurs, hein, pour info.
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0: Merci à Karine qui nous écoute à Guingamp. On a Sébastien qui est à Lorient aussi ce matin. Il suffoque, ils ont du mal à se réveiller. Bon courage à vous. Voici Benabar, les amis.
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0: joue demain soir à Lorient Océan. Le chanteur Benabar avec nous ce matin, 7h47. Bienvenue.
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0: Sébastien Paou.
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0: Oui. L'invité ce matin, géographe et climatologue.
3: Bonjour Vincent Dubreuil.
4: Bonjour.
3: Merci d'être avec nous ce matin sur Ici Brice Izel. Vous êtes co-président avec Anne-Marie Tréguier, qu'on a entendu en breton à 6h30, co-président du Haut Conseil Breton pour le Climat. On avait besoin de vous entendre ce matin parce qu'on traverse, la France traverse une vague de canicule inédite. 72 départements sont en vigilance rouge ce matin dans toute la Bretagne. On avait l'impression d'être dans l'étoile mystérieuse de Tintin hier. Je sais pas si ça vous a fait ça aussi. Quand le goudron fond, vous vous souvenez que tout est brûlant, il y a des champignons bizarres en plus, on dirait l'apocalypse. En tout cas, une situation totalement anormal avec ces températures. Vous avez cette impression aussi, Vincent Dubreuil ?
4: Alors, le fait de vivre quelque chose d'exceptionnel et d'historique par rapport à tout ce qu'on a connu jusqu'à maintenant, oui, avec toutes les répercussions, clairement. En même temps, c'est des situations qu'on avait envisagées, hein, dans le cadre du réchauffement climatique. Ces canicules plus sévères, plus longues, plus intenses, plus précoces, c'était des choses qui étaient, hélas, annoncées, et dont on ne peut pas être surpris aujourd'hui qu'elles se produisent, malheureusement.
3: Y compris dans des régions comme la nôtre, où on a l'habitude, on n'a pas l'habitude de ces températures, et au contraire, on est plutôt sur quelque chose de plus frais. Là, on a l'impression que ça prend de court l'ensemble des êtres humains, ces températures ici en Bretagne.
4: Oui, alors ça montre clairement que la Bretagne n'est pas épargnée par le changement climatique. Alors en moyenne, la Bretagne, elle reste un petit peu plus fraîche l'été que le reste de la France. Mais dans des situations comme celle que l'on vit à l'heure actuelle, eh bien on voit que les choses peuvent être un petit peu différentes, avec des températures qui sont particulièrement élevées sur l'ouest de la France et sur la Bretagne. Mais encore une fois, ça montre que le changement climatique, même pour une région océanique, il peut être marqué par des températures particulièrement élevées, des vagues de chaleur particulièrement intenses. Et c'est bien ce à quoi on assiste ces jours-ci.
3: Est-ce que ça va être de pire en pire ? Est-ce que vous êtes d'accord avec ce que disait l'une de vos collègues géographes chez nos confrères de France Inter lundi, qu'on est en train de vivre l'une des années les plus froides du reste de notre vie ?
4: En tout cas, on connaîtra beaucoup d'années plus chaudes que celle-ci, ça c'est sûr, puisque tant qu'on continue à émettre des gaz à effet de serre, le climat va continuer à se réchauffer. Quelques chiffres pour donner un peu l'ampleur des changements qu'on vit. Jusqu'à la Deuxième Guerre mondiale, les températures maximales à Rennes, ça plafonnait à 34-35 degrés. Et puis on a dépassé les 39 en 2003, on a dépassé les 40 degrés en 2019 et en 2022. Et puis là, plus de 41, et même sur le sud de Vienne, plus de 42 degrés. Alors qu'en moyenne, la température mondiale n'a augmenté que d'un peu moins de 1,5 degré. Et on attend pour la fin du siècle plus de 3 degrés. C'est-à-dire que quand en moyenne le monde a gagné 1,5 degré, les températures extrêmes que l'on a sur Rennes, elles ont augmenté de 5, 6 degrés. Donc dans un monde à 3 degrés, ça veut dire qu'on se rapproche, voire qu'on dépassera très vraisemblablement les 45 degrés. C'est ça que ça veut dire. C'est-à-dire que la température moyenne, c'est une chose, mais les conséquences en termes de température extrême et de l'intensité des vagues de chaleur, ça progresse beaucoup plus vite.
3: Comment, quand on entend les chiffres comme ceux que vous nous donnez, il y a fait quasi 39 à Groix hier, on n'a jamais vu ça sur une île en Bretagne de mémoire d'annales météorologiques. Comment les êtres humains peuvent continuer à douter du réchauffement climatique ?
4: Écoutez, il y a encore des êtres humains qui pensent que la Terre est plate, donc comme quoi on peut toujours avoir des comportements qui paraissent complètement absurdes. Aujourd'hui, nier la réalité du changement climatique est évidemment une contre-vérité scientifique. Le fait d'attribuer le changement climatique à l'action humaine, c'est également quelque chose qui fait partie des évidences scientifiques aujourd'hui et qu'aucun scientifique sérieux ne vient contester. Et ça, la science le dit depuis des années, depuis des décennies. Et donc, c'est pour ça que l'on ne cesse de répéter qu'il est urgent d'agir. Ces situations-là étaient prévisibles, elles ont été annoncées. On ne s'y est pas suffisamment préparé. Et donc, évidemment, on souffre, on a chaud. Les plantes, dans les maisons, les écosystèmes, tout ça est affecté par ces changements très spectaculaires. Et donc, il est plus que jamais urgent d'agir.
3: Quelles mesures faudrait que les politiques prennent pour que ça avance ? Quelles mesures de long terme ?
4: Alors déjà des vraies mesures, pas des beaux discours, ce qu'on a beaucoup et des discours qui sont en décalage avec la réalité. Sur ces derniers jours, il y a quelque chose qui est très spectaculaire, c'est l'impact sur les écoles. Aujourd'hui, 100% des centres commerciaux sont climatisés, presque 2 bureaux sur 3. C'est moins de 10% des écoles qui sont climatisées. Donc la climatisation, c'est pas la réponse à tout. Mais on voit que quand on dit que la priorité c'est l'école, eh bien on n'est même pas capable d'offrir à nos élèves des conditions dignes de travailler. Donc voilà très concrètement des choses que l'on peut faire, c'est-à-dire préparer les bâtiments à supporter ces fortes chaleurs. Donc isoler, avoir des surfaces en vitre que l'on peut, sur lesquelles on peut jouer pendant la journée avec des systèmes de fermeture, de volets, etc., etc. Au bout du compte, s'il n'y a pas moyen de faire autrement, on peut éventuellement prévoir de la climatisation, mais on est dans un changement systémique où l'ensemble de nos activités, l'ensemble des bâtiments doit être repensé pour pouvoir supporter dans le futur ces très fortes températures.
3: Et pouvoir accueillir nos élèves dignement, y compris quand il fait quasi 40 degrés en Bretagne comme en ce moment. On sera d'ailleurs tout à l'heure à 8h dans le journal dans une école de Plouzanais avec Nicolas Olivier. Merci beaucoup Vincent Dubreuil d'avoir été en ligne.
4: Merci
3: avec nous ce matin, co-président, je le rappelle, du Haut Conseil Breton pour le Climat.
0: Merci beaucoup Sébastien. 7h53, vous écoutez ici Brésil. Merci de vous réveiller avec nous. Un petit peu d'histoire, tiens, avec Stéphane Bern, on va voyager dans le temps comme chaque matin, on va parler d'église, tiens, où tout le monde faisait semblant de comprendre. A priori, c'était ça à l'époque. Vous l'entendrez. Ouais. Pourquoi, je ne sais pas. Vous saurez ça après Jimmy Cliff, les amis.

0: Ah, ça fait du bien ça, Jimmy Cliff, pour vous accompagner ce matin. 38 degrés à Quimper hein, cet après-midi, Fouesnant, 37 à Sker, 42 à Morlaix, on aura 40 à Pontivy, ça va encore chauffer. Stéphane Bern est avec nous pour voyager dans le temps, et on voyage à l'église où tout le monde faisait semblant de comprendre à l'époque, Stéphane.
1: Imaginez une nef pleine à craquer. Le prêtre parle, personne ne saisit un mot. Et même pas de Google Translate pour traduire. Automne 813. Dans la grande basilique Saint-Martin, les évêques de l'Empire se rassemblent à la demande de Charlemagne. Un brunch, un goûter d'anniversaire, que nenni, un bon vieux coup de pression, oui. L'empereur veut de l'ordre, de la clarté, de l'efficacité. Sur le parchemin, le latin est impeccable.
2: Mirabile dicto, n'ai-je pas raison ?
3: Tu parles latin ?
1: Mais dehors, dans les campagnes, on parle autrement. Le latin s'est transformé, il a glissé, évolué, perdu ses déclinaisons, gagné des sons nouveaux. Bref, il n'est plus le latin de Rome. Même les fidèles au premier rang lâchent des « amen » un peu au pif. Alors les évêques tranchent. Désormais, les prêtres devront prêcher en rustica romana lingua, en langue romane rustique, ou, selon les régions, en tudesque, c'est-à-dire en germanique. C'est une décision pragmatique. Il faut que le message passe. Que la peur de l'enfer soit intelligible par tous. Louper le paradis pour un problème de trad, ce serait ballot. Symboliquement, c'est immense. L'Église reconnaît que la parole doit être comprise pour être crue. Aller à la messe, c'est bien. Comprendre la messe, c'est mieux. Pour la première fois, on reconnaît officiellement que la langue du peuple n'est plus le latin.
4: Ô tempora, ô mores.
3: Quoi ?
4: C'est du latin, ça veut dire drôle d'époque. Et quand j'ai drôle d'époque, je minimise.
1: 12 siècles plus tard, un simple courrier administratif peut parfois être incompréhensible. Et personnellement, j'en perds mon latin.
0: Merci beaucoup Stéphane Bern, il est à 7h59 dans une minute. L'info avec vous, et puis dans un peu plus de 10 minutes, on vous offrira une carte cadeau pour faire un peu d'essence. 50 balles pour faire du carburant, ça ne se refuse pas.
5: Ah bah évidemment que non.
0: Franchement, allez.
5: Merci, ici Bray Diesel.
0: Ah bah voilà, on vous offrira tout ça dans quelques instants. Papa.
5: T'as bien fait de pas faire chanteur.
0: Je te remercie, hein. Ça me fait plaisir ce que tu me dis, tu sais. Entre nous, on peut tous dire. Obispo dans quelques instants. Vous restez avec nous avec Tomber pour elle, ça arrive. Bon réveil, bon courage si vous bossez.
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0: Il est 8h, bienvenue, bon réveil, bon courage à vous. Et c'est l'info donc en direct, Sébastien Paour. Allez, courage, il devrait faire moins chaud demain. On croise les doigts.
5: Mais on attend encore des thermomètres à quasi 40 aujourd'hui dans certains coins du centre-Bretagne. Des minimales entre 20 et 26 degrés, des nuits étouffantes et des records qui tombent. 40,5 degrés à Tréguin et Saint-Ségal. 38,9 à Quimper, 38,8 à Brest. Brest, où les écoles comme les crèches restent ouvertes pour un accueil minimum aujourd'hui, mais ce n'est pas le cas partout. Bonjour Nicolas Olivier.
7: Sébastien.
5: Vous êtes à l'école Quaterne, l'une des 4 écoles publiques de Plouzanais, où certains parents qui n'ont pas d'autre solution déposent leurs enfants ce matin.
7: Oui, parce qu'officiellement, il n'y a pas école aujourd'hui à Plouzanais. Décision prise de concert par la municipalité et l'inspection d'académie. Je suis avec Karine Ménard, adjointe au maire, déléguée à la vie scolaire et périscolaire. C'était difficile de faire autrement.
8: Oui, c'était difficile de faire autrement, puisque depuis le début de la semaine, donc, les températures ne faisaient qu'augmenter dans les classes. Donc nous avons décidé de concert, donc, de fermer toutes les écoles donc, à partir d'aujourd'hui.
7: Alors la ville de Plouzanais, 13 500 habitants, propose tout de même un accueil périscolaire pour les familles qui n'ont pas d'autres possibilités, mais manifestement la plupart se sont organisés pour garder leurs enfants.
8: Oui, là, donc nous sommes dans une école, là, pour l'instant nous avons à peu près une quinzaine d'enfants, donc on pense qu'effectivement les parents se sont organisés, mais nous avons quand même voulu proposer une solution d'accueil parce qu'on sait très bien que tous les parents ne peuvent pas forcément garder leurs enfants et c'était le principal pour nous.
7: Alors cette canicule, elle met tout de même en évidence la fragilité de la plupart des écoles dans le secteur face à ces fortes chaleurs. Il va y avoir un travail à mener à plus long terme.
8: Oui, enfin là, ça sera essentiel puisque nos écoles maintenant ont quasiment toutes 50 ans. Donc il sera essentiel à l'avenir en fait de penser à équiper nos écoles. Et dès la rentrée, je pense qu'il va falloir travailler pour le faire rapidement.
7: Quelle solution pourrait être envisagée ?
8: Déjà dans un premier temps, installer des ventilateurs dans toutes les classes. Et puis à terme... peut-être installer de la climatisation, quelque chose de plus efficace et qui pourra proposer des solutions plus adaptées pour les enfants.
7: Karine Ménard, adjointe au maire de Plouzané, merci beaucoup. Et c'est vrai que tous les experts s'accordent sur le sujet. Ces canicules, elles vont devenir de plus en plus fréquentes et il va bien falloir collectivement s'y adapter.
5: On en parlait il y a quelques minutes avec notre invité Vincent Dubreuil, climatologue. Merci beaucoup Nicolas Olivier pour ces chiffres inhabituels encore attendus aujourd'hui au thermomètre. Mais heureusement, le courant est revenu dans toutes les communes touchées par la panne depuis mardi soir. Une double explosion sur un transformateur RTE à Ergué-Gabéric, on en parlait hier matin. Tous les foyers ont été rétablis hier soir vers 22h, mais l'incident nous montre à quel point les infrastructures sont fragiles et inadaptées au changement climatique, on vient de le dire. La maire de Douarnenez, Jocelyne Poitevin, a conscience qu'il va falloir se confronter à cette nouvelle réalité.
3: Je suis d'accord avec ce que disait la ministre sur l'immensité de l'investissement à mettre en place. Nous, on est surtout en responsabilité des enfants, donc pour la communauté de communes, la crèche et la ville sur les écoles maternelles et primaires. On a des bâtiments qui sont assez vieillissants. Donc là, on a mis en place, nous, la végétalisation des cours d'école. On avait changé les huisseries au niveau des bâtiments. Et il reste effectivement beaucoup de travaux à envisager de façon pérenne. Est-ce qu'on équipe ou pas la clim ? Là, la décision n'a pas été prise. Mais effectivement, on est devant un mur d'investissement énorme. Il faut isoler les bâtiments. Ça va faire des dépenses très importantes. Et quand on voit la baisse des aides de l'État, c'est vrai que les collectivités de base vont devoir faire des choix.
5: Et vous avez le reportage sur cette canicule sans courant hier à Douarnenez sur le site et sur l'appli ici.
0: Et quand il fait si chaud, ça a pas mal de conséquences.
5: Oui, on consomme plus d'électricité et plus d'eau pour se rafraîchir. Alors attention à notre consommation. C'est le message du préfet du Morbihan qui a pris un arrêté hier pour limiter l'usage de l'eau dans l'agriculture, dans l'industrie, mais aussi chez nous, à la maison. Interdiction de remplir les piscines, de laver sa voiture. C'est le nord-ouest du Morbihan, le secteur de Gourin, le Fouette, et qui est le plus touché et donc en vigilance renforcée. Mais tout le département est concerné en fait par cette alerte sécheresse et une surconsommation d'eau. Françoise Géhano est la directrice générale des services du syndicat mixte Eau du Morbihan.
9: Je dirais qu'on est, selon les secteurs, à une consommation entre 5 et 10% de plus par rapport à une année normale, on va dire. Une consommation plein mois de juillet avec l'afflux touristique alors qu'ils ne sont pas là encore, les amis touristes. Donc l'idée, c'est bien sûr d'anticiper dès à présent, faire des efforts de sobriété et de s'interroger sur est-ce que j'ai vraiment besoin de prendre 3 douches par jour ? Oui, ça fait du bien, mais ça pose quand même des difficultés et sur les milieux et sur les infrastructures d'eau potable. On n'arrose pas son potager en pleine journée, il y a vraiment des restrictions, ça s'évapore tout de suite, ça ne sert à rien, c'est pas bon pour les plantes. Quand on laisse l'eau couler en attendant qu'elle soit chaude, pourquoi pas la récupérer le temps qu'elle soit chaude et puis l'utiliser pour laver ses légumes. Enfin voilà, c'est plein de petites astuces comme ça qui, mises bout à bout avec la bonne volonté de chacun, peut faire quand même une différence.
5: Interdiction aussi de barbecue dans 42 communes du Finistère, d'Argol à Spézet et de Telgru sur mer à Crozon. Vous avez la liste des 42 communes sur le site de la préfecture. Les records de température battus, les bons plans pour passer ce coup de chaud. Vous avez tout aussi sur le site et sur l'appli ici.
0: La Marine nationale intervient sur l'Erika.
5: C'était au mois de mai, mais on ne l'a appris qu'hier. La Marine a dû descendre sur l'épave à cause de fissures sur ce qui reste du bateau qui a coulé, vous vous souvenez, en décembre 99 au large de la Bretagne. Vous vous souvenez de ces traces d'hydrocarbures sur des oiseaux en janvier sur des plages du sud Finistère. On soupçonnait qu'il s'agissait du pétrole de l'Erika. Eh bien, c'était bien le cas, Théo Baucher.
10: Oui, il y avait 2 fissures qui pouvaient laisser échapper des hydrocarbures. À l'aide d'un robot sous-marin téléguidé, les équipes du groupe d'intervention sous la mer ont donc installé des dispositifs d'obturation sur la coque. Sur les images fournies par la Marine nationale, on voit une sorte de patch blanc maintenu par une barre métallique. Voilà qui lève donc les soupçons apparus en janvier après la découverte d'oiseaux mazoutés sur des plages en Bretagne. Le centre de recherche sur les pollutions accidentelles confiait à l'époque son étonnement de voir du fioul de l'Erika remonter, car l'épave, en 2 morceaux, repose à 120 mètres de fond au large de Belle-Île-en-Mer. Une profondeur qui a rendu l'opération de la marine très technique à cause des courants forts et d'une visibilité faible. Au terme des 9 jours de manœuvre, l'intégrité des coques a été évaluée et un état de référence précis de l'épave de l'Erika a été établi.
5: Vous avez tous les détails et les images sur ici.fr. Breiz Izel, on connaît le successeur d'Éric Roy comme entraîneur du Stade Brestois. Nom révélé par nos collègues de Ouest France et confirmé par ici Breiz Izel. C'est une solution interne qui a été préférée pour remplacer King Eric, enterré mardi à Nice. Le club a choisi Julien Lachuère pour devenir entraîneur principal. Lachuère a 49 ans, il était l'un des adjoints depuis 2022 et il possède le brevet d'entraîneur de football professionnel depuis un peu plus d'un an. L'entraînement reprend dans une semaine pour les Tisefs le 2 juillet.
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5: Toujours plus chaud.
0: Toujours plus chaud, toujours plus fort, évidemment. Et donc cette journée sur la Bretagne où on va encore suffoquer et on va encore en baver. Mais bon, ce sera un peu les dernières heures où on va en baver, donc profitez-en, j'ai envie de dire. 50 millions de Français concernés, vous le savez. Toujours cette vigilance rouge, canicule. Et attention, vigilance orange aux orages dans les Côtes d'Armor à partir de 16h et jaune dans le Morbihan et le Finistère également à partir de 16h. Et prudence si vous êtes du côté de l'île de Groix ou encore du côté de Lorient. On a un gros orage qui arrive là en ce moment. Là, il est beau celui-là. On le voit en direct d'ailleurs sur Météo Ciel. Donc soyez vigilants, là, les Lorientais ou les Groisillons notamment. Prudence à vous. Alors déjà 26 à Quimper, 22 à Lannion et ça va monter à 37 cet après-midi à Rostrenin, Plounévez-Mouedec. On aura 38 à Guingamp. On aura 38 à Quimper, Fouet. Non, 37 à Sker, jusqu'à 42 à
5: Morlaix.
0: Bonne réponse de yes. Sébastien Power. 36 degrés à Douarnenez, 39 à Châteauneuf-du-Fou et dans le Morbihan jusqu'à 40 sur Pontivy, sur Melran, sur Beau, 38 degrés à Calan, Cléguer-Plouet, 36 dans le pays de Lorient et 35 sur Quiberon. Le vent qui devrait se lever jusqu'à 45 km/h aussi à la mi-journée. Et donc la bonne nouvelle, c'est que ça va descendre petit à petit la nuit prochaine et dès demain matin, on devrait retrouver entre 17 et 18 degrés au réveil. Donc ressortez les doudounes limite, on pourra dire ça. Non, peut-être pas quand même.
5: Non.
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0: Allez, 50 euros d'essence à vous offrir dans ça quelques instants. Ça fait plaisir. En plus, c'est la fin du mois, on n'a plus de thunes, on est à découvert, c'est la galère. Bah nous, ça vous sort de la galère avec 50 balles d'essence. C'est dans un instant après Obispo. Bon, elle va y tomber pour elle, 8h09.

0: des débuts en chanson à Rennes.
1: Il est un peu rennais aussi, Pascal Obispo.
0: Tomber pour elle, pour vous réveiller. Et ça fait... À 8h13, bon réveil, bonjour, merci d'être là, on vous réveille ce matin en direct jusqu'à 9h et on n'oublie pas aussi festival à partir de demain, le Westival qui accueillera notamment la chanteuse Madeleine Anne. Chanteuse que vous avez découvert sur votre radio ici, Brésil, sachez que le festival d'ailleurs casse ses prix puisqu'il reste quelques places aussi pour la journée de vendredi si vous voulez voir notamment Madeleine Anne en concert. Il y aura la Pécatina, les Tétraides, les Négresses Vertes, on y sera, émission spéciale entre 17h et 19h depuis le Westival à Plougonvelin. On vous y attend demain pour ce bel événement.
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0: Allez, à 8h14, j'ai le plaisir de vous offrir une carte cadeau d'une valeur de 50 euros de carburant. C'est pas mal ça, Catel.
4: Ça fait toujours du bien, ouais, pour partir en vacances ou pour aller au travail.
0: Oui, enfin bon, on peut pas aller bien loin avec 50 balles, mais ça peut quand même.
4: Un petit peu.
0: Oui, un petit peu, quand même. Voilà, hein, vous allez pouvoir aller jusqu'à Rennes. Et, voilà, on va vous offrir tout ça. Et évidemment, c'est une carte postale que vous allez découvrir une commune dans l'immédiat. Et je vous écris depuis un coin de Bretagne. Écoutez bien, où le temps semble danser entre tradition et fête. Ici, les rues résonnent chaque été au rythme des guitares et des voix venues du monde entier. Autant vous dire que même les pierres vibrent encore longtemps après les concerts. Je suis dans une ville, au cœur du Finistère, un peu comme un carrefour, un point de passage entre plusieurs routes et même entre plusieurs époques. Car oui, ici, l'histoire remonte loin, très très loin. Jusqu'à l'époque gallo-romaine. On y voit les sœurs Guédec chanter, Bernardino faire du vélo. On y retrouve notamment l'un des plus grands festivals de France. De quelle commune du Finistère je parle? 02 98 53 65 65. Les Pogues, dans quelques instants, vous restez avec nous. Bon réveil, bonjour à tous, bienvenue.
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0: Vous en avez peut-être ras-le-bol de vous faire arnaquer aussi. Ça arrive avec des mails, des trucs comme ça. Bah, c'est le rendez-vous anti-arnaque aujourd'hui avec Audrazo. C'est pas vrai, ça s'appelle.
4: Oui, Audrazo, c'est une vidéo qui nous intéresse ce matin. La vidéo d'un homme qui a transformé, Baptiste, écoutez bien, son balcon en piscine.
0: Ah. Oui.
8: Oui, je suis sûre que beaucoup d'entre vous l'ont vu passer. Elle engrange des millions de vues sur les réseaux sociaux en ces jours de canicule. On voit un homme torse nu dans l'eau sur le balcon de son appartement. Il a calfeutré tout son balcon avec une grande bâche. Et oui, c'est fou, il en a littéralement fait une piscine. On voit un tuyau d'arrosage qui sort de la fenêtre. Un habitant de Moulins dans l'Allier tente de se rafraîchir avec les moyens du bord. Voilà ce qu'on nous écrit.
4: Sauf que, Haute, ces images n'ont rien à voir avec la canicule qu'on est en train de vivre.
8: Et non, j'ai farfouillé et j'ai trouvé quasiment la même image, mais postée cette fois en 2017. Même immeuble, même balcon, même bâche, même tuyau d'arrosage. La différence, c'est que la personne dans la piscine est un enfant et que ce n'est pas une vidéo, c'est une photo. Elle a même eu droit à un article à l'époque dans un média espagnol, puisque l'image, en fait, oui, nous vient d'Espagne. La vidéo que nous on voit circuler en ce moment, c'est un détournement, c'est un trucage, j'ai vérifié, c'est de l'intelligence artificielle. Alors pourquoi un tel succès? Parce que la scène forcément suscite des débats passionnés. Est-ce que c'est pas ultra dangereux quand même de remplir un balcon comme ça avec de l'eau? Cette piscine de fortune pèse forcément plusieurs tonnes, dit un internaute. Chacun y va de son diagnostic pour savoir si le balcon risque ou pas de s'effondrer. Bref, c'est toujours pareil. Une image choquante, étonnante, c'est la garantie de cumuler des millions de vues en quelques heures. Et ça, certains l'ont bien compris.
4: Attention à ce qu'on voit passer sur les réseaux. Faut pas croire tout ce qu'on voit.
0: Ouais, je vous avoue. Ouais. Merci beaucoup, Catel. 8h17, ici Brésil avec vous ce matin encore. Bienvenue.
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0: Et vous êtes d'ailleurs prudent, hein, si vous êtes sur les routes, vous allez au boulot à vitesse limitée à 90 km/h au lieu de 110 encore aujourd'hui, suite à une pollution à l'ozone d'ailleurs. Donc prudence nationale 12, nationale 165 notamment. Voilà. Prudence également, il y a une quarantaine d'écoles fermées aussi dans le Finistère aujourd'hui. On vous en reparlera bien sûr. Les Pogues, Dirty Old Time, et cette voix qui est celle de Sean McGowan, qu'on n'oublie pas ce matin.

0: Une, les Irlandais des Pogues. D'ailleurs, il fera 28 degrés du côté de Dublin. On pense d'ailleurs à nos potes irlandais. Allez, bienvenue, vous restez avec nous aussi. Puisqu'ils sont fous, ces Bretons, comme chaque matin, avec Evan Adlinet au micro d'Axel Perret, qui a d'ailleurs sorti un tout premier livre, 120 bonnes idées, portraits, expériences et conseils de grand-mère, Axel.
1: Vidéaste, originaire de Auray, dans le Morbihan. Evan de Bretagne, bonjour.
2: Bonjour Axel, bonjour tout le monde.
1: Alors c'est un guide pour découvrir la Bretagne, évidemment les 5 départements historiques. C'est un livre qui est distribué partout en France. Et Evan, vous relevez le défi de surprendre encore les Bretons sur leur pays à eux. Ils sont fous, ces Alériens.
2: Et mais oui, parce qu'en fait, moi-même, j'ai été surpris de nombreuses fois en 10 ans. Ça fait 10 ans que j'ai commencé à faire des vidéos sur les réseaux sociaux. Ça peut être nager dans la mer en pleine nuit, une activité qui est proposée du côté de Plouas, dans les Côtes d'Armor, où c'est très sécurisé avec des maîtres nageurs, une bouée lumineuse, etc. Mais on appréhende la nage en mer à minuit, un soir d'été, il fait noir, on sent les petits poissons parce qu'il y a beaucoup d'activités dans la mer la nuit et c'est un peu flippant, on voit du phytoplancton et ça c'est une expérience que jamais j'aurais pensé vivre.
1: C'est quoi cette mobilette rose sur la couverture?
2: Ah, ça c'est une super activité aussi qui est proposée du côté de l'Orient et qui on vous propose de louer des mobilettes et d'aller voir le coucher de soleil, le sunset, ça rime, le sunset en mobilette sur les routes près de l'Armor plage et d'aller voir le coucher de soleil se poser sur la plage et la ramener. Une activité aussi que je conseille.
1: C'est votre tout premier livre, Evan de Bretagne, mais il est nourri de 10 ans de vidéos, de tournages, de rencontres que vous avez fait. Il y a même des QR codes qui vont renvoyer vers du contenu en images supplémentaires. Alors 10 ans, ça veut dire des trucs fous comme descendre la tyrolienne de la cité Tabarly à Lorient. Vous qui êtes un grand sportif, ça je le sais, hein, il paraît que vous avez 8 sur 20 au bac au sport, hein, c'est un peu ça?
2: Donc je raconte ces expériences dans le livre et surtout j'ai créé une petite rubrique. Si comme moi vous êtes nul en sport, vous avez 8 sur 20 au bac, eh bien je vous explique comment vous pouvez surmonter votre peur, parce que si je l'ai fait, c'est que vous pouvez le faire. Alors, petit bémol hein, pour la cité de la voile et la tyrolienne, je l'avoue dans le livre, hein, mais je l'ai pas vraiment faite en fait. Je me suis débiné au dernier moment, j'assume.
1: Bon, alors ce livre, c'est pas seulement un regard subjectif, Evan, il met aussi en lumière des portraits de gens authentiques, oui, inspirants, optimistes.
2: En fait, dans chaque département, j'ai donné un coup de cœur, une personne, une rencontre qui m'a vraiment marqué dans le Finistère. Bah, j'en ai eu deux, donc j'en ai mis deux. C'est Monique qui récolte du goémon depuis plus de 30 ans à Roscoff et qui en a créé une conserverie. Et j'ai pu aller récolter du goémon avec elle et j'ai eu vraiment un coup de cœur pour cette femme qui est vraiment passionnée. J'ai eu envie dans le livre de raconter des histoires de Bretons et de Bretonnes pour aussi recréer du lien entre tout le monde et ne pas résumer la Bretagne à des activités touristiques et par les temps qui courent. Lire des bonnes nouvelles, lire des bonnes idées et des bonnes initiatives, je pense que c'est un bon remède contre la morosité ambiante.
1: Pour terminer, Van de Bretagne, il y a les astuces de ma grand-mère. Et vous avez essayé un jour de la vendre, quand vous étiez plus jeune, dans un télé-shopping, c'est vrai ça?
2: En fait, tout est parti de mes grands-parents. Quand j'avais 12 ans, mon grand-père filmait beaucoup nos réunions de famille et moi je m'amusais avec son caméscope à faire plein de fausses émissions à la maison et notamment un télé-shopping dans la cuisine de ma grand-mère où je vendais un peu tout et n'importe quoi jusqu'à vendre ma grand-mère. Bref, doyenne du village de Plouarnel sur la Presqu'île de Quiberon. Et donc dans le livre, j'ai intégré pas mal de petites astuces ou des remarques qu'elle me fait de temps en temps, des petits conseils en plus, une petite recette pratique ou des choses comme ça.
1: Evan de Bretagne, votre livre, premier livre, s'appelle Ma Bretagne, oui, en 120 bonnes idées aux éditions Ouest France. Merci Evan.
2: Merci.
0: Il est 8h25, vous restez avec nous, l'info dans quelques instants après Marc Lavoine et Bambou. Dis-moi que l'amour. Bon réveil à tous.
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0: 8h28, bon réveil, bonjour, j'espère que ça va, que vous n'avez pas eu trop chaud, hein. Bah oui,
1: si. Bah si, j'imagine, vous avez eu chaud.
0: Comme tout le monde.
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0: La fraîcheur arrive bientôt et nous accueillons Hélène Nacaré. Hélène, bonjour, bienvenue.
4: Oui, bonjour.
0: Merci d'être avec nous, comment ça va? Vous avez bien dormi Hélène ou ça a été compliqué pour vous aussi?
4: Ça va, parce qu'on s'est dit
0: que
4: c'est la dernière, normalement.
0: Ouais, voilà, c'est la dernière. Exactement. Bon, 50 euros pour faire du carburant, une ville que l'on recherchait. Si je vous dis les Sœurs Guadec qui chantent, Bernard Hinault qui fait du vélo, et l'un des plus grands festivals de France, vous dites quoi?
4: Carré.
0: Bah oui, c'est évidemment Carré que l'on recherchait. Exactement. Donc, facile. J'avoue que c'était facile quand même. Bah écoutez, oui. On vous offre la carte cadeau d'une valeur de 50 euros de carburant, offert par votre radio.
4: Merci.
0: Ici Brice Hizel, ça peut donner un petit coup de pouce aussi pour cette fin du mois quoi. Donc ça c'est top. Bon. Voilà.
4: Bon, merci beaucoup en tout cas.
0: Et vous allez aller aux Vieilles Charrues cette année?
4: Ah, je pense oui.
0: Ah, et il y a Katy Perry le jeudi hein d'ailleurs. Bah ouais. Ça va être chouette. J'ai hâte de voir ça. Il
4: ouais.
0: Y a un artiste que vous voulez voir en particulier peut-être de votre côté vous Hélène?
4: Effectivement, Katy Perry, ouais, le jeudi, c'est ça. Ça
0: ouais.
4: M'intéresse.
0: Aïe, moi j'ai Stéphanie du Standard qui me dit Jean-Louis Aubert. Je crois qu'elle est fan de Jean-Louis. Ça va être bien aussi.
5: Il faudra passer voir Stéphanie, elle fait les burgers.
0: Ah, oui. Ah mais oui, c'est vrai. Stéphanie fait les burgers. C'est quel, on peut me dire, où, c'est le stand
4: le
0: combien
4: resto.
0: Ouais, au resto, ouais, c'est ça. Elle fait les burgers. À côté du Glenmore. Allez, merci à vous Hélène, et on se voit peut-être au charrues
4: merci.
0: Alors. À très bientôt, Kenavo.
4: Bonne journée à vous.
0: Merci de nous rejoindre. Il est 8h30, l'heure pour nous de faire un point sur l'info en direct avec vous dans la voiture. 90 secondes d'info avec Lucie Amadieu en direct. C'est tout de suite.
6: La SNCF continue d'annuler des trains à cause de la chaleur. 1000 ont été supprimés rien que pour la journée d'hier. La plus chaude jamais enregistrée avec 30 degrés de moyenne. Mais la très grande majorité des trains continuent à rouler, assure le PDG d'SNCF Réseau. 21 intercités sont supprimées jusqu'à samedi sur la POLT, la ligne Paris-Orléans-Limoges-Toulouse. Autre conséquence de cette vague de chaleur exceptionnelle, 13 500 écoles seront fermées ou avec des aménagements d'horaires aujourd'hui. Annonce du ministre de l'Éducation. La canicule s'étend encore aujourd'hui. 14 départements du quart nord-est basculeront en vigilance rouge à midi. Ça fera 72 départements en alerte maximale. C'est du jamais vu, mais une légère amélioration est attendue en soirée sur la façade atlantique. Sauf que des orages

0: à une grève de moelle osseuse sur les réseaux sociaux.
1: Merci Lucie, 8h31, vous êtes sur la route, vous écoutez ici Brésil, c'est le reportage Catel Huguin. Et des records absolus de température ont été battus hier.
2: Oui, 39,7 degrés à Tréguin près de Concarneau, 38,7 à Lorient, 38 aussi sur l'île de Groix, 37 à Quimper. À Pontivy, il faisait 39 degrés hier, le record de la veille, 41 degrés n'a pas été battu. Mais il a fait chaud, très chaud dans le centre du Morbihan. Un troisième jour de canicule dans la ville de 15 000 habitants. Louis Emeriot, vous avez passé la journée avec quelques-uns d'entre eux.
3: À part les églises, il n'y a aucun lieu frais gratuit dans la ville. Olivier est avec quelques copains sur un banc à l'ombre en face de la basilique et d'une petite fontaine.
4: 36 déjà.
3: Ce sans-abri de 48 ans ne supporte plus la chaleur.
4: Eh ben, je ne comprends pas que la mairie ne puisse pas mettre en place des points où les gens peuvent se baigner gratuitement. Il y a plein de trucs de fermés et le seul point qu'on a, nous, c'est juste le bassin pour nous rafraîchir. Je me lève tôt le matin et après je profite de la matinée et après je trouve un point d'ombre. Ah ben, on transpire du matin au soir. Avec, hein.
3: Les volets des maisons sont fermés et les passants sont rares pour ce premier jour de solde. Ça désole un peu Régie Monté, une vendeuse en prêt-à-porter.
5: Alors c'est très très calme, les gens ne osent pas venir au magasin, donc en attendant peut-être le week-end, il faudra vraiment voir comment la température va changer dans les jours à venir.
3: À quelques mètres, une cuisine fermée pour raison de canicule, c'est là que Sonia a trouvé un coin plus frais que chez elle, sous un arbre.
6: J'ai pas ni ventilateur ni clim, mais bon bah, ce que je fais, c'est que je ferme mes volets dans la journée et je ouvre la nuit. Et mes chambres sont sous Vélux et oui, il fait chaud.
7: Il fait 40.
3: Juste à côté, Mathieu travaille dans une petite parcelle. Il est 14h, il fait presque 38 degrés et il ruisselle de sueur pour sa dernière heure de boulot.
8: On a commencé à 6h ce matin, donc il fait déjà chaud, mais il n'y a pas le soleil, ce qui est déjà important. Dès que le soleil arrive vers 10h, c'est très dur. Il faut boire de l'eau beaucoup, essayer de privilégier les postes de travail à l'ombre. Premier jour, ça va, mais là, c'est, sur la durée, c'est compliqué. Ouais.
3: Compliqué pour tout le monde. Rémi Touras-Beauvert voit ses patients tôt le matin ou tard le soir. Le pharmacien vend beaucoup de produits en lien avec la chaleur ces derniers jours.
9: Des choses pour les maux de tête, des solutions de réhydratation. On nous demande des couvertures de survie plus pour mettre au niveau des fenêtres. Ça permet de refléter la chaleur et de pouvoir gagner quelques degrés. Donc c'est un peu le système D. Là, j'en discutais avec un de nos fournisseurs. Là, ils ont vendu des couvertures de survie depuis le début de la semaine. Tout le monde est en rupture. Il nous en reste encore quelques-unes, mais on en a sorti beaucoup plus que d'habitude.
3: Sa dernière technique pour rafraîchir ses patients, passer un peu plus de temps avec eux dans son officine pour qu'ils puissent profiter de la clim.
2: Un reportage à Pontivy de Louis Emeriot et les températures devraient baisser en Bretagne dès cette fin d'après-midi.
1: 8h34, bon réveil à Réleillère et Brézonnex, et donc l'info en breton avec vous, Catel. L'électricité est revenue dans le sud Finistère.
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2: Et puis, Katel, on va pouvoir parler de cette chaleur et la sécheresse. Le préfet du Morbihan vient de prendre un arrêté.
1: Un arrêté pour limiter l'usage de l'eau, interdiction de laver sa voiture, de remplir les piscines. On en parle tout à l'heure dans le journal de 9h. Alors Baptiste, cette météo quand même assez insolite, en tout cas c'est du jamais vu, ça va se calmer en fin de journée?
2: Alors ça devrait se calmer côté température plutôt la nuit prochaine, mais ça va continuer de plus belle aujourd'hui. Je le rappelle, tout le monde suffoque, plus de 50 millions de Français concernés, et toujours cette vigilance rouge canicule sur la Bretagne, et aussi, je rajoute, la vigilance orange aux orages dans les Côtes d'Armor à partir de 16h, et jaune dans le Morbihan et Finistère également à partir de 16h, à l'heure où je vous parle, selon météo. Au ciel. Un orage est actuellement au-dessus de Groix, se dirige du côté des côtes secteur Bénodet, a priori, hein, c'est ce qu'on voit. On a notamment un message de Marie-Paul qui nous dit qu'elle entend l'orage arriver sur Pont-Aven, il y a 5 minutes de cela. Alors, du côté de vos températures, ça va monter, 37 à Rostrenin, on aura 37 degrés à Brest, 38 à Quimper, 37 à Sker, jusqu'à 42 degrés sur Morlaix, cet après-midi, 36 à Douarnenez, 39 degrés à Châteauneuf-du-Fou et Spézet, et dans le Morbihan, 40 degrés sur Pontivy et Mellerand, Beau, 38 degrés à Calanque, Léguerre, Plouet, 36 dans le Pays de l'Orient et 35 du côté de Quiberon-Levant, qui devrait aussi se lever dans la journée avec jusqu'à 45 km/h. Et donc la bonne nouvelle, c'est que, je l'ai dit, les températures vont descendre et demain matin au réveil, dans la nuit, on aura de 17 à 18 degrés. Donc ça, c'est quand même un peu mieux. On va
1: plus respirable.
2: Peut-être respirer un peu. 8h38, bonjour.
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2: Des petits bonheurs, on en a tous, et quand c'est sur votre radio, c'est encore mieux. On aura Déborah pour un petit bonheur très fruité. Manger des fruits, hein, c'est important.
1: Oui, c'est bon.
2: Surtout en ce moment, une petite salade de fruits. On tourne les violons avec Goldman. On a fait tout

0: Et oui, ça va chauffer encore aujourd'hui. Un bon courage d'ailleurs. Si vous bossez, soyez prudents, on se protège de la chaleur et puis ça va redevenir normal a priori demain, à peu près normal demain. 17-18 degrés au réveil pour demain matin. On va enfin pouvoir respirer. Bon réveil, bonjour, 8h42.
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0: 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Vous restez là, les petits bonheurs. C'est tout de suite à 8h44 et on a envie que ce soit fruité, Déborah.
4: Salut Brice Hizel.
5: C'est comment ton petit nom déjà ?
4: Je suis Déborah.
5: Tu fais quoi comme métier ?
4: Je suis préparatrice de commandes et j'ai 46 ans.
5: Oh, hey, vous allez passer une commande ?
6: Non.
5: Mais si, ça fera un exercice pratique.
7: Je crois qu'on a sonné, Mimine. Tu veux aller voir qui c'est ?
5: Vous avez commandé une chicha ?
4: Et je suis dans les petits bonheurs.
6: Ah, tu m'étonnes.
7: Où habites-tu ?
4: Je suis derrière Gabéric. Je suis pas loin de Quimper, mais sans les inconvénients.
7: Comment faites-vous pour vivre dans une si petite ville ?
4: J'adore parce que c'est beau, c'est naturel.
8: 100% bio, que du naturel.
5: On se baladera dans la région ?
4: Ah, bah mon endroit préféré quand je me balade, c'est plutôt en bord de mer.
8: Mais où ça ?
4: L'île Tudy, par exemple. Avec la mer qui se retire relativement loin, on voit l'eau que tu dis de l'autre côté si on regarde bien. J'aime bien parce qu'on peut ramasser nos coquillages.
9: Bon, ça c'est du classique, hein, on en trouve à peu près partout.
4: Ah oui, mais il n'y a que là qu'on peut ramasser les petits cochons, ce qui ressemble à des grains de café et qui sont roses.
10: Mais qui c'est qui invente ces trucs ? Vous les connaissez les mecs, vous ?
11: Allons nous installer dans ma petite île, pas loin de la côte.
4: Si je devais finir mes vieux jours sur une île bretonne, laquelle et pourquoi ? Oh, je dirais Belle-Île.
5: Mais pourquoi ?
4: Belle-Île pour finir mes vieux jours, ça pourrait être pas mal parce qu'elle est quand même assez grande. Moi, je veux pas me retrouver sur une petite île. Et puis, bah, elle porte bien son nom. C'est une belle île.
12: Elle est trop belle. Elle fait honte à mon costume du dimanche.
13: Il était bon, ce premier baiser. C'était un beau gars.
4: Mon premier bisou, c'était sur les rails, là, à Quimper.
14: Où le train passe, l'homme peut passer. Il n'y a qu'à suivre les rails.
4: Ouais, sur les rails.
13: C'est quand même dangereux, hein. It is very dangerous.
4: Non, c'était le transcéréal qui passait là, donc il n'y avait pas beaucoup de passages. Et voilà, et on connaissait les horaires, donc il n'y avait pas de risque. Et ça s'est passé comment ? Bah, c'était un goût saveur banane.
15: Cool, on aura un kiwi, ça nous fera une salade de fruits.
4: Parce qu'il avait mangé des bonbons à la banane juste avant.
5: Ce qui serait grave, c'est d'y prendre goût.
4: Ah oui. Allez, salut.
0: Allez, sur ce, mangez des fruits, hein, c'est important, surtout quand il fait chaud comme ça. Merci Déborah, 8h46. De la douceur avec Louane, qui arrive actuellement en tournée partout en France également. Hein. Il y a toutes ces dates sur son site et ses réseaux sociaux, Insta et Facebook. On revient dans quelques secondes aussi avec les conseils de notre médecin.
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0: Alors, qu'est-ce que le vitiligo? On va en parler dans quelques instants avec les conseils de notre docteur, le docteur Gérald Kierzek, comme chaque matin. Allez, bon réveil, 8h45, actu local, musique, bonne humeur avec vous. Et comme promis, voici Louane.
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1: 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Si tu veux que je te dise.
2: Louane, conduire, 8h50. Allez, on parle tout de suite de la baballe orange. Hein, on va faire du sport, 100% Sport Braise avec Gaëtan Pinel-Catel.
3: Oui, une bonne nouvelle est en passe d'être officialisée du côté de l'UJAP à Quimper. On en parle avec vous, Gaëtan. Bonjour.
4: Bonjour, Catel. Bonjour à tous.
3: Alors, les béliers sont tout proches d'être repêchés en élite 2.
4: Et oui, c'est un petit miracle qui est en train de se produire pour l'UJAP. Il faut rappeler que l'équipe a terminé en avant-dernière position d'élite 2 au mois de mai et a donc été reléguée en National 1, un an seulement après sa remontée. Sauf que cette issue sportive, eh ben, elle va être bouleversée par une décision administrative. Le club de l'ESSM Portel a fini à la dernière place du championnat d'élite, donc la première division, et devait descendre en élite 2. Mais le club du Pas-de-Calais a de gros soucis financiers et a été placé en liquidation judiciaire. Ce qui veut dire qu'il n'a pas le droit de jouer en élite 2. Le Portel va être rétrogradé bien plus bas et ça va donc profiter aux Quimperois qui vont être repêchés dans ce championnat d'élite 2.
3: Alors une situation un peu inespérée pour les Béliers.
4: Oui, parce qu'ils ont vraiment vécu une saison très compliquée. Seulement 10 victoires pour 28 défaites. Le retour à ce niveau n'a jamais vraiment été appréhendé par l'équipe, même s'il y avait eu quelques coups d'éclat, comme lors des victoires contre Nantes et Orléans. Mais il n'y a pas eu de continuité. D'ailleurs, l'entraîneur Thibaut Volicky avait été écarté au mois d'avril. Donc une année difficile pour les Béliers, mais finalement un coup de pouce provoqué par les déboires du Portel.
3: Et maintenant, Gaëtan, il faut construire l'effectif en vue de la saison prochaine.
4: Oui, c'est ça. Maintenant que le repêchage en élite 2 va être acté, mais comme ça on prend très clairement le chemin, voilà, l'UJAP peut avancer un peu plus sur son recrutement. Jusque-là, en fait, la situation était trop dépendante de ce fameux repêchage, sans trop savoir dans quelle division évoluer. Maintenant, les dossiers vont pouvoir avancer. Et de ce côté-là, l'UJAP s'est armé avec le retour au club de Laurent Foirest. Il a été coach de l'équipe première il y a quelques années. Il est maintenant directeur sportif. Il a un réseau qui va lui permettre de bâtir l'équipe en collaboration avec les dirigeants et avec Philippe Da Silva, le nouvel entraîneur. Il a signé à Quimper pour 2 ans, le nouveau coach, et cette fois on espère que le Jap obtiendra son maintien sur le terrain.
3: Et évidemment, on va les suivre, nos béliers quimperois. Merci Gaëtan, on vous retrouve demain, on parlera foot parce que l'En Avant Guingamp s'apprête à faire son retour sur les terrains.
4: Absolument, ce sera demain.
3: Bonne journée.
2: Merci beaucoup Gaëtan Pinel, 8h52, on est en direct bien sûr pour vous accompagner, les conseils du docteur Kierzek d'ici quelques instants, mais avant votre météo, on s'y intéresse aussi, et on vous le dit en ce moment, un orage arrive par le sud Finistère, on est placé en orange dans les Côtes d'Armor à partir de 16h, vigilance jaune Finistère Morbihan également à partir de 16h, orage qui a traversé l'île de Groix, qui se dirige maintenant sur les côtes, secteur Bénodet notamment, ou encore pas très loin de Pont-Aven. Voilà, vous nous tenez informés, on est là, on est avec vous au 02 98 53 65 65. Prudence, ça va chauffer encore cet après-midi, on vous redira ça après 9.
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2: L'heure de retrouver Gérald Kierzek, on prend soin de sa santé. Et donc, bonjour docteur, ce matin on parle vitiligo et soleil, je crois bien.
3: Bonjour à toutes et à tous, cette semaine a lieu la journée mondiale du vitiligo. Et alors que l'été arrive à grands pas, vous le sentez, vous êtes nombreux à vous préparer à profiter du soleil. Mais pour près d'un Français sur 100, c'est 1% des Français, cette période est souvent une inquiétude. Je parle du vitiligo et des patients qui sont atteints de cette maladie de peau qui se manifeste par l'apparition de taches blanches un peu décolorées. Alors c'est à la fois bénin et en même temps très lourde conséquence. La maladie qui peut toucher tout le monde débute souvent avant 30 ans et dans un tiers des cas, c'est même avant 12 ans. Et les zones dépigmentées, on imagine bien qu'elles sont plus vulnérables au coup de soleil. Elles sont privées de mélanine, c'est pour ça qu'elles sont blanches, qu'elles sont dépigmentées. Et la mélanine, c'est le pigment qui nous protège naturellement. Un coup de soleil sévère va aggraver le vitiligo. Un traumatisme cutané va entraîner l'apparition de nouvelles taches. Bref, on voit bien que c'est un cercle vicieux. Il faut donc se protéger rigoureusement. Mais attention, cela ne signifie pas fuir le soleil. La photothérapie qui utilise les UVB, c'est même l'un des traitements de référence pour stimuler la repigmentation. En revanche, la clé, c'est vraiment l'équilibre entre une bonne exposition et trop d'exposition. On va utiliser une crème à très haute protection, on évite les heures les plus chaudes et on porte des vêtements couvrants. Et contrairement à ce que l'on pourrait craindre, le risque de cancer cutané n'est pas augmenté chez les patients de vitiligo. Il serait même un peu moins élevé.
2: Et donc docteur, pour les jeunes qui souffrent de cette maladie, comment vivre leur été, leur quotidien sans complexe?
3: Les choses bougent. On a aujourd'hui des traitements efficaces et c'est ça la bonne nouvelle. Alors ça peut être des crèmes, des dermocorticoïdes ou des médicaments qu'on prend par la bouche ou en pommade. Et puis il y a des anticorps monoclonaux. C'est un peu une révolution thérapeutique. On va traiter vraiment la cause puisque la cause c'est une auto-immunité. C'est notre système immunitaire qui se retourne contre notre cellule de la peau. Et donc on a maintenant des médicaments qui vont stopper l'évolution et faire revenir la couleur, pigmenté avec des résultats qui sont spectaculaires, notamment sur le visage. Et puis, il y a des astuces cosmétiques, des auto-bronzants spécifiques qui peuvent masquer les taches. L'important, c'est de ne pas rester seul. Et si vous, votre enfant, votre entourage est concerné, parlez-en vraiment à un dermatologue. Allez, d'ici là, portez-vous bien.
2: Merci beaucoup, docteur. Il est 8h56. Vous restez avec nous dans quelques instants. Bienvenue chez vous. On s'intéressera à vos animaux aussi, qui ne supportent pas la chaleur. Bah oui, ça c'est le cas de le dire. On vous en parlera. Notre veto sera avec nous et vous allez pouvoir poser vos questions. Vous restez là.
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immense compositeur et talabardeur, David Pasquier a fait sonner sa bombarde dans des lieux mythiques et aux côtés des plus grands. Dirazout est extrait de son nouvel album en trio, Digital Trib.

0: David Pasquet d'Irazout.
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2: 8h58, ici Brézizel avec vous, aux côtés de Sébastien Pollock, qui arrive et qui est même dans le studio. Salut Sébastien.
3: Bonjour Baptiste, nous sommes là pour prendre soin de nos animaux ce matin.
2: Ah oui, chien, chat, hamster, lapin et tutti quanti, quoi.
3: Ouais, il fait très chaud. Hier, on parlait de comment sauver son jardin. Aujourd'hui, comment faire pour que le chien n'ait pas trop chaud, pour que le chat n'aille pas vadrouiller dans la canicule et pour que le lapin trouve pas ça traumatisant. Si vous avez des questions à poser justement à notre vétérinaire Adrien Leprince, 02 98 53 65 65. Vous avez un animal, vous, Baptiste?
2: Non, il est mort.
3: Ah, à cause de la canicule.
2: Il était vieux.
3: Actu musique et bonne humeur.
2: Que voulez-vous que je vous dise? Moi, je vous dis la vérité.
3: Ah, bon. Merci beaucoup.
2: Non, mais tout va bien. Sinon, dans ma vie, ça va, quoi. J'ai juste hâte qu'il fasse moins chaud. Parce qu'on en bave tous. Allez, on vous attend au standard 02 98 53 65 pour vos animaux. On prend soin d'eux. C'était un plaisir de faire une matinale avec vous plusieurs jours.
4: Ouais, moi aussi, Baptiste. Hein, avec plaisir. On se revoit bientôt.
2: Bah oui, c'était chouette. Allez. À très vite. Et moi, je vous retrouve demain en direct du Westival à Plougonvelin. Voilà, un festival où il y aura les Négresses Vertes, la Pégatina, Madeline Anne et bien d'autres pour une émission spéciale. Donc voilà, ça va être bien chouette.
4: On sera là. Coup,
2: allez, Kenavo, salut, bye bye. Prenez soin de vous. Je vous aime.
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3: Bon début de matinée à l'écoute d'ici Brézizel, il est 9h. L'heure de votre journal avec Sébastien Paour et nous venons de vivre la nuit la plus chaude.
4: Avec les températures qui sont restées très élevées au cœur de la nuit et qu'ils seront encore aujourd'hui. 42 attendus cet après-midi à Morlaix, quasi 40 à Brest et à Quimper. De quoi s'interroger sur notre prise de conscience du changement climatique et sur les solutions à mettre en œuvre pour que nos infrastructures tiennent par ces fortes chaleurs. En tout cas, c'est l'un des axes sur lesquels il faut travailler, d'après le géographe et climatologue Vincent Dubreuil, co-président du Haut Conseil Breton pour le Climat. Il était invité d'ici Brézizel ce matin.
5: Sur ces derniers jours, il y a quelque chose qui est très spectaculaire, c'est l'impact sur les écoles. Aujourd'hui, 100% des centres commerciaux sont climatisés, presque 2 bureaux sur 3. C'est moins de 10% des écoles qui sont climatisées. Donc la climatisation, c'est pas la réponse à tout. Mais on voit que quand on dit que la priorité c'est l'école, eh bien on n'est même pas capable d'offrir à nos élèves des conditions dignes de travailler. Donc voilà très concrètement des choses que l'on peut faire, c'est-à-dire préparer les bâtiments à supporter ces fortes chaleurs. Donc isoler, avoir des surfaces en vitre que l'on peut, sur lesquelles on peut jouer pendant la journée avec des systèmes de fermeture, de volets, etc., etc. Au bout du compte, s'il n'y a pas moyen de faire autrement, on peut éventuellement prévoir de la climatisation, mais on est dans un changement systémique où l'ensemble de nos activités, l'ensemble des bâtiments doit être repensé pour pouvoir supporter dans le futur ces très fortes températures.
4: Entretien à retrouver en intégralité sur le site et sur l'appli. Ici, pas facile de dormir et de vivre quand il fait si chaud. On n'est pas habitué, nous, en Bretagne, et c'est encore plus compliqué quand il n'y a plus d'électricité, plus de 24 heures, sans courant pour certains, après la double explosion qui a fait sauter un transformateur de RTE à Ergué-Gabéric. Pont-l'Abbé, Quimper, Gourlison, Le Juc, Plonévé-Porzay ou Douarnenez privés de courant depuis mardi soir. Tout le monde a été rétabli hier vers 22h, mais certains ont dû faire sans ventilateur et avec le frigo qui se réchauffe. Une situation qui a aussi touché beaucoup de commerçants comme Christophe, le gérant du bar-épicerie Ticalon dans le bourg du Juc, qui a dû jeter une grande partie de sa marchandise. L'électricité s'est coupée mardi soir, elle est revenue brièvement dans la nuit de mardi à mercredi avant de se couper à nouveau hier matin.
6: On espérait que ça s'arrange rapidement. En arrivant, il fait 28 dans la boutique. Le congélateur à glace en épicerie, toutes les glaces sont fondues. J'ai à peu près 150 glaces que je viens de mettre à la poubelle. Les glaces de cuisine, des gros bacs 5 litres, pareil, CHS. Normalement, les frigos arrivent à tenir ça 24-36 heures. Mais avec la température qu'il fait, tout est HS. La chambre froide, toutes les charcuteries, tout ce qui sert. En plus, on est en retour d'activité. Donc, on a fait tous les achats et toutes les commandes qui sont arrivées hier, avant-hier et puis samedi. Et ce serait pas cohérent de servir ça à nos clients parce que là, c'est vraiment chaud. Donc là, depuis ce matin, je suis sur photo, poubelle, pour justifier à mon assurance les pertes de marchandises. Et là, sur les premiers calculs, on est déjà autour des 1 500 euros de pertes brutes. Puis c'est vrai que c'est pas quelque chose qu'on connaît. On connaît les tempêtes, on connaît les problèmes hivernaux, mais les problèmes d'été, c'est assez rare. Donc là, on vide les frigos, on fait l'inventaire, on met à la poubelle et puis on rouvrira demain.
4: Christophe, le gérant du bar épicerie Ticalon, qui espère donc pouvoir rouvrir aujourd'hui.
3: Et Sébastien, parmi les conséquences de la canicule, il y a la sécheresse.
4: Au point que le préfet du Morbihan a décidé de limiter l'usage de l'eau arrêtée et prise hier pour l'agriculture et l'industrie, mais aussi pour les particuliers. Pas de lavage de voitures ni de remplissage de piscines. C'est le nord-ouest du Morbihan, le secteur de Gourin, le Faouët, qui est le plus touché et donc en vigilance renforcée. Mais tout le département est concerné par cette alerte sécheresse, car la situation est tendue, explique Françoise Géano, la directrice générale des services du syndicat mixte Eau du Morbihan.
0: Elle est tendue parce qu'il ne pleut pas depuis mars, il n'a pas plu du tout en avril. On a une bonne recherche des nappes, mais par rapport au milieu superficiel, les cours d'eau, il n'y a pas de pluviométrie depuis plusieurs mois. Et comme dans le même temps, on a une forte tension sur le réseau d'eau potable, vu les chaleurs, ça consomme beaucoup. Donc c'est cette concomitance qui fait qu'il faut absolument préserver nos ressources pour aujourd'hui, pour tout l'été et pour l'arrière-saison, en faisant dès à présent très attention à sa consommation. C'est de la gestion sur la durée. On est dans une situation vis-à-vis des cours d'eau à peu près similaire à 2022, qui a marqué les esprits, mais avec en plus des épisodes de forte chaleur qu'on connaît en ce moment, plus intenses et plus longues. Aujourd'hui, on le sait, la situation ne va pas aller en s'améliorant, bien au contraire.
4: Et puis c'est Julien Lachuer qui va remplacer Éric Roy au Stade Brestois, une solution interne pour succéder à King Éric. Lachuer était l'un des adjoints d'Éric Roy depuis 3 ans et demi. Il a son brevet d'entraîneur depuis 1 an.
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4: Il va encore faire très chaud aujourd'hui.
3: Il fait encore très chaud aujourd'hui. La bonne nouvelle, je pourrais dire, c'est que ça se rafraîchit un petit peu demain. Après, tout est relatif. Quand je dis rafraîchi, il fera que une trentaine de degrés demain. Ça va. Aujourd'hui, le soleil est très présent ce matin. Cet après-midi, par contre, le temps se couvre un petit peu et donnera même place à des pluies et quelques orages par endroit, notamment sur le nord Finistère et dans le Morbihan. On compte 36 à 39 degrés pour les maximales du jour. 34 à Lannion, Saint-Brieuc et Concarneau. 35 à 36 degrés à Morlaix, Quimperlé et Lorient. Et jusqu'à 37 degrés à Brest ainsi qu'à Quimper. Encore une fois, très peu de vent pour accompagner tout ça. Demain, je le disais, le soleil brille toute la journée dans le Finistère et le Morbihan. Les Côtes d'Armor verront quelques nuages l'après-midi. Après l'orage, par contre, des températures un petit peu plus agréables que celles des derniers jours, 27 à 30 degrés pour les maximales donc de ce vendredi. On vous retrouve dans une heure, Sébastien.
4: À tout à l'heure.
3: À tout à l'heure.
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3: Il fait très chaud, quel réflexe adopter avec les animaux de compagnie? On en parle ce matin avec vous au 02 98 53 65 65. On prend soin de vos chiens, de vos chats, de vos lapins, peut-être de votre hamster aussi. Notre vétérinaire sera avec nous. Je vous propose en attendant de commencer l'émission avec un peu de bonne humeur. La fièvre dans le sang, voici Alain Chamfort. Merci d'être avec nous.

0: Une chanson écrite par Jacques Duval, composée par Alain Chamfort et Marc Moulin, c'était La fièvre dans le sang.
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0: Nous parlons de la canicule aujourd'hui, hier nous parlions du jardin, aujourd'hui nous parlons des animaux, de vos animaux, mais des animaux en général, puisque ce sont des températures assez dévastatrices pour le monde animal. Nous, on en a souffert en tant qu'êtres humains, mais eux, c'est pareil. Je l'avais mentionné un petit peu hier, justement, on voit tous les oiseaux avec le bec ouvert en ce moment, parce qu'ils ont chaud. Bonjour Adrien Leprince.
3: Bonjour.
0: Vous êtes notre vétérinaire, vous êtes là pour répondre à toute question. Et puis pour nous conseiller par rapport à ce qu'on peut faire déjà pour nos animaux chez nous, au 02 98 53 65 65, mais on peut élargir aussi, vous disiez, la conversation sur la question des animaux en général, puisque ce genre de climat affecte pas juste le chien, le chat à la maison. Pour avoir fait de la route assez récemment, moi il y a une chose qui me surprend souvent, c'est quand on a des températures comme ça, c'est de voir aussi les vaches en plein soleil, qui n'ont pas d'ombre et des choses comme ça. Est-ce que c'est quelque chose auquel il faut penser peut-être, avec les températures qui augmentent, à créer des abris et des espaces ombragés pour ces animaux-là aussi?
3: Ça, c'est effectivement une question très juste sur l'élevage. C'est une question à laquelle il fallait penser quand on a eu les premières signalements du GIEC notamment, et de dire il va falloir adapter notre agriculture au changement de climat. Il existe des exploitations qui sont résilientes et qui ont appris à adapter l'environnement des vaches. Je pense à la ferme écologique de Gorce, qui est une superbe ferme en Charente, qui a appris déjà en anticipation à faire pousser beaucoup d'arbres pour créer de l'ombre. Première étape, mais également pour nourrir les vaches. Ce qu'on a oublié beaucoup, c'est que les vaches, c'est pas forcément un animal uniquement de pré, de jardin, de pâture. Ce sont des animaux qui peuvent vivre dans les sous-bois, qui peuvent se nourrir avec les feuilles, et donc beaucoup d'exploitations ont un peu oublié ce système-là. On est sur un grand débat de société. Donc à la fois l'alimentation et l'ombrage, c'est la première chose. On voit aujourd'hui que la capacité des arbres à maintenir une certaine température, elle est indispensable. Et on commence à comprendre un petit peu que quelque part, c'est un crime contre les animaux, nous y compris. Parce qu'on fait partie du monde animal, on a les mêmes problèmes de régulation thermique que les animaux. C'est un crime aujourd'hui de ne pas réfléchir avant d'abattre le moindre arbre ou d'aménager un espace en anticipant sur ce qu'on va planter dans cet endroit-là.
0: Si ce n'est sur la question non seulement écologique, j'ai envie de dire, et environnementale, mais aussi la simple question infrastructure, dans le sens où, comme vous le disiez, pour les vaches, ça leur sert d'ombre et de nourriture, mais pour nous aussi, quand on se promène dans la rue, on aime bien avoir de l'ombre, et s'il n'y a pas d'arbres.
3: Il y a une vraie adaptation des centres-villes. On sait qu'avec ou sans végétation, les centres-villes vont monter de plusieurs degrés. Un sol qui est recouvert de goudron, et on en revient sur le sujet de nos compagnons à quatre pattes, dans les températures les plus chaudes, on ne peut plus sortir son chien sur le goudron, le bitume. Le sol est brûlant, voire même des fois on voit le goudron et le bitume qui fond, et ils sont avec des coussinets qui ont une certaine résistance, mais ils peuvent tout à fait se brûler les pattes avec la peau des coussinets qui tombent en lambeaux parce que en fait ils ont été marchés aux heures les plus chaudes de la journée sur un sol pas du tout adapté. Donc dans les premières recommandations qu'on peut formuler aujourd'hui, c'est que sur les promenades, on est obligé d'envisager de sortir en période de canicule très tôt le matin, très tard le soir, voire même éventuellement en pleine nuit si nécessaire. Et ça pose réellement des problèmes pour l'élimination, c'est-à-dire le fait de pouvoir faire pipi, caca, quand on n'est pas habitué pour un chien à utiliser des supports à l'intérieur. Ne serait-ce que sortir en plein midi pour un chien qui a des difficultés respiratoires qui sont inhérentes à sa race, ça peut présenter un risque pour une balade de quelques minutes.
0: Alors, je pense qu'on peut presque étendre ce sujet-là aussi, le fait qu'on ait des chiens qui ont des races qui ont été évoluées carrément dans l'optique de leur donner des problèmes respiratoires, c'est tout un autre débat qui aujourd'hui est aggravé. Compliqué d'être vétérinaire quand on a des canicules comme ça ?
3: Là, les derniers jours, franchement, ça a été difficile. Ça a été difficile parce que bon, il y a des animaux qu'on suit depuis un certain temps. Il y a on les connaît, on a de l'affection pour eux, et que quand on arrive dans des situations où on les voit en grande souffrance et qu'on est très très limité dans notre capacité à les aider parce que la souffrance elle est liée à l'environnement et qu'on peut pas changer tout ce qui se passe autour, de voir les plus âgés, les plus fragiles en difficulté, quel que soit l'animal, quelle que soit l'espèce, que ce soit les humains, que ce soit les chiens, que ce soit les vaches, on a une empathie, une compassion pour toutes autres espèces. Et quand on les voit en souffrance, c'est difficile de se sentir un peu impuissant parfois.
0: On en parle avec vous ce matin au 02 98 53 65 65. Si vous avez des questions à poser à Adrien Leprince, si vous avez des témoignages à donner, nous parlons justement de cet effet de la température, de la canicule sur les animaux, que ce soit nos animaux à nous, que ce soit les animaux sauvages. Après tout, on vit avec, au final, 02 98 53 65 65. On aura aussi l'occasion de parler un petit peu de l'effet qu'a cette canicule sur notamment les centres d'hébergement. J'ai envie de dire, c'est pas vraiment ça, les refuges comme la SPA par exemple.
3: C'est ça. Et si jamais vous avez trouvé une superbe astuce pour épargner vos animaux, parce que je pense qu'il y a beaucoup d'esprit agile et de gens un peu rusés dans le coin. Quand il s'agit de faire du bien à son animal, il y a parfois des belles astuces qui sont trouvées. C'est surtout ça qui peut être intéressant de partager aujourd'hui.
0: Vos conseils donc aussi au 02 98 53 65 65. Merci beaucoup d'être avec nous, Adrien Leprince. On fait cette émission ensemble, on est pendant une heure. À Jérémy Frérot pour lancer cette émission avec justement la chanson Frérot.

0: petit vent de fraîcheur avec une nouveauté musicale. Ça fait du bien, un peu de fraîcheur aujourd'hui. Jérémy Frérot avec Frérot, une chanson sortie cette année.
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0: Nous parlons canicule et surtout l'effet de la canicule sur les animaux avec notre vétérinaire Adrien Leprince. On a un petit peu lancé plein de sujets dans la première partie, donc on va peut-être recadrer un petit peu sur un sujet auquel on pense peut-être pas obligatoirement, on va parler notamment de nos chiens, de nos chats, des nouveaux animaux de compagnie également, donc lapins, hamsters, etc. un petit peu plus tard dans l'émission pour des conseils sur comment les aider à se rafraîchir. Mais sur une plus grande échelle, il y a certaines personnes qui s'occupent de plein d'animaux, je pense notamment à la SPA, et eux, une canicule comme ça, ça doit être dévastateur.
3: Alors, dans les refuges, on a quand même des professionnels et des bénévoles qui sont en contact avec les animaux H24. Ils ont développé des compétences déjà détecter les signes de souffrance. Donc quand les animaux sont pas bien, ils le repèrent assez vite. Ils ont développé des compétences aussi pour pouvoir adapter au maximum le bâtiment aux situations compliquées. Après, tout ça, c'est moyen dépendant. Donc, plus il va y avoir de moyens, de dons pour ces établissements-là, et plus ils vont pouvoir faire des choses efficaces au niveau de la gestion de la chaleur. Donc, il y a quand même, dans ces endroits-là, une belle protection des animaux qui est mise en place. D'ailleurs, j'en profite pour passer des petites demandes de dons, justement, pour les sites, notamment le refuge autonome de Concarneau, qui a besoin, pour la période caniculaire, de ventilateurs, de climatiseurs, de tapis rafraîchissants pour faire face aux difficultés. Je crois qu'aujourd'hui, les rayons sont dévalisés au niveau des ventilateurs, à tel point que même pour les épreuves du brevet blanc, on a vu passer un mail ce matin, les établissements demandent aux élèves de venir avec des ventilateurs apprêtés pour la salle d'examen, pour dire à quel point on est tous pris au dépourvu, alors que les événements étaient un peu anticipables, mais c'est une chose. Donc il y a ces appels aux dons, il y a ce professionnalisme sur la gestion du bâtiment, qui font que les animaux en refuge sont surveillés, sont chouchoutés en permanence par les bénévoles. Donc ils font au mieux de leur capacité, il leur manque surtout les moyens.
0: Alors des tapis rafraîchissants, des ventilateurs, des climatiseurs, si on peut les donner. Vous avez cité le refuge de Concarneau, mais j'imagine que ça s'applique à tous les refuges, ils en ont tous autant besoin les uns
3: que
0: les autres.
3: C'est ça, faut pas hésiter à leur passer un petit coup de téléphone, leur demander de quoi avez-vous besoin. Si c'est évidemment que les dons numéraires seront toujours acceptés parce qu'ils seront toujours utilisables sur le choix possible, mais par contre il faut se méfier aussi de la fausse bonne idée, c'est-à-dire que il faut pas hésiter à les appeler pour demander quels sont leurs besoins. Et pas venir se débarrasser de plein de choses à l'entrée du refuge alors que ça fait pas partie de leurs besoins, ça leur ajoute du travail pour devoir ensuite ramener tout ça, l'éliminer les zones adaptées de recyclage. Donc un petit coup de téléphone pour leur demander de quoi avez-vous besoin et pour pouvoir fournir ces besoins-là pour les refuges.
0: Oui, on traite pas le refuge comme une déchetterie.
3: Exactement.
0: Vous avez parlé justement de ces tapis rafraîchissants. Est-ce que ça c'est quelque chose qui fonctionne pour les animaux à la maison?
3: Alors ça a une certaine efficacité. Pour les petits animaux, on parlait des hamsters tout à l'heure. Ce qui fonctionne le mieux, ça va être plutôt de placer quelques bouteilles d'eau au frigo, voire au congélateur, mais plutôt au frigo. Et dans leur espace de cage, à l'abri des rayons de soleil direct, placer ces grosses masses froides à proximité pour limiter la prise de chaleur. Ils sont tout petits, donc une grosse inertie thermique va se faire avec une simple bouteille d'eau, ça va les aider à passer le cap. Pour les plus gros, les tapis rafraîchisseurs fonctionnent avec le principe simple de la réaction en fait endothermique de changement d'état. Compliqué à dire comme ça, mais en fait c'est juste quand l'eau passe de l'état liquide à l'état gazeux, elle prend de l'énergie pour ça. C'est ce qui fait que nous, on a la grande chance de transpirer. Avec un bon déodorant, c'est une chance, mais on a de la chance de transpirer. Qui fait que quand l'eau qu'on a déposée sur notre front par sudation devient gazeuse, ça emporte de l'énergie et c'est ça qui participe au refroidissement. Donc de l'eau sur notre visage et un ventilateur pour faire derrière une convection thermique, ça participe à la chute de température. Malheureusement, chiens et chats ne transpirent pas. Donc leur seule possibilité de se rafraîchir, ça va être l'environnement qui va les aider. Et ça va être un mécanisme qui est très connu chez les chiens et beaucoup moins présent chez le chat, qui est ce qu'on appelle la polypnée thermique. Ça veut dire, j'ouvre ma gueule le plus grand possible et je me mets à respirer comme un dingue avec des allers-retours d'air très rapides. C'est un moyen de se rafraîchir. Eux sont adaptés à ce mécanisme-là. Nous, si on faisait la même respiration rapide, on finit par tomber dans les pommes. On n'est pas adapté pour faire ce truc-là. Eux, ils sont faits pour ça, donc ils vont se rafraîchir de cette manière-là. Mais faut-il encore que l'air qui rentre et qui sort devant leur gueule soit renouvelé aussi. Donc là, c'est la convection qui fonctionne le mieux, c'est-à-dire on brasse l'air avec un ventilateur pour que l'air qui est présent devant leur gueule en permanence soit plus frais que celui qui vient de sortir. Passer certaines températures et certains gabarits, quand on dépasse les 35, 36 degrés et température aberrante qu'on a eu ces derniers jours, ça devient même impossible de se rafraîchir par ce système-là. Dans ces cas-là, il y a des systèmes adjuvants. On va brumiser le dessus du corps, on va essayer de placer des serviettes humides sur le front, on va je pourrais pas dire d'autres astuces miraculeuses parce qu'il y a rien de miraculeux dans ces situations-là tellement c'est compliqué à gérer.
0: Oui. Eh ben, on continue à en parler malgré tout avec vous, Adrien Leprince. Et puis, si vous avez des conseils, justement, à partager, 02 98 53 65 65. D'ici quelques minutes, nous recevrons Monique. Monique, on vous reçoit juste après ça.
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2: Bonjour Patricia.
4: Bonjour, bonjour.
2: Nous sommes à Douarnenez ensemble.
4: Et ben voilà,
2: ben avec ouais.
4: Un petit soleil aussi.
2: Ici, connecté avec vous. Est-ce que vous passez un bon moment?
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2: Eh ben écoutez, ils se joignent à moi pour vous embrasser sur vos deux joues.
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0: Ici, il fait chaud et on en parle avec vous, c'est la canicule et comment prendre soin de nos animaux pendant ces temps chauds, mais aussi des animaux en général, puisqu'ils font partie de notre environnement et on vit avec eux. On n'a pas envie de perdre toute la biodiversité à cause d'une canicule. On en parle avec vous ce matin au 02 98 53 65 65. Notre vétérinaire Adrien Leprince est avec nous pendant l'heure pour justement répondre à vos questions et puis nous aiguiller un petit peu sur les bons conseils à adopter, notamment là avec nos animaux de compagnie plus tôt. 02 98 53 65 65, c'est le numéro qui a appelé Monique. Bonjour Monique.
6: Oui, bonjour messieurs.
0: Alors vous, c'est les chats que vous aidez en ce moment, Monique, j'ai cru comprendre.
6: Oui, voilà, moi j'habite à Plestin et à côté du grand stade de Plestin, il y a des grandes haies naturellement. Et là, malheureusement, il y a beaucoup de chats. Et on est à trois personnes, bon, moi j'ai 77 ans, donc tous les matins, j'y vais très tôt parce que sinon après je peux plus sortir.
0: Oui.
6: Et là, j'apporte de la pâtée, des croquettes, des bouteilles d'eau fraîche. Et la pâtée, moi je voulais un conseil parce que la pâtée ça tombe très vite, donc je la mets au frigidaire. Comme ça, le matin, ils ont de la pâtée fraîche. Parce que sinon, ça tourne. Et les croquettes, quand ils en mangent trop, je pense que c'est beaucoup salé.
3: C'est très juste ce que dit Monique. Effectivement, la croissance bactérienne dans un aliment humide, elle est extrêmement rapide. En 12 heures, en une demi-journée, un aliment qui permet la croissance bactérienne, une seule bactérie, elle va se multiplier pour être aussi nombreuse qu'il y a d'humains sur la Terre. Donc, les apporter déjà fraîches est une chose. Pouvoir surveiller que l'aliment va être consommé rapidement quand il est mis à l'extérieur. Donc, ça veut dire pour les animaux de compagnie, on apporte les aliments humides en plusieurs fois, être sûr que ça va pas tourner en plein soleil. Et pour les animaux d'extérieur, bah, même tarif, quand ils vont apporter la nourriture, il faut vérifier que ça va être consommé rapidement et repartir avec pour éviter une intoxication. Je note aussi quelque chose d'intéressant dans le témoignage de Monique, c'est quand elle parle de ce terrain où elle va nourrir les chats, où elle dit il y a des haies naturellement. Et ben ce côté-là de l'aménagement des extérieurs pour les animaux, que ce soit animaux de compagnie, animaux qui sont dans un statut intermédiaire, comme ces chats qui sont dans un état semi-sauvage, et puis les animaux de la faune sauvage, l'aménagement extérieur, il est complètement fondamental. Et aujourd'hui, on voit dans nos régions, dans nos départements, des aménagements d'urbanisme qui sont faits complètement au mépris de ces règles de base d'aménager l'extérieur pour la vie, où vous créez des zones pavillonnaires où on essaye de trouver une petite place pour chacun. Donc on fait des micro-jardins de 150, 200, 300 mètres carrés. C'est déjà un joli petit jardin, mais comme on veut pas perdre cet espace pour vivre, avec son voisin, on va installer une petite clôture grillagée avec une base béton qui n'apporte ni aliment, ni ombrage. Et c'est une zone déserte, en fait, pour la vie.
0: Qui force les hérissons, entre autres, à traverser la route régulièrement, des choses comme ça, où ça empêche la circulation aussi d'animaux sauvages.
3: Ça empêche la circulation, ça empêche l'ombrage, ça empêche la survie, ça crée des zones. Ces zones-là, pavillonnaires, qui n'ont pas du tout d'espace végétalisé entre les habitations pour humains, sont des déserts de vie pour la faune sauvage et aussi pour nos animaux de compagnie. Le chat qui a envie de sortir en pleine journée, dans une période caniculaire, il peut pas mettre les pattes dehors non plus parce qu'il a aucune zone où se mettre à part du plein soleil.
0: Complètement. Est-ce que cette idée de mettre de la nourriture dehors, du coup, dans les zones ombragées, mais aussi de mettre de l'eau, est-ce que si tout le monde mettait un peu d'eau dehors, ce serait une bonne idée?
3: Alors de l'eau, oui. De l'eau, oui, parce que on doit apporter un petit complément pour toute espèce qui a accès à l'extérieur, de l'eau qui va se renouveler. Alors, de l'eau en période caniculaire, mais de l'eau qui va être renouvelée. Parce que si vous laissez de l'eau stagnante trop longtemps, vous créez aussi un magnifique zone de ponte pour les moustiques tigres et que vous finissez par développer des risques d'autres choses. Donc de l'eau qu'on va renouveler, oui. La nourriture, ça va être réservé vraiment à des zones de distribution alimentaire qui ont été réservées pour des populations de chats dits libres, c'est-à-dire des animaux qui sont à la fois identifiés et stérilisés, mais qu'on a remis à l'extérieur parce qu'ils n'étaient pas adaptés à la vie en communauté avec les humains. Et ça, ce sont des zones de distribution. Mais de manière générale, on déconseille de laisser de la nourriture libre à l'extérieur pour les animaux. Les animaux sauvages se débrouillent. La seule chose qu'on arrive à faire quand on vient mettre un peu de croquettes à l'extérieur dans son quartier, c'est que on va attirer le chat du voisin d'à côté, qui présente déjà un problème de surpoids et d'intolérance digestive, et qui va rentrer chez lui avec un kilo de trop et une diarrhée supplémentaire. Donc non,

0: Vous avez des témoignages ou des questions à poser à Adrien Leprince, notre vétérinaire, 02 98 53 65 65. On prend soin de nos animaux, autant ceux qui vivent dans nos quartiers que ceux qui vivent dans nos salons. 02 98 53 65 65. Cette émission de Bienvenue chez vous se fait avec vous.
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0: Ça ne vous aura pas échappé, c'est la canicule en ce moment dans le Finistère, le Morbihan et les Côtes d'Armor, mais aussi dans une bonne partie de la France. On pense donc aux bons réflexes. On s'hydrate régulièrement, on reste au frais le plus possible, on évite les activités sportives et on prend des nouvelles de ses proches, surtout les plus fragiles. Ici Brice Hizel est là pour vous conseiller par ce temps chaud, mais vous pouvez aussi obtenir des informations via le numéro vert Canicule Info Service, qui est joignable de 9h à 19h au 0800 06 66 66. L'appel est gratuit. Je vous le redonne, 0800 06 66 66. En cas de malaise ou de symptômes de coups de chaleur, vous appelez immédiatement le 15, le 18 ou le 112. On n'attend pas, on ne se met pas en danger. Pendant la canicule, on prend soin de soi. Et puis, je le rappelle encore une fois, restez en contact avec vos proches les plus fragiles. C'est important de ne pas les laisser seuls.
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0: 02 98 53 65 65, c'est le numéro pour participer à cette émission qui se fait avec vous, les filles de l'aurore. Voici William Scheller.

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2: Toujours en compagnie d'Adrien Leprince, notre vétérinaire qui répond à vos questions. Et puis on reçoit vos témoignages au 02 98 53 65 65. Une question d'une auditrice justement. Peut-on mettre du linge humide sur le chien et le chat par ce temps ?
3: Alors, on peut utiliser l'eau effectivement comme un élément de rafraîchissement sous différentes présentations. Le brumisateur ou le spray mis partout sur le corps, la franche bataille d'eau et puis même carrément une douche sur les phases extrêmes. Quand on dit là, ça sent vraiment pas bon, qu'il faut le rafraîchir rapidement. Mmh. Une douche froide quand vraiment il faut baisser la température rapidement. Le linge humide est intéressant avec une durée d'application courte. Parce que une fois que le linge est mis en place sur l'animal et que le linge monte en température, on va plutôt former une barrière à l'évacuation de la chaleur supplémentaire. Si jamais le linge est épais,
2: ça devient un manteau finalement.
3: Voilà, il faut que ce soit relativement léger. Je préfère la solution de brumiser régulièrement, d'utiliser de l'eau sur le corps, parce que j'ai peur que la serviette, en fait, on finisse par l'oublier sur le corps de l'animal et qu'en fait, il n'y ait pas la convection thermique, donc le mouvement d'air autour qui permette le rafraîchissement.
2: Donc l'humidité, oui, le linge peut-être un petit peu moins. On peut peut-être rappeler les bons conseils. Ça paraît peut-être bête de le dire quand on a des températures comme 40 degrés hier, puisque pour nombre d'entre nous, ça paraît logique, ce qui n'empêche qu'on le voit quand même encore. Les animaux dans la voiture, on évite.
3: Alors,
2: on proscrit, je dirais.
3: On proscrit, ouais. Je pense que c'est à ce niveau-là de compréhension. On proscrit parce que dans la voiture, le delta de température, il se fait en quelques secondes, quelques minutes par des conditions climatiques qu'on a actuellement. Et que quand on est déjà à 36, 37, 38 degrés de température extérieure, dans une voiture, au moment où on monte, on sent cette fournaise, on a une voiture qui peut monter à 45, 50 degrés ou plus en quelques instants. Mmh. Et vous démarrez votre voiture le temps que la clim, si vous en avez une, se mette en place ou que les fenêtres soient ouvertes. Un animal placé dans une condition de 45-50 degrés de température pendant quelques minutes, c'est suffisant pour déclencher le coup de chaleur sur lequel on n'a pas forcément les possibilités de les sauver après. Mmh. Donc, proscrire, c'est la meilleure option. Et il ne faut pas imaginer, dans des conditions plus normal d'été, que simplement ouvrir les fenêtres, ça peut suffire. Mmh. Parce que même dans une voiture avec les fenêtres ouvertes, quand il n'y a pas d'air naturel, on peut avoir 5, 6, 7 degrés de plus à l'intérieur de la voiture. S'il fait déjà 35 à 40, l'animal, il est en danger. Donc la voiture, on proscrit. Il y a un deuxième lieu dans les maisons, mais bon, les gens connaissent bien les vérandas un peu anciennes. Mmh. C'est pareil, une gigantesque fournaise, donc il faut se méfier de ces espaces-là. Et puis actuellement, là, dans des conditions vraiment cataclysmiques, même les sorties en journée, on peut plus le faire pour des animaux avec des fragilités. Mmh. Il y a des races de chiens qui ne pourront plus, de mon point de vue, être élevés avec des événements comme ça et des changements climatiques. Ce seront des animaux qui ne pourront plus vivre avec un accès à l'extérieur parce que leur respiration, leur museau court, ce qu'on appelle les brachycéphales notamment, ne leur permet pas.
2: Oui, donc on parle notamment bulldog, cette famille-là, quoi.
3: Voilà, exactement.
2: On parle de vos animaux ce matin au 02 98 53 65 65. Si vous avez des conseils à nous donner justement sur comment maintenir un animal au frais, comment le faire mieux vivre cette situation, même nous faire mieux vivre nous, puisqu'au final nous sommes des animaux aussi à part entière, avec 40 degrés, là n'importe quelle technique pour rafraîchir, on les prend. 02 98 53 65 65. Adrien Leprince, vous êtes avec nous jusqu'à 10h.
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0: 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Green Lads, c'était Passion Drive à l'instant sur votre radio. 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
0: Nous arrivons un petit peu à la fin de cette émission sur la canicule et notamment sur les animaux pendant la canicule. On a un petit peu donné les conseils, mais ils sont différents en fonction des animaux sur comment les rafraîchir. Si on résume, humidité, ventilation. Pour les plus petits animaux, vous disiez mettre des sources de fraîcheur comme de l'eau fraîche. Si je résume ça en
3: trois lignes, des blocs même de glace pour apporter une zone de rafraîchissement sur ces micro-environnements quand on a des animaux de petites espèces. Il y a une question de taille, évidemment, avec la facilité de rafraîchir quelque chose de plus ou moins gros sur les plus petits. Avec les outils qu'on a dans une maison, on arrive à faire des choses quand même relativement efficaces. Dès que ça devient plus gros, plus nombreux, c'est compliqué. On voit qu'aujourd'hui, les méthodes aussi d'élevage sont pas adaptées à des situations comme celle-ci. Il faut imaginer qu'il y a eu une autorisation préfectorale exceptionnelle pour gérer le nombre de décès dans les animaux d'élevage qui a explosé. D'habitude, on a des sociétés qui permettent de gérer ça, qui sont les sociétés d'équarrissage, qui sont aujourd'hui débordées pour dire que dans notre dos, là, discrètement, se joue une crise majeure pour les animaux d'élevage. Et ils ont eu l'autorisation de simplement les enfouir, créer des grands trous pour les mettre tous les cadavres dedans, parce que aujourd'hui on a des systèmes d'élevage qui ne tolèrent plus. On est déjà complètement dépassé par des températures comme ça. Il y a des choses, on est alerté depuis un certain temps, on sait qu'il faut réinventer la manière qu'on a de vivre avec nos animaux et puis pour nous aussi. Peut-être qu'une émission sur la canicule serait utile au mois d'octobre-novembre, quand il s'agit de replanter de nouvelles espèces et de réinventer son jardin, de réinventer chez soi et puis de réinventer aussi les modes d'élevage.
0: Pour en tirer des apprentissages finalement de cette situation, puisque de dire tous les ans qu'on va racheter tous les ventilateurs du supermarché et installer des clims partout, ça n'améliore pas vraiment le problème au long terme.
3: Voilà, c'est ça, c'est-à-dire que se contenter de faire le constat de dire il fait chaud, buvez, rafraîchissez-vous, c'est vrai que le sujet mérite évidemment d'être creusé un petit peu plus, et c'est en anticipation, c'est quand il va faire bon qu'on va se préparer aux canicules suivantes, parce qu'on sait qu'il y en aura d'autres. Aujourd'hui, ça va être de partager, et c'est le but d'une émission aussi sans doute comme ça, de partager les expériences et de dire comment avez-vous passé ces étapes compliquées, qui a mieux réussi que les autres parmi les particuliers avec leurs chiens, parmi les espèces d'animaux, parmi les éleveurs, et puis envisager de s'adapter en partageant les solutions qui fonctionnent.
0: Eh ben c'est une idée d'émission que je passerai à ma collègue pour son retour. Et si justement c'est le genre d'émission à laquelle vous voyez participer et que vous avez justement des témoignages déjà à contribuer, 02 98 53 65 65, n'hésitez pas à appeler, on notera vos coordonnées à l'accueil. En tout cas, merci beaucoup Adrien Leprince de vous être rendu disponible aujourd'hui. On rappelle notamment pour les... Je ne sais pas pourquoi le mot m'échappe à chaque fois aujourd'hui. Pour les SPA, on va dire, de soutenir.
3: C'est ça, on continue de soutenir tous les animaux où qu'ils soient, parce que c'est un petit peu forcément mon cheval de bataille. Et puis on pense aux périodes de vie qui continuent derrière, on anticipe. Et puis je passe un petit message aussi pour dire que par exemple, il y a d'autres combats. Et le samedi 27 juin à la SPA de Concarneau, il y aura à 14h une sortie de tous les animaux du refuge. Donc c'est un événement auquel vous êtes conviés pour sensibiliser notamment sur les abandons. Et dans des périodes estivales, de départ en vacances, de forte chaleur, malheureusement les abandons augmentent aussi.
0: Eh bien merci beaucoup Adrien Leprince, le rendez-vous est noté. Une émission qui est malheureusement trop courte, j'ai envie de dire, il y a encore plein de choses à dire, mais on vous retrouvera bientôt sur notre antenne, j'en suis certain.
3: À bientôt.
0: À très bientôt.

0: Cruise Control. C'était Teddy Swims à l'instant sur votre radio. 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
0: À 9h52, c'est l'heure de faire des économies. Bonjour Valère Coréard, chaque jour avec vous un bon plan pour notre pouvoir d'achat. Et aujourd'hui, vous vouliez nous parler du prix du gaz.
3: Oui, vous avez peut-être déjà lu dans la presse que nous attendons une augmentation du prix du gaz de 7,4% à partir du 1er juillet. Alors je vous propose de faire le point aujourd'hui à ce sujet pour comprendre de quoi on parle, y voir plus clair et savoir les solutions qui existent. Cette hausse du prix de référence a été annoncée par la Commission de régulation du prix de l'énergie le 10 juin dernier. En fait, ça va concerner à peu près 60% des abonnés particuliers, donc 6 millions de ménages environ qui ont une offre indexée sur ce prix moyen du gaz. Mais quel sera le montant à payer en plus à la fin du mois ? 2,70 € en moyenne. Une augmentation donc certes, mais qui reste généralement très raisonnable, même si on préférerait tous parler davantage de baisse que de hausse des tarifs.
0: Alors est-ce que vous avez quand même quelques astuces pour éviter cette hausse ?
3: Alors vous avez deux leviers pour l'éviter, voire faire baisser votre facture. D'abord, changez un peu vos habitudes de consommation, baissez la température de votre chauffe-eau à 55 degrés, limitez l'utilisation de l'eau chaude, et quand la saison sera propice, régulez le chauffage. Comme le baisser fortement dans les pièces inoccupées en journée, par exemple, c'est efficace, et ça joue pas sur le confort. Ensuite, comme chaque fois, je vous le répète, faites jouer la concurrence, comparez les offres pour trouver la mieux-disante, celle qui vous correspond le mieux. Pour ça, évitez une recherche sur Google, clairement, moi je vous conseille toujours le site du comparateur d'offres de gaz du médiateur national de l'énergie, gratuit et indépendant. Si vous avez des astuces pour faire baisser la note de gaz, je suis preneur de vos bons plans. Mon mail, vous le connaissez, parisilleséconomies@radiofrance.com.
0: Merci beaucoup Valère Coréard et on vous retrouve chaque jour pour de nouveaux bons plans pour pouvoir faire des économies au quotidien. Pour trouver vos précédents conseils, on vous retrouve sur ici.fr et l'application ici, rubrique Par ici les économies. Vous écoutez ici Brice Hizel. Une bonne matinée à nos côtés. Votre journal arrive dans 7 minutes.
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0: Pour nous emmener jusqu'au journal, une chanson qui, selon Véronique Sanson, aurait été inspirée d'une balade le long des Champs-Élysées, une balade en voiture. Elle remontait les Champs-Élysées après une nuit d'amour, apparemment, avec le soleil levant qui illuminait l'Arc de Triomphe. Et ça lui a donné envie d'écrire cette chanson. L'inspiration est venue de là, soi-disant. Moi, je sais pas si je la crois, Véronique Sanson. Ça paraît trop beau pour être vrai. En tout cas, voici Amoureuse. Merci d'être avec nous. Il est 9h55.

0: Amoureuse avec Véronique Sanson. À suivre dans Bienvenue chez vous, nous fêtons un anniversaire. Il va falloir sortir 40 bougies et par ces températures, ça va faire bien plaisir d'avoir encore un peu plus chaud. C'est une association de charcutiers qui est née dans le Finistère en 86, qui fête donc ses 40 ans. On aura l'occasion d'en parler. Une association qui met en relation et qui partage le savoir-faire donc de différents artisans de la région, notamment autour de la charcuterie, mais également des traiteurs. C'est un réseau de proximité, d'entraide et comme je le disais, qui fête donc ses 40 ans. C'est notre sujet de Bienvenue chez vous de 10h à 10h30. L'émission qui se fait donc à vos côtés. Merci d'avoir choisi ici Bryce Hizel ce matin pour animer votre matinée. Vous avez fait le bon choix puisque l'émission se passe dans la bonne humeur et au frais. Nous, on a la clim. Si vous venez, voulez vous venir vous asseoir en studio avec nous, on vous invite.
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0: Ici Bryce Hizel, une très bonne matinée à nos côtés. Il est 10h. L'heure de votre journal avec Sébastien Paour et allez, courage, il devrait faire moins chaud demain.
2: Oui, mais on attend encore les thermomètres à quasi 40 aujourd'hui dans certains coins du centre Bretagne, des minimales entre 20 et 26, des nuits étouffantes et des records qui tombent. 40 degrés 5 hier à Tréguin, 38,9 à Quimper, 38,8 à Brest. On annonce encore 42 degrés aujourd'hui à Morlaix avant une baisse donc demain. On voit ça dans un instant à la fin du journal, des chiffres inhabituels, mais heureusement, le courant est revenu dans toutes les communes touchées par la panne depuis mardi soir, une double explosion sur un transformateur RTE à Ergué-Gabéric. Tous les foyers ont été rétablis hier soir vers 22h. Et quand il fait si chaud, pas mal de conséquences. Plages, baignades et pêches interdites sur plusieurs communes du Finistère à cause du risque de dégradation de la qualité des eaux liée à cette coupure d'électricité. L'arrêté préfectoral concerne Combrite, l'île Tudy, Loch Tudy, Plobanalec, Lesconil, Tréfiagat, le Guilvinec, Pinmar et Plomeur. Arrêté aussi pris par la mairie de Douarnenez pour les plages des Dames, Porscade et Saint-Jean. Arrêté encore du préfet du Morbihan pour limiter l'usage de l'eau dans l'agriculture, l'industrie, mais aussi à la maison. Interdiction de remplir les piscines ou de laver sa voiture. Interdiction enfin des barbecues dans 42 communes du Finistère à cause des risques d'incendie d'Argol à Spézet et de Telgruc-sur-Mer à Crozon. Vous avez la liste de ces 42 communes sur le site de la préfecture.
0: Et voilà une initiative bonne pour la planète.
2: Des bus électriques pour remplacer les vieux diesels. 5 nouveaux véhicules électriques de 9 places à Lorient. L'agglomération a investi 240 000 euros pour poursuivre la décarbonation de sa flotte de transport public. Et puis on connaît le successeur d'Éric Roy comme entraîneur du Stade Brestois, nom révélé par nos collègues de West France et confirmé par ici Bryce Hizel. C'est une solution interne qui a été préférée pour remplacer King Eric, enterré mardi à Nice. Le club a choisi Julien Lachuer pour devenir entraîneur principal. Lachuer a 49 ans, il était l'un des adjoints depuis 2022. Il possède le brevet d'entraîneur de football professionnel depuis un peu plus d'un an. L'entraînement reprend dans une semaine pour les Tizèf, ce sera le 2 juillet.
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2: On a des orages à Quimper en ce moment.
0: Et oui, il fait très chaud et en plus on a de l'humidité, une pression atmosphérique assez importante. L'orage au programme, notamment cet après-midi, sur le Nord Finistère, dans le Morbihan et puis un petit peu partout en Bretagne en fonction du temps que vous aurez, j'ai envie de dire. Le soleil qui devrait continuer par endroits également dans les autres lieux de Bretagne. 36 à 39 degrés pour les maximales de la journée, vous le disiez, presque 40 degrés. On compte 34 à Lannion, Saint-Brieuc et Concarneau. 35 à 36 degrés, ce sera à Morlaix, Quimper, Perlé et Lorient. Et puis si vous êtes à Brest ou Quimper, vous verrez 37 voire 38 degrés au plus chaud de la journée. Tout ça accompagné de seulement très peu de vent. Pour demain, le soleil brille toute la journée dans le Finistère et le Morbihan. Les Côtes d'Armor verront quelques nuages l'après-midi selon Météo France. Et après les orages d'aujourd'hui, les températures baisseront un petit peu. Après, tout est relatif. On compte 27 à 30 degrés pour les maximales de vendredi. Ça paraît peut-être un peu plus frais comparé à aujourd'hui et hier, mais ça reste quand même bien chaud. On vous voit demain, Sébastien.
2: À demain.
0: À demain.
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0: Avec Alain Bachung, voici Osez Joséphine. 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Il est 10h03.

0: Alain Bachung avec Osé Joséphine, un retour en 92.
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0: Nous parlons des 40 ans de cette association, je vous le disais tout à l'heure, la charcuterie gourmande, qui fête donc un anniversaire assez impressionnant. Stéphane Milour est notre invité ce matin pour en parler de la boucherie Milour à Quimper. Bonjour à vous.
3: Bonjour à vous tous.
0: Alors bienvenue à l'antenne. Déjà, la charcuterie gourmande, c'est quoi pour le présenter dans les grandes lignes?
3: Alors la charcuterie gourmande, c'est une association qui a été fondée dans les années 80 par plusieurs charcutiers de la région. Le but, c'est d'avoir une force ensemble, pour travailler ensemble, pour avoir des prix à peu près corrects dans tout au niveau producteur et au niveau tout ce qui s'en suit au niveau des artisans. Et comment dire, avoir une force surtout quoi.
0: C'est une collaboration donc entre des artisans de Bretagne.
3: Tout à fait, ouais, du Finistère Sud pour l'instant. Ouais. Voilà. Mais on veut s'agrandir, aller vers les Côtes d'Armor et voir le Morbihan.
0: Ok, donc 40 ans, vous êtes combien déjà?
3: On est 14 maisons, exactement, entre le Finistère Sud et le Finistère Nord, et voir un petit collègue que vous avez reçu en début de semaine, Yann Penverne, qui est lui un peu dans le Morbihan. Voilà.
0: Ok, et cette collaboration, comment elle se présente en pratique?
3: Alors le but, c'est de travailler tous ensemble, main dans la main. Et puis un petit mot à ceux qui ont eu des dégâts ces derniers jours par rapport à ce qui s'est passé. Donc on est là pour les soutenir, s'ils ont besoin, on est là pour... C'est une force, hein, on est tous ensemble. Donc on fait plein de choses ensemble, on travaille tous ensemble, on essaie d'élaborer des recettes ensemble, de travailler main dans la main.
0: Oui, c'est vrai que la coupure de courant, ça a dû être sympa pour des gens qui travaillent de la viande de...
3: Oui, on va penser à Claude et puis à la maison Legrand à Plonévé-Porzé. Je crois qu'ils ont eu pas mal de dégâts, donc on est là pour les soutenir.
0: Alors, c'est la charcuterie gourmande, c'est des charcutiers, il y a aussi des traiteurs dans le groupe?
3: Alors, la charcuterie, aujourd'hui, on peut pas travailler sur les trois métiers, je veux dire, hein, la boucherie, la charcuterie et le traiteur. Là, aujourd'hui, en province, un seul métier ne pourrait pas exister, il faut travailler les trois pour survivre.
0: Alors, d'où était né le projet à l'origine? C'était vraiment l'idée de créer cette collaboration?
3: Alors, à l'idée, quand ça a été créé, moi, je pense que je commençais juste mon métier. Ouais. Aujourd'hui, je le termine. Donc, je crois que ça a été créé par M. Berriot et M. Stéphane, M. Berriot de Quimper et M. Stéphane de Pont-l'Abbé. Hein. Après, voilà, ça a été créé dans les années 80. Après, l'histoire, je la connais très peu. Mais après, ça a été continué. M. Ravalec a pris le relais, il a bien repris.
0: Et ça se développe encore aujourd'hui.
3: Ça se développe, on veut le développer.
0: Avec encore des projets de développement, on va pouvoir parler donc de cette charcuterie gourmande tout au long de cette émission avec vous Stéphane Milour. Je le rappelle, vous êtes boucher de la boucherie Milour à Quimper, à la charcuterie gourmande qui fête ses 40 ans. Bah, on vous souhaite un bon anniversaire.
3: C'est gentil, merci.
0: The Way We Touch, c'est Charlotte Cardin à présent sur votre radio ici Bray Zizel. Encore un peu de fraîcheur, c'est une nouveauté.

0: Charlotte Cardin, The Way We Touch. Vous écoutez ici Breizh Izel, il est 10h12.
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0: Allez, on vous propose à 10h12 de la charcuterie à l'antenne d'ici Breizh Izel. Vous ne nous en avez pas amené d'ailleurs.
3: Non, désolé.
0: Stéphane Milour. Non, mais ils ne savent pas nous soudoyer, nos invités. C'est n'importe quoi.
3: Ah, pourtant, quand Mathieu vient à la beauté, je crois qu'il vous en ramène des choses.
0: Ah, bah, moi, je vous avoue que je suis là que la semaine, donc je n'ai pas eu l'occasion de découvrir tout ça. On parle des 40 ans de la charcuterie gourmande qui fête donc ses 40 ans en ce moment. Une association, on le disait, un réseau entre les charcutiers, les artisans, les traiteurs de Bretagne, notamment du Finistère, mais avec des projets d'agrandissement. Qui sont les adhérents, justement?
3: Bon, on va commencer par le président, qui est les deux frères Ravalec, Claude et Arnaud. Hein. Mmh. Après, il y a Yann Penverne qui est dans le Morbihan. On a Arnaud Enco sur Moëlan. Mmh. On a Pascal Guizou. On a la maison d'Aviou. On a le Saint-Antoine, bon, il y a moi, et la Maison Legrand, qui a changé il n'y a pas très longtemps. Il y a deux nouveaux repreneurs, donc bon courage à eux par rapport aux difficultés qu'ils ont eues hier. Voilà.
0: Et ils ont choisi le bon moment pour reprendre, du coup.
3: Ouais, ça fait une petite année qu'ils ont repris, mais okay. Bon, tout se passe bien. Mais moi, hier, c'était compliqué, je crois.
0: Ouais, ça a été compliqué pour beaucoup de monde. Là, une période un petit peu particulière, qui tombe, vous, du coup, sur l'anniversaire de l'association, un petit peu. On le disait, l'idée de toute cette collaboration, c'est de promouvoir le circuit court. Donc, ça vous permet d'avoir des contacts, de faire un réseau.
3: Alors on a, au niveau producteur, on a des producteurs locaux. Bon, après, chacun.
0: C'est ça, est-ce que les producteurs sont indépendants ou pas?
3: Oui, il y a monsieur Morvan qui fait des agneaux et du porc qui est dans les Monts d'Arrée qui va rentrer dans la charcuterie gourmande. Donc, moi, je travaille depuis quelques années avec lui et son confrère monsieur Lescane de Pont-l'Abbé. Mm. Hein, j'ai la maison en bœuf, je travaille à Anvec, un producteur local. Et comment dire, en porc, j'ai monsieur Thomas à Plouidère. Donc, on essaie de travailler vraiment avec une force locale, que ce soit en matière première ou en fourniture pour tout ce qui est emballage.
0: Alors, pourquoi est-ce que c'est important pour vous, ça?
3: Ce qui est important, déjà, avoir une belle image. Et puis aussi, d'être, plus on est nombreux, plus on peut avoir des prix. C'est important aujourd'hui pour pouvoir, être confronté à la grande distribution. Hein, parce que, bon, automatiquement, c'est une force pour eux. Donc, nous, on essaie d'avoir la même politique de travail.
0: Oui, donc ça permet, en fait, d'avoir une plus grande force de frappe.
3: Exactement.
0: Pour pouvoir, justement, rivaliser avec ces grandes enseignes.
3: Tout à fait, c'est important.
0: OK. Et le produit local, pourquoi est-ce que ça, c'est important pour vous?
3: Alors, pour moi, c'est important. J'ai déjà une image à respecter qui était un des meilleurs ouvriers de France. Donc, plus vous travaillez de la qualité, faire confiance à nos éleveurs, c'est une image de façon à faire que les clients nous fassent confiance. Aujourd'hui, le circuit court est très important. Là, c'est une demande aussi de notre clientèle. Hein, et vous savez ce qui se passe avec la viande, c'est compliqué aujourd'hui. Hein, donc, c'est pour ça. Voilà.
0: De pouvoir donc savoir d'où vient votre viande, de
3: tout
0: pouvoir
3: fait,
0: savoir hein, comment elle a été traitée.
3: Élevée. Donc là, c'est un bon contact avec nos éleveurs. Vous voyez, tout à l'heure, les scans me livraient. Il livre en direct. Donc c'est lui qui vient de sa ferme, abattage et la boucherie.
0: Alors, les 40 ans de la charcuterie gourmande, ça se fête. Et pour fêter tout ça, vous nous faites des cadeaux?
3: On fait des cadeaux. Alors, il y a un vélo qui va être offert parmi les 14 maisons. Après, il y a de nombreux lots, il y a une billet, il y a plein de petites choses à gagner.
0: Alors, voilà. Comment on y participe à ce jeu?
3: À ce jeu, donc, il y a une loterie qui se fait par magasin, donc des bons à retirer. Hein, donc, quand le client arrive en caisse, il a un bon. Il a un grattage direct où il peut savoir directement ce qu'il peut gagner. Et après, à la fin de la semaine, il a marqué son nom, comme d'habitude, pour tous les bons. Et il y aura un tirage au niveau de l'association.
0: Donc, comme vous le disiez, il y a la possibilité de gagner un vélo électrique, entre autres.
3: Voilà, c'est à la mode aujourd'hui. Hein.
0: Et c'est donc cette semaine, si vous voulez y jouer.
3: Tout à fait, toute la semaine.
0: Bon, vous êtes avec nous toute l'émission, vous, Stéphane Milour, de la boucherie Milour à Quimper. Je le rappelle, donc c'est pour fêter les 40 ans de la charcuterie gourmande. Bienvenue chez vous. Continue dans quelques instants.
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0: Ma Baker, c'est Bonnie M sur votre radio, ici Brice Hizel.
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0: Nous fêtons les 40 ans de la charcuterie gourmande ce matin de 10h à 10h30 sur votre antenne. Et ces 40 ans, ça se célèbre, on le disait il y a quelques minutes, avec un jeu, la possibilité entre autres de gagner un vélo électrique. Vous pouvez retrouver les informations sur ce jeu d'ailleurs sur le site internet de la charcuterie gourmande, charcuterie-gourmande.fr. Stéphane Milour, on a eu des températures très élevées ces derniers temps.
3: Tout à fait. Oui.
0: Là, d'un coup, la météo a changé du tout au tout à Quimper. On a les orages dehors. Avec cette météo intéressante, on va dire, vous avez une recette à nous proposer.
3: Alors, pour changer du barbecue, bon, on peut, vous savez, sans aller dans la viande, on peut faire les salades. Hein, les salades sont vraiment de saison. Même avec la météo qu'il fait aujourd'hui, il fait quand même plus de 20 degrés dehors. Donc aujourd'hui, ben, vous avez toute une gamme de salades. Hein, nous, on a une vingtaine de sortes. Après, vous avez des pokéballs, vous savez, avec salade, maïs, avocat, mayonnaise, les œufs à base de melon, de jambon cru, fromage de chèvre. Donc vraiment, on a une variété de pokéball qui est très appréciée à la coupure du midi pour manger. Donc c'est vraiment sympa, quoi.
0: Ce qui permet que quand il se met à pleuvoir soudainement, on soit pas sous la pluie. Et puis le barbecue dans pas mal d'endroits qui n'est pas autorisé en ce moment avec les températures. Les pokéballs, c'est devenu vachement à la mode depuis quelques années. C'est dû justement à cette simplicité tout en étant assez, j'ai envie de dire, gourmand aussi en même temps.
3: Gourmand, et puis bon, c'est aussi surtout une simplicité, je pense, que pour les gens du midi qui sont pressés. Mmh. Vous savez, un pokéball, un petit café, un petit dessert, voilà, le tour est joué, quoi. Hein.
0: Donc vous, c'est pas que de la viande au final que vous...
3: Non, on fait tout. On fait traiteur, charcuterie et la viande, voilà.
0: Voilà, donc un petit pokéball par ce temps pour se rafraîchir, vous nous le proposez. Je le relance sur le fait que vous fêtez donc les 40 ans de la charcuterie gourmande. Ouais. À cette occasion, vous avez le grand jeu anniversaire qui est en cours cette semaine à charcuterie-gourmande.fr pour toutes les informations. Et on se retrouve pour une dernière partie de cette émission d'ici quelques minutes. En attendant, voici l'été. Eh ben oui, c'est l'été sur votre radio. Ici, Brice Hizel avec Davy Ken, Étienne Dao et Alan Stivell.

0: L'été, comme ça on reste bien dans le thème avec la musique. C'était une nouveauté de Davy Ken sur votre radio. 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
0: Allez, c'est bon, le temps commence à changer, mais pensez quand même à bien vous hydrater aujourd'hui si vous devez sortir notamment. La Bretagne est placée encore sous vigilance rouge pour le phénomène de canicule. Les températures sont largement au-dessus des normes de saison. Restez à l'ombre ou au frais le plus possible, buvez plein d'eau et si vous devez sortir, pensez à la crème solaire. Bon, à Quimper, on commence à avoir des orages, donc c'est peut-être un petit peu plus agréable si vous voulez sortir prendre une douche gratuite, voilà. C'est comme ça qu'on va le décrire. Si vous avez des proches fragiles, pensez à rentrer régulièrement en contact avec eux pour vous assurer qu'ils vont bien. Ici, Breizh Izel est également là pour vous conseiller pendant la canicule. Et si jamais vous avez besoin de passer un message, ne restez pas isolé. Si vous avez le moindre souci, n'hésitez pas, vous appelez la radio 02 98 53 65 65. On est là pour vous accompagner par ce temps un petit peu particulier quand même pour la Bretagne.
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0: Et on arrive à la dernière partie de cette émission avec notre invité d'ici quelques minutes. Ce sera juste après Noir et Blanc avec Bernard Lavillier sur votre radio. 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À tout de suite.

0: et blanc avec Bernard Lavillier. 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
0: Et on arrive à la fin de notre émission qui fête les 40 ans de la charcuterie gourmande. Nous sommes en compagnie avec Stéphanie Milour, boucher à Quimper. Stéphanie, je vous ai appelé, excusez-moi.
3: C'est pas grave, il n'y a pas de souci.
0: En plus, je suis parti en automatisme, c'est seulement après que j'ai réalisé ce que je veux dire. Avec Stéphane Milour, pardon, boucher à Quimper. La charcuterie gourmande, on le disait en début d'émission, mais si on peut résumer un petit peu, puisque pour ceux qui nous rejoignent, c'est une association.
3: Oui, tout à fait, une association de 14 maisons.
0: Qui rejoint donc tous les talents, j'ai envie de dire, les plus grands talents de la Bretagne.
3: Tout à fait, il y a des très bons artisans, ouais, tout à fait.
0: Vous parlez d'une potentielle expansion et une envie de se développer. Est-ce que vous lancez peut-être un appel? Comment ça se passera pour cette expansion?
3: Ah ben là, je pense que c'est le président et Léna Aigle, la secrétaire, qui va s'occuper de ça. Puis si nous, on connaît des gens dans les départements qui... Parce qu'il faut quand même faire au moins 80% de notre charcuterie nous-mêmes. Donc aujourd'hui, c'est très important. Aujourd'hui, on a du mal à trouver des gens qui font leur charcuterie alors que c'est un bon rapport. Donc il faut qu'au moins qu'ils fassent 80% de leur matière première. Et de là, je pense que M. Ravalec et puis Léna choisiront les candidats.
0: Voilà, donc si jamais on a envie de faire partie de ce réseau, on peut vous contacter.
3: Bah, tout à fait, ouais.
0: Et faire acte de candidature, j'ai envie de dire. 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Vous retrouvez tout ça sur charcuterie-gourmande.fr. Et Stéphane Milour, je vous remercie d'avoir été notre invité.
3: C'est moi qui vous remercie. Puis je souhaite un anniversaire à toute la charcuterie gourmande.
0: Très bon anniversaire à la charcuterie gourmande. Et puis à très bientôt. On croise les doigts pour vous pour que l'électricité soit plus stable à
3: l'avenir. Tout à fait, en vous remerciant. Bonne journée à tous.
0: À bientôt.
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0: Vous êtes ici avec nous, la bonne humeur continue, la musique également, votre actu. Il vous reste encore une petite vingtaine de minutes avant, hein. On va patienter un petit peu avant l'actu locale. En tout cas, si vous avez le moindre souci avec les températures, on est là pour vous accompagner. On espère vous tenir peut-être un petit peu au frais, ou au moins dans la bonne humeur, malgré le temps. Voici Santa, à présent sur votre radio, ici Breizh Izel, avec Recommence-moi. Il est 10h37.

0: Recommence-moi avec le Père Noël sur votre radio ici, Brice Diesel. Père Noël, puisque Santa, c'est le Père Noël en anglais. Et il est intéressant son nom à Santa.
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0: Vous savez ce qui est agréable quand il fait très chaud dehors ? D'aller dans un château où il fait un petit peu plus frais. En plus, il s'est mis à pleuvoir à Quimper, c'est bien aussi de se couvrir. Je vous propose une balade tout de suite.
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0: Mais cette semaine, on se balade dans les paysages du peintre Lucien Pouedras avec Erel Belloni qui est allé chercher de la fraîcheur dans un château. Rendez-vous dans les Landes à présent.
3: C'est pas simple de parler des Landes parce qu'elles ont totalement disparu.
4: Alors là, vous avez entendu la voix de Lucien Pouedras. C'est des petits entretiens qu'on retrouve tout du long de cette exposition. Lucien Pouedras, la mémoire du peintre. On est au château de la Roche-Jagut. Et on est dans l'une des salles de cette exposition consacrée aux Landes. Parce que c'est comme ça, Nolwenn-Éry, hein, s'est occupé de cette exposition avec François de Beaulieu. C'est comme ça que vous avez conçu l'exposition.
5: En fait, moi j'aime bien les thèmes. J'aime bien, je trouve que c'est assez pédagogique et souvent dans les expositions de peinture, c'est pareil pour Maurice Denis où l'approche chronologique m'intéresse pas tellement. Je trouve que c'est plus utile en fait d'être dans une approche thématique et je trouve que c'est comme ça que fonctionne aussi François de Beaulieu parce qu'il a beaucoup écrit quand même sur Lucien Pouedras. Et donc oui, les thèmes, bah, c'est le territoire, les milieux cultivés, la vie sociale, le peintre, les milieux non cultivés, les dessins et les débuts de la mécanisation du remembrement. Donc là, on est dans les milieux incultes qui s'interpénétraient littéralement avec les milieux cultivés, qui avaient une utilité majeure. Là, dans cette salle, on est devant une sorte de grande fresque à la demande de Lucien Pouedras, en fait, qui voulait que nous composions un ensemble de tableaux, de landes, de tourbières, de bois, enfin, de tous ces milieux incultes, pour former un tout, pour former un ensemble, une mosaïque, mais qui montre l'importance cruciale de ce genre de milieu, en fait. Et c'était très important pour les fermes d'avoir des landes, puisque bah, ça permettait aussi, quand on avait de la jonte, de fournir de la litière, c'était aussi de l'aliment, ça permettait d'allumer les feux aussi, hein, le boulanger, il avait besoin d'un jonte pour faire un feu vif, ou nous-mêmes pour cuire des crêpes dans la cheminée. Et puis les Landes, ça a été quand même une grande caractéristique des paysages de Bretagne. Au 19e, il y avait 1 million d'hectares de Landes. Aujourd'hui, on est à 14 000 hectares, dont 7 500 au Mont d'Arrée, dans les Monts d'Arrée. Donc c'est plus de la moitié dans les Monts d'Arrée, un peu aussi du côté du Cafrel. Évidemment, l'arrivée de l'engrais chimique, des amendements ont fait que bah on a défriché pour faire des terres de culture en fait, hein. Et petit à petit, bah les Landes c'est devenu un peu symbole de pauvreté, alors que en matière de biodiversité c'est d'une très grande richesse puisque ça abrite de nombreuses espèces faunistiques, floristiques, et ça on le sait aujourd'hui. Et il s'agit d'être attentif à la préservation de ces milieux. Et en plus, voilà, quand on voit ces œuvres, ces couleurs, enfin c'est majestueux. Alors, ce qui est génial dans la peinture de Lucien Pouedras, c'est qu'il arrive à ne pas être nostalgique, parce que il nous parle quand même de quelque chose qui a disparu, qui n'existe plus. Et pour autant, c'est une peinture qui fait du bien. C'est une peinture contre la laideur du monde, comme le dit François de Beaulieu, et qui nous amène aussi, l'émotion nous amène à réfléchir. Et je pense que c'est ça le mérite de cette peinture, c'est que il y a une première lecture. Et puis après, on y revient, et on y revient encore, parce qu'il y a des détails, il y a des formes, il y a des couleurs. Et puis après, les œuvres, elles interagissent entre elles aussi. Les œuvres, elles se répondent. C'est un peu comme en musique, vous savez, avec des mouvements comme ça, l'allegro, le presto, c'est une écriture, c'est une mise en récit. Et donc, l'exposition, c'est une rétrospective, mais qui doit aussi s'appréhender comme ça, dans la globalité. Parce qu'une œuvre en amène une autre, et une autre, et une autre. Ça ricoche en permanence.
4: Oui, elles répondent, et pourtant des fois à 25 ans d'écart ou à 15 ans d'écart.
5: Exactement, effectivement, il y a un leitmotiv des motifs et des représentations, mais parce que les peintures, les paysages qui sont représentés se passent dans une chronologie très resserrée, fin des années 40, début des années 50 en fait. Donc il s'agit des mêmes souvenirs d'une même époque, de Lucien Pouedras, enfant, de Languidic dans le Morbihan.
0: Et le dernier épisode de la série, c'est demain. Rendez-vous à la même heure pour conclure notre visite de cette exposition. En attendant, pour écouter le reste des épisodes sur Lucien Pouedras, rendez-vous sur ici.fr, rubrique Balade en Bretagne. RL, je vous dis à demain. En attendant, voici Julien Clerc avec Femme, je vous aime. Dans un petit instant, dans 4 minutes, soyons précis, on vous emmène chercher de la fraîcheur dans notre petit cours de breton. Quelquefois.

0: Le petit mélange des nuits mal passées avec la température, le temps lourd et puis la douceur là avec Julien Clerc. Je suis sûr que ça nous a tous bien réveillés. Femme, je vous aime. À l'instant sur votre radio, ici Brice Hizel.
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0: À 10h50, c'est l'heure de notre petit cours de breton. Les températures toujours extrêmement élevées nous donnent envie de fraîcheur. Eh ben, on va peut-être en trouver un petit peu aujourd'hui avec vous, Clémence Aubigou.
3: Tom Béraud, Arvrez, hein, quelle chaleur. Alors, tentons de nous rafraîchir un petit peu.
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3: Et en parler, ça va peut-être aider à la trouver, cette fraîcheur. Arfresca, dur. La fraîcheur du temps, celle que l'on aimerait bien retrouver après cette semaine particulièrement chaude. Fresca, dur en air, la fraîcheur de l'air, la fraîcheur atmosphérique. Fresque, c'est quelque chose de frais, et fresca, dur, c'est la fraîcheur. Avouez qu'en parler, ça fait déjà du bien. En attendant, fresca, dur, on peut mondazistanda. Je répète, mondazistanda. Ça a pas mal d'utilisation. Distanda, c'est le verbe. Donc, dazistanda, ça veut dire... Bah, se calmer, mais aussi faire tomber la fièvre, ou alors se rafraîchir. Mondazistanda, ça marche aussi pour calmer la soif. Donc, klaskit mondazistanda, essayez d'aller vous rafraîchir. C'est la meilleure des choses à faire par ces températures. Mondazistanda.
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3: Et du coup, un nom breton qui va vous plaire aujourd'hui et qui va aussi vous aider à vous rafraîchir. Lipat. Un tom dienskornet. Alors certes, pour la ligne, c'est pas l'idéal, mais quand il fait aussi chaud, hein, on s'en fout un peu de la ligne, on cherche à se rafraîchir. Lipad un tom dienskornet, ça veut dire lécher un petit peu de crème glacée, rien de tel loin. Dien, c'est de la crème du lait évidemment, qui une fois aromatisée et glacée, nous donne ce petit plaisir dienskornet de saison, mais que tout le monde n'aime pas forcément. Donc, si vous êtes plutôt sorbet que crème glacée, eh bien, il faudra demander podad ou hornet d'ur sorb, de l'eau sorbée, de l'eau glacée. Pour les parfums, c'est à vous de voir. D'ur sivi sorb, si vous aimez la fraise. D'ur aval ou sorb, le sorbet de pomme. Et mon parfum préféré, si vous souhaitez m'en offrir un d'ailleurs, d'ur citron samment sorb. Un sorbet menthe citron. Et d'ailleurs, je vais m'en faire un. J'espère vous avoir apporté un petit vent d'ouest frais et je vous dis à demain, même heure, Kenvarroas, ma posteron de Veljuste.
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0: Merci beaucoup Clément. Et puis donc, à demain, on vous souhaite de la trouver, cette fraîcheur. Et puis, lécher un petit peu de crème glacée. Je pense que c'est au programme pour cet après-midi pour nombre d'entre nous.
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0: Et avant de jouer avec Perrine Clément qui nous rejoint d'ici quelques minutes, je vous propose un peu de magie, puisque musicalement c'est fantastique. Je vous avoue que c'est un de mes groupes préférés. Voici A Kind of Magic, c'est Queen. 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

0: un genre de magie, si vous voulez la traduction de ce titre. Kind of Magic, c'était Queen. Et vous savez ce qui est magique, de pouvoir jouer avec Perrine Clément. Bonjour.
1: Oh, c'est adorable ça. Abracadabra et j'apparais tel un lapin dans un chapeau. Bonjour Sébastien, bonjour à toutes et à tous. Ce qui est magique surtout, c'est de pouvoir assister ce week-end à l'Irréductible Festival qui revient pour une 4e édition. Ça démarre à partir de ce vendredi, donc demain, et ça se poursuit jusqu'à dimanche. 30 000 festivaliers attendus pour cette nouvelle édition avec de nombreux artistes sur scène. Il y aura entre autres le costamoricain Charles Doré, il y aura Zaz, il y aura Julien Clerc et puis évidemment une sonorité aussi très bretonne pour le dimanche avec Matmata ou encore Madenan parmi les invités. Place au jeu, place au Torpen avec vous évidemment dans un instant.
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1: Il est 11h, toute l'actualité avec Fanny Borel.
4: Stupéfaction à Saint-Brieuc après la mise en examen hier d'un enfant de 10 ans et demi, une mise en examen pour tentative de meurtre et de viol avec arme. Il s'en est pris violemment à une joggeuse de 22 ans, c'était le 15 juin dans la vallée du Gouédic. Il a reconnu les faits en garde à vue, on viendra à midi sur cette histoire à peine croyable que vous retrouverez également sur ici.fr. Quand un record absolu en cache un autre, la France a battu hier son record de température maximale, 38,5 degrés. Le dernier datait de mardi avec 38,2. Ce matin, 72 départements, dont les 4 bretons, sont toujours en vigilance rouge pour la canicule. Une vigilance qui pourrait passer demain à l'orange dans les Côtes d'Armor, le Finistère et le Morbihan. Morbihan, où il a fait 40,6 à Ploermel hier, 42 degrés à Vannes, c'était du jamais vu. Et puis en pleine vague de chaleur, un enfant de 3 ans est mort hier en fin d'après-midi dans le Val d'Oise. Il était seul dans une voiture stationnée devant chez lui. Deux enfants de 2 et 4 ans sont déjà décédés lundi à Carpentras dans les mêmes conditions. Face à cette canicule, beaucoup de gens en Bretagne vont se baigner pour se rafraîchir, mais attention, ça peut aussi être très dangereux. Deux personnes se sont noyées cette nuit en Ille-et-Vilaine. Une femme est décédée vers minuit à la Gouénière, près de Cancale. Elle s'est noyée dans un point d'eau chez elle. Et puis aux étangs d'Apigné, près de Rennes, un homme de 51 ans a pu être réanimé par les secours après un arrêt cardiaque. Il a été transporté en urgence absolue au CHU de Rennes. En football, le Stade Brestois choisit un successeur maison après le décès de son coach Éric Roy le 17 juin. C'est l'un de ses adjoints, Julien Lachuère, qui devient entraîneur principal. La reprise de l'entraînement est prévue dans une semaine, le 2 juillet. Puis la Coupe du Monde se poursuit avec les qualifications pour les 16e de finale cette nuit du Maroc, du Canada, de la Suisse, du Brésil et de l'Afrique du Sud. Ce soir, l'Équateur affronte l'Allemagne à 22h. Le Curaçao sera opposé à la Côte d'Ivoire. 11h02 sur vos radios ici en Bretagne. Et on fait tout de suite un point très important attendu sur la météo.
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1: Avec la France qui a subi hier mercredi sa journée la plus chaude jamais enregistrée selon Météo France et qui prévoit la suite justement d'une nouvelle journée de canicule historique et éprouvante encore pour aujourd'hui puisqu'à partir de midi, 72 départements seront donc désormais en vigilance rouge, un record absolu. On reste nous en vigilance rouge pour aujourd'hui, seulement avec certains temps ensoleillés, avec quelques coups de tonnerre qu'on a entendus ce matin, qu'on pourrait entendre aussi dans l'après-midi en ce qui concerne le Finistère et les Côtes d'Armor, avec un temps qui sera instable et des rafales de vent qui pourraient atteindre les 65 km/h. Du côté température, pour cet après-midi, 32 degrés à Guingamp, à Brest, à Quimperlé, 34 degrés à Châteauneuf-du-Fou, 33 degrés pour Quimper, 30 degrés à Lorient, 36 degrés à Calac. On va commencer progressivement à respirer. Ça va être confirmé pour cette nuit où les températures seront comprises entre 16 et 19 degrés. Demain, on passera en vigilance orange, certes, pour ce phénomène de canicule, avec le soleil qui continuera à régner en maître du matin jusqu'au soir.
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1: Allez, il est 11h04, on commence 7h ensemble et en musique, avec Clara Luciani. Premier album, Sainte Victoire, il est sorti en 2018 et il explose auprès du grand public avec La Grenade.

0: On regarde et on écoute surtout la musique qui arrive dans les prochaines minutes avec Joe Dassin.
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0: Or, ce sorti en 1975 qu'on va écouter ensemble, 10 ans plus tard, arrive Stevie Wonder.
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0: Bonjour les amis et bienvenue. C'est jeudi, on prend part à notre jeu Le Torpène, une histoire en 3 parties. Une histoire différente, comme chaque jour, avec une nouvelle intrigue et surtout un nouveau sujet breton à identifier. Une personne, un animal, un monument, un événement, un moyen de déplacement. Bref, tout est possible. À vous de trouver le sujet breton du jour. Alors comment on s'y prend? En étant à l'écoute de cette histoire que je vais vous raconter au fil du temps. Dans chaque partie se trouvent des indices. Ce sont des mots-clés, parfois des chiffres, parfois juste certains mots qui peuvent vous aider justement en les associant à déterminer quel est le sujet breton du jour. On joue et c'est la dernière possibilité pour vous de repartir avec vos 2 passes, 3 jours pour le festival L'Irréductible à Quimper, 4e édition. Ça démarre à partir de demain, ça se poursuit jusqu'à dimanche avec plus de 30 000 festivaliers attendus pour cet événement. Alors, que la partie commence.
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0: Elles sont 24, 25 avec Marie. Toutes sont là pour le même objectif, remporter l'élection de Miss France. Chant, chorégraphie, discours, tout est millimétré et doit être parfait. Les filles travaillent sans relâche et commencent déjà à être épuisées.
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0: Et vous, 02 98 53 65, deux fois que vous évoque la première partie de cette histoire. Franchement, on y va tranquillement, c'est l'occasion aussi de prendre de vos nouvelles. Allez, on passe ce bout de matinée ensemble, on se creuse la tête et on le fait évidemment en musique. Voici pour vous Stevie Wonder avec Part-Time Lover, morceau qui est sorti en 1985 et qu'on a grand plaisir à écouter ensemble.

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1: Et direction Brest, bonjour Valérie.
2: Bonjour.
1: Soyez la bienvenue.
2: Merci.
1: On joue ensemble au Torpène, qu'est-ce qu'il vous inspire?
2: J'ai pensé de suite pour un Nolwenn Leroy. Par rapport au Miss, parce qu'elle a fait partie du jury, je ne sais plus quand, mais voilà. Donc du coup, ça m'est venu comme ça, j'ai pensé à elle.
1: Piste très intéressante, comme ça, ça nous permet d'y aller par élimination. Le contexte de l'histoire qui évoque les Miss est juste un contexte.
2: D'accord.
1: Ce n'est pas une piste réelle qui nous permet comme ça d'avoir des indices supplémentaires. Ce qui fait que comme ça, on met de côté Nolwenn Leroy et on met de côté l'idée de pouvoir, je ne sais pas, par exemple, proposer Laurie Tillman, qui a été élue Miss Bretagne et Miss France.
2: Oui, tout à fait. Oui. D'accord.
1: Valérie, je vous garde avec moi avec une question si vous en avez une, pour qu'on avance un peu plus vite.
2: Est-ce que c'est un endroit, un lieu, en fait?
1: Ce n'est pas un lieu que l'on recherche aujourd'hui. Alors, voici donc le principe, et c'est vrai qu'on y va par élimination. Une question, une proposition, et grâce aussi aux indices présents dans les différentes parties, ça vous permet progressivement d'avoir de la matière pour identifier quel est le sujet breton du jour. Ce n'est pas un lieu, mais il nous reste encore un champ des possibles tellement large. Alors, on va continuer à se creuser la tête avec vous au 02 98 53 65 deux fois. En jeu, c'est vos deux passes. Trois jours pour le festival L'Irréductible à Quimper, et c'est ce week-end.
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1: Allez, on poursuit évidemment cette heure ensemble et en musique avec Vita. L'une des artistes les plus populaires de notre génération. Je ne sais pas si vous vous souvenez, elle était venue dans notre région, c'était en avril 2024 pour le France Bleu Live, c'était à Plougastel.

0: Vital instant sur votre radio, ici Brice, la musique qui revient dans les prochaines minutes avec Joe Dassin, Michael Jackson, avant retour au jeu.
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0: Et on joue pour deux passes, trois jours pour le festival Quimpérois, l'irréductible. Ça démarre à partir de ce vendredi, ça se poursuit jusqu'à dimanche, avec plus de 30 000 personnes attendues. Franchement, une progression importante, puisque lors de la première édition, il y avait 6 000 festivaliers. Autant vous dire que ça prend de l'ampleur pour un festival qui se veut familial et musical. Parmi les artistes justement qui seront présents, il y aura Julien Clerc, grosse tête d'affiche, il y aura Zaz, ou encore le costard mauricain Charles Doré.
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0: Franchement, jouer au Torpène, c'est un peu jouer en famille, en tout cas entre amis, entre collègues, solo, duo, un jeu intergénérationnel. Le principe, c'est une enquête. Et à vous de résoudre ce mystère en déterminant quel est le sujet breton du jour. On sait que, grâce à l'intervention précédente de Valérie, l'une de nos candidates, ce n'est pas un lieu que l'on recherche. Voici pour vous la première partie, on se la remet dans les oreilles, et la deuxième pour vous aider à déterminer quel est le sujet breton du jour à travers les mots-clés qui se trouvent à l'intérieur. Elles sont 24, 25 avec Marie. Toutes sont là pour le même objectif, remporter l'élection de Miss France. Chant, chorégraphie, discours, tout est millimétré et doit être parfait. Les filles travaillent sans relâche et commencent à être épuisées. Fin de journée pour les apprentis Miss, elles peuvent enfin rentrer pour se reposer. La production leur a réservé un hôtel près de la salle de spectacle. Les filles sont un peu déçues. Il est vétuste et très petit. Dans les chambres, les lits s'entassent, les filles se sentent serrées comme des sardines.
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0: Mais je sais ce que vous dites en jouant au Torpène. Tu sais, je n'ai jamais été aussi heureux que ce matin-là. Et comme je vous comprends. Allez, place à l'état indien, avec Joe Dassin.
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1: 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Et pour l'été indien, on en est encore très très loin. On est plutôt sur un été brûlant. Un été brûlant avec des températures quand même qui nous ont tous et toutes interpellés. Et c'est vrai avec la journée d'hier qui a été la plus chaude jamais enregistrée selon Météo France. Les températures qui commencent à redevenir progressivement à la normale. Et ce sera le cas aussi à partir de demain puisqu'on basculera en vigilance orange. Vigilance orange certes aussi pour les Côtes d'Armor actuellement en ce qui concerne les orages.
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1: Allez, direction le Nord Finistère à Landivisiau. Bonjour Jérémy.
4: Bonjour.
1: On parle de la météo chez vous.
4: Oui.
1: C'est comment?
4: Bon, chaud.
1: C'est chaud, hein? Tiens.
4: Bon, lourd, chaud, ouais.
1: Il fait combien à la maison?
4: 27, là, on a.
1: D'accord. Est-ce que vous avez des astuces? Est-ce que vous avez des ventilos? Vous avez la clim? Est-ce que vous avez un
4: non,
1: gros
4: bon,
1: éventail?
4: Non, on ferme les volets, quoi.
1: Ouais, bah ouais. On fait comme tout à chacun.
4: C'est ça.
1: On se débrouille. Système D pour faire passer et surtout pour essayer de récupérer un tout petit peu. Jérémy.
4: Oui.
1: On joue ensemble au Torpen, vous l'aurez compris. Ce que l'on recherche n'est pas un lieu.
4: Oui.
1: Et c'est pourquoi vous me proposez
4: les BBH, l'équipe féminine de handball de Brest.
1: C'est plutôt cohérent parce qu'on parle de filles.
4: C'est ça.
1: Est-ce qu'il y a un indice en particulier qui vous met sur cette piste, sur cette voie?
4: Bah moi, les filles, déjà, je pense à une équipe, du coup. Mm-hmm. Donc ça. Et après, je me demande si 24-25 n'est pas un indice non plus.
1: Alors, bien joué. 24 et 25, ce sont les indices. Ce sont pas les seuls de la première partie, mais oui, ce sont les indices. Oui, autant Valérie demandait savoir si c'était Nolwenn Leroy qui avait été dans le comité du jury des Miss, autant le contexte des Miss France, ce n'est pas le bon, mais un contexte de femmes, d'un collectif de femmes, ça, c'est cohérent. Et ça, il faut l'avoir en tête.
4: Okay.
1: Donc collectif de femmes, 24-25, c'est ce qu'on garde aussi grâce à votre intervention. Et la bonne nouvelle, c'est que vous avez aussi la possibilité de nous poser une question pour qu'on ait encore plus d'indices.
4: Du coup, est-ce que ce serait une équipe? Mais pas forcément de handball, quoi.
1: Alors, ce n'est pas une équipe dans le sens... On n'est pas sur du sport.
4: D'accord.
1: Je sais, hein. Vous dites, mais alors attendez, si on n'est pas sur du sport, on est sur quoi? Excellente question, Jérémy. Et je vous invite à rester justement à l'écoute d'Ici Brézizel pour revenir ensemble sur la première, deuxième partie, histoire de se remettre tout ça dans les oreilles dans quelques instants, pour nous aider à déterminer quel est le sujet breton du jour et surtout de tenter de repartir aujourd'hui. Et aujourd'hui seulement avec vos deux passes trois jours pour le festival L'Irréductible à Quimper qui démarre ce vendredi et se poursuit jusqu'à dimanche.
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1: Justement, on vous parle du festival L'Irréductible qui va recevoir sur sa scène bretonne Autridal, Matmata, Dénès Prigent. Il y aura aussi Madeleine Anne et la bonne nouvelle, c'est que Madeleine Anne sera aussi présente lors du festival Westival qui se tient justement là en cette fin de semaine. On aura le plaisir de vous faire vivre cette édition qui démarre à partir de demain avec Baptiste Mébro qui aura beaucoup d'artistes sur scène. Il y aura aussi, entre autres, Tête Raide.

0: sur place, on sera là pour vous partager les nouveautés de cette nouvelle édition à Poubleau-Honvelin. On est donc dans le festival dans l'Ouest et on est dans le Finistère, surtout avec ce festival qui revient et qui démarre à partir de demain. Donc émission spéciale qui sera consacrée à cette nouvelle édition à partir de demain, de 17h à 19h avec Baptiste Maybrook. Et si justement vous hésitez à vous rendre ou pas à ce festival, sachez que les prix baissent, par exemple pour le pass de vendredi, donc de demain. Le pass qui était à 39€ bascule à 33€. Voilà un bon plan aussi pour aller voir des artistes sur scène et aussi préserver les sous qui se trouvent dans le porte-monnaie.
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0: Il y a 17 ans, jour pour jour, le 25 juin 2009, disparaissait Michael Jackson. Un film lui a été consacré, un biopic aussi qui est sorti récemment et qui a attiré de nombreux spectateurs en France et toute une génération qui, pour certains et certaines aussi, découvrait qui était Michael Jackson. Voici Billie Jean sur votre radio, évidemment, avant de retrouver l'autre pen, votre jeu d'enquête dans un instant.

0: Michael Jackson à l'instant sur votre radio ici, Brésil, allez, les grands temps, 11h35, de revenir dans notre jeu.
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0: On y vient pour une bonne raison afin d'identifier quel est le sujet breton du jour. On sait que ce n'est pas un lieu que l'on recherche. On a comme indice dans la première partie 24-25. À quoi cela peut-il bien correspondre? On sait que ce que l'on recherche n'a rien à voir avec un contexte de Miss France, mais plutôt quand même avec un collectif de femmes. Bon, à partir de cela, ça nous aide, oui. En tout cas, on va être beaucoup plus attentif et attentive à cette histoire pour laquelle je reviens, première et deuxième partie. Elles sont 24, 25 avec Marie. Toutes sont là pour le même objectif, remporter l'élection de Miss France. Chant, chorégraphie, discours, tout est millimétré et doit être parfait. Les filles travaillent sans relâche et commencent à être épuisées. Fin de journée pour les apprentis Miss. Elles peuvent enfin rentrer pour se reposer. La production leur a réservé un hôtel près de la salle de spectacle. Les filles sont un peu déçues. Il est vétuste et très petit. Dans les chambres, les lits s'entassent, les filles se sentent serrées comme des sardines.
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0: 02 98 53 65, deux fois pour nous le dire.
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0: Quel est le nom de cette statue?
3: Notre-Dame des Naufragés.
0: Absolument, qu'on a vu des vertes et des bas murs là avec les deux dernières tempêtes. Hein.
2: Vous êtes ici? Nous aussi.
3: Et il y a le pardon Notre-Dame des Naufragés qui était super. Une fois j'étais, il y a eu l'orage, il y avait l'évêque qui était là et les femmes, elles étaient en costume breton là. Et tout d'un coup, gling, gling, gling, elles ont senti un petit peu d'électricité dans le parapluie.
0: Oh, bah dis donc.
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0: Et si on rêvait? Et si on jouait? Ben voilà le programme que je vous propose. On va même faire tout ça en chantant avec ce titre qui a marqué les années 90. Il est sorti en 1992. Voici Le rêve du pêcheur de Laurent Voulzy. Les paroles sont d'Alain Souchon. Évidemment, les deux compères, les deux complices se retrouvent sur un morceau qui nous amène justement à rêver au bord d'un bateau en pleine mer.

0: Le rêve du pêcheur, Laurent Voulzy.
1: Il y a un autre pêcheur qui tourne en boucle sur les réseaux sociaux là depuis quelques jours. C'est celui de Manon Lisa avec le petit pêcheur.

0: Question lui fut posée par un homme d'affaires en cravate. À quoi te sert de dormir sur le port alors qu'au fond de la mer, tant de poissons nagent encore?
1: Et nous, on va aussi partir à la pêche aux infos. Bienvenue dans le Torpène.
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1: Et on joue ensemble au 02 98 53 65 deux fois pour vos deux passes, trois jours pour le festival Quimpérois l'Irréductible qui démarre à partir de demain, vendredi, se poursuit jusqu'à dimanche. Je vous rappelle un petit peu. On en est dans notre histoire du jour. 24 et 25, ce sont les indices qu'on a pu récolter dans la première partie. On sait que ce que l'on recherche n'est pas un lieu et que l'aspect collectif, le lien ensemble, le collectif au féminin est important aussi pour déterminer quel est donc le sujet breton du jour. Voici l'histoire au complet. Elles sont 24, 25 avec Marie. Toutes sont là pour le même objectif, remporter l'élection de Miss France. Chorégraphie, discours, tout est millimétré et doit être parfait. Les filles travaillent sans relâche et commencent à être épuisées. Fin de journée pour les apprenties Miss, elles peuvent enfin rentrer pour se reposer. La production leur a réservé un hôtel près de la salle de spectacle. Les filles sont un peu déçues. Il est vétuste et très petit. Dans les chambres, les lits s'entassent, les filles se sentent serrées comme des sardines. Et en plus de ces conditions particulières, Marie se pose de plus en plus de questions sur ce concours. Certaines attitudes méprisantes des autres candidats la révoltent. Et elle se demande même si elle souhaite conserver son titre de Miss Régionale. Exténuée, elle va se coucher, car la nuit est toujours bonne conseillère.
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1: 02 98 53 65 deux fois, vous l'avez, n'attendez pas. Appelez dès maintenant et on se retrouve, nous, juste après Marine.

0: roi de Marine à l'instant sur votre radio ici Brésil. La musique bretonne, oui, qui revient avant midi avec le trio Gavini. Avant, on va accueillir notre candidat avec une nouvelle proposition et à voir si elle correspond aux tempêtes du jour.
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0: Place à notre jeu, le Torpène, jeu de réflexion sur notre région. Direction Douarnenez. Bonjour Yvan.
4: Bonjour.
0: Soyez le bienvenu.
4: Merci.
0: Bon, quel temps avez-vous? C'est comment chez vous?
4: Il neige.
0: Il neige, moi, c'est ça quand même. On l'a toujours dit, il y a toujours un microclimat à Douarnenez. On n'en parle jamais, hein. C'est fou ça. Soit il neige, soit vous êtes un gros mytho. Alors je sais pas, on prend sur quoi?
4: Là, la chaleur est en train de revenir, mais ce matin, il a plu, on a eu peut-être 20 minutes, une demi-heure de grosse pluie, on était contents. On avait en vue presque d'aller danser dans le jardin avec les fleurs.
0: Ouais.
4: Mais c'est vrai.
0: Ben oui, je suis d'accord avec vous, mais nous aussi, on s'est fait avoir, même dans le sud Finistère, là, c'est vrai, avec ces coups de tonnerre, on s'est dit, ça y est. On parle d'une nuit tropicale, d'une nuit torride, ça y est, on est dans un autre pays. Et puis finalement, on revient avec cette chape de plomb et cette chaleur encore qui nous colle à la peau. Il fait combien dans votre maison, vous?
4: Là, il fait 27, on a refermé les volets, on a cru qu'on on allait respirer, mais ouais, ça reprend sur une ambiance de volets fermés, on reste à l'ombre et puis...
0: Allez, courage.
4: On va tenir.
0: Franchement, là, on va quitter cette canicule à partir de demain. Déjà, ça va se refroidir à partir de cette nuit avec des températures comprises entre 16 et 19 degrés. Alors, je sais, c'est bien au-dessus des normales de saison, mais c'est quand même beaucoup mieux que ce qu'on a connu précédemment. Et puis, à partir de demain, ça y est, on va commencer à avoir des températures déjà un peu plus respirables. Et surtout, on va quitter, nous, la vigilance rouge qui nous tient depuis lundi midi. Elle a encore quelques heures à tenir. Pour vous rafraîchir, si vous voulez bien, place au Torpène.
4: Ben oui.
0: Qu'est-ce qu'il vous évoque? Avez-vous trouvé le Torpène du jour?
4: Alors, j'ai été étonné de trouver assez vite, mais je n'ai pas les associations d'idées, je pense avoir trouvé, ce que me disait votre standardiste, avec Joséphine Pencalette.
0: Et c'est gagné!
4: Trop bien! Super, ça fait plaisir, ça fait super plaisir de gagner.
0: Eh bien, ça fait plaisir de l'entendre. En effet, c'est Stéphanie qui a confirmé auprès de vous que c'était la bonne réponse. Et franchement, pour un douardeniste, ne pas trouver Joséphine Pencalette...
4: Eh ben oui,
0: 24-25, pourquoi? Parce qu'il y a deux grandes dates, 1924, la grande grève ouvrière dans les conserveries de Douarnenez, avec les sardinières, les pennes sardines, qui travaillent énormément et réclament un salaire décent.
4: Et elles ont obtenu.
0: Exactement. 46 jours, 7 semaines de grève, 1925, puisque Joséphine Pencalette est élue conseillère municipale. Élection annulée 6 mois plus tard. On va y revenir. Il y avait d'autres indices. Il y avait le chant, travail sans relâche, puisque les ouvrières chantent dans l'usine. Une manière de se changer les idées, ou du moins de se soutenir, ou faire que les heures passent un peu plus vite. Et puis pendant la grève, le chant est devenu aussi symbole de révolte. Elle qui travaille à l'usine jusqu'à 16 heures par jour, voire plus, elle savait le moment où elles allaient rentrer, elle ne savait jamais à quel moment elles allaient en sortir. Dans la deuxième partie, il y avait le mot production. La production, on leur réservait un hôtel. Production à l'usine, elles produisent en masse. Et puis il y avait évidemment, les filles se sentent serrées comme des sardines. Les conserves de sardines. Et puis dans la troisième partie, il y avait d'autres indices. Révolte, conservée, conseillère, début du XXe siècle, une vingtaine de conserveries de sardines, là aussi de Douarnenez. Trois actuellement. Et puis en 1925, élue conseillère municipale, mais élection annulée. Les femmes n'avaient pas le droit de vote, donc pas celui de siéger dans de telles instances. Voilà, c'était Joséphine Pencalette qui était donc à l'honneur aujourd'hui. Dans le Torpène, une pète sardine. Et cette lutte aussi qu'on a évoquée, qu'on souhaite évoquer aussi régulièrement et pas attendre forcément un centenaire pour mettre en avant ce type de mouvement. Bravo mon cher Yvan.
4: Merci, super, je suis content de gagner grâce à Joséphine Pencalette.
0: Eh bien écoutez, d'une certaine manière, vous allez pouvoir porter les couleurs de Douarne jusqu'à Quimper. Puisqu'on vous offre vos deux passes, trois jours pour le festival L'Irréductible, qui démarre à partir de demain vendredi, se poursuit jusqu'à dimanche. Pas mal d'artistes sont attendus. Il y aura évidemment la grande figure, celui qui va rassembler des générations, qui est Julien Clerc. On s'en passe un petit morceau.

0: Et puis Yvan, il y aura aussi le groupe brestois qui fête ses 30 ans d'existence, Masmata. Parce que pour le dimanche, c'est complètement complet. Autant vous dire, et au moins avec vos deux passes trois jours, vous êtes sûr de les voir sur scène. Bravo Yvan, quelle est la radio locale qui vous fait plaisir?
1: Ici, ouais, forcément. Merci.
0: Et ben, je vous embrasse et je vous souhaite une très belle journée à vous, à Douarnenez. Merci à vous de votre fidélité. Demain, c'est un autre cadeau, tout aussi bien, tout aussi spécial, qui vous attend. Je vous en dis plus dans un instant, mais avant, voici un trio breton, voici Gavini.

Et eux aussi, évidemment, Gavigny à l'instant. Sur votre radio ici, Brésil, le groupe breton, la musique bretonne que l'on porte haut et fort, la musique que l'on porte, oui, avec votre émission spéciale. Hein. Demain, de 17 à 19h, pour vivre le Westival, et puis aussi émission ce samedi, de 14h à 17h, pour la vivre ensemble, la grande fête de la langue bretonne qui se déroule au manoir de Kernot, à Mellac. Voici Phil Collins.

0: Hearts to Hearts, à l'instant sur votre radio ici, Brésil, deux cœurs, en tout cas mon cœur qui bat pour vous, pour le Torpen. Dernière partie de Torpen demain. Bah oui, parce qu'après, on bascule dans l'été. Et lundi prochain, un nouveau jeu. Donc, dernière possibilité pour vous de jouer avec nous au Torpen demain à partir de 11h. Et la possibilité de repartir avec un cadeau ô combien utile. Une carte cadeau d'une valeur de 50 euros pour du carburant. Le carburant, évidemment, de votre choix.
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0: Il est midi, bienvenue. Toute l'actualité avec Fanny Borel.
2: C'est une histoire à peine croyable. Et pourtant, il a reconnu les faits. Un enfant de 10 ans et demi a été mis en examen pour tentative de meurtre et de viol avec arme à Saint-Brieuc. Il est soupçonné d'avoir agressé une joggeuse avec un couteau dans la vallée du Gouédic, Joanne Moison.
3: Vous avez bien entendu, 10 ans et demi. Les faits remontent au 15 juin dernier. Une jeune femme de 22 ans fait du sport dans la vallée de Gouédic à Saint-Brieuc, le poumon vert de la ville. Quand soudain, un enfant l'aborde et lui ordonne de se déshabiller. Elle refuse. Il lui porte deux coups de couteau au bras et à l'abdomen, puis prend la fuite. Le parquet de Saint-Brieuc ouvre une enquête. Le commissariat et la police municipale multiplient les auditions et les patrouilles. Avant-hier, des agents repèrent un enfant correspondant au signalement. Il est interpellé. Il porte sur lui un couteau identique à celui utilisé lors de l'agression. En audition, il reconnaît les faits. Il est donc bien âgé de 10 ans et demi, mis en examen pour tentative de meurtre et tentative de viol avec arme. Son âge ne permet pas de mesure pénale. Le juge d'instruction lui impose donc une mesure éducative. Interdiction de paraître dans la vallée de Gouédic, de sortir la nuit et de contacter la victime. Des démarches ont également été engagées pour une hospitalisation de cet enfant.
2: Les infos sont à retrouver sur ici.fr. La France pourrait connaître le pic de l'épisode caniculaire aujourd'hui. Après une nuit étouffante à 22 degrés en moyenne, il n'y en avait jamais eu d'aussi chaud en France. Ce midi, 72 départements, dont les 4 bretons, sont toujours en vigilance rouge, mais cette journée s'annonce très instable. Chez nous, les Côtes d'Armor et l'Ille-et-Vilaine vont cumuler avec une vigilance orange pour les orages, qui, on l'espère, vont rafraîchir l'atmosphère de ces prochains jours en Bretagne. En attendant, eh bien, tout le monde subit avec des tristes records de chaleur battus jour après jour. Et ce n'est pas sans conséquence sur l'activité dans les hôpitaux. Le Premier ministre vient d'annoncer la mobilisation du système de santé à son niveau le plus élevé, tandis que le CHU de Rennes et l'hôpital de Redon en Ille-et-Vilaine ont déjà activé leur plan blanc, une mesure d'urgence pour mobiliser tout le personnel de santé. Dans le Morbihan, seul le centre hospitalier du Centre Bretagne à Noyal-Pontivy l'a mis en place. Vous êtes allé sur place, Louis Emeriot.
4: Au rez-de-chaussée, les brancards sont vides dans les couloirs.
5: On a effectivement quelques coups de chaleur.
4: Ambroise Lefloc, chef du service des urgences à l'hôpital.
5: On est moindre que lors du premier dôme de chaleur, début juin. Et là, on avait un petit peu souffert parce qu'il y avait des choses qui n'étaient pas adaptées.
4: Pas adaptées comme le sport en extérieur qui était encore autorisé. Et si les températures doivent baisser ces prochains jours, il faudra quand même rester vigilant.
5: On attend un petit peu de voir. Parce que les patients fragiles, ça va effectivement être sur du plus long terme.
4: Pour Raphaël Yvin, le directeur du centre hospitalier, ce plan blanc, c'est une vraie nécessité.
6: On a été dans une logique d'anticipation et de prévention au moment du déclenchement de l'alerte canicule. Et donc, ça nous a permis d'organiser des présences de professionnels pour faciliter l'hydratation, la surveillance, notamment des résidents dans les EHPAD ou des patients dans les sites extérieurs, notamment les services de rééducation.
4: D'autant que la sous-préfète du Morbihan, Claire Liétard, a déjà constaté une augmentation des admissions dans le département à cause de la canicule.
7: Une augmentation du nombre de passages par les urgences d'environ 20%. Donc on est à 3 jours de la canicule, on est à 5% d'augmentation. Ce qui veut dire qu'en fait cet afflux a été régulé et qu'en tout cas les dispositions qui devaient être mises en place l'ont été.
4: Tous les services font donc front à la maternité. Des rideaux viennent d'être installés et les chambres les plus chaudes ne sont pas utilisées.
2: Et une nouvelle cellule de crise à l'hôpital de Noyal-Pontivy décidera aujourd'hui si le plan blanc est prolongé ces prochains jours. En tout cas, Cette canicule tue. Un enfant de 3 ans est mort hier après-midi dans le Val-d'Oise. Il était seul dans une voiture stationnée devant chez lui. Et puis deux noyades, dont une mortelle cette nuit en Ille-et-Vilaine. Une femme est décédée dans un point d'eau chez elle vers minuit à la Gouénière, près de Cancale. Et puis aux alentours aux étangs d'Apigné, près de Rennes, un homme de 51 ans a fait un arrêt cardiaque. Il a été transporté dans un état grave au CHU de Rennes. Un mot de football pour vous dire qu'une semaine après la mort d'Éric Roy, le Stade Brestois nomme son successeur, nomination maison, puisque le club nomme son adjoint Julien Lachuaire. L'entraînement doit reprendre le 2 juillet. 12h04 sur vos radios ici en Bretagne, et c'est évidemment la météo.
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0: Allez, attention, encore certes un temps très ensoleillé, mais un temps instable aussi cet après-midi pour le Finistère et les Côtes d'Armor. Côtes d'Armor avec cette vigilance rouge, orange vis-à-vis des orages, vigilance rouge en ce qui concerne la canicule pour nos quatre départements bretons. On devrait en sortir à partir de demain et de revenir à une vigilance orange. 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
9: Bonjour la France, j'espère que tu vas bien. La France, ah là là là là. Comment ça va Éric Bastien?
10: Bonjour Valérie, la France, là là là là là là. Ça va très bien, là là là là là.
9: Eh ben c'est super. Voilà. Je vous rappelle les cadeaux pour la finale de demain.
10: Déjà.
9: Oh, bah, le temps passe vite. Hein, vous savez, on rajeunit pas.
10: Évidemment.
9: Alors, je vous rappelle que vous gagnez pour le premier prix 2 places VIP pour assister au concert de Katy Perry. Hein, c'est le 12 juillet. Alors, c'est le 12 juillet au Zénith de Nancy. Alors, vous aurez évidemment un accès prioritaire, un accueil personnalisé, un espace privatif pour vous retrouver avant et après le spectacle dans un cocktail dînatoire, 100 euros de carburant pour aller à Nancy. Et c'est pas tout, parce que nous, on est hyper gentils. Figurez-vous que vous passerez la nuit dans une suite pour deux personnes avec deux petits déjeuners au cottage Nancy Brabois Maison Mangin. Voilà, un truc de fou, quoi. Et puis, c'est pas tout. Parce que oui, on est généreux. Je vous le rappelle que toute la semaine, pour tous les participants, les gagnants comme les perdants, on gagne deux places de ciné pour aller voir Les Parfaits au pluriel, Arnaque en famille, avec Audrey Fleurot et Ramzy Bedia. Donc ça, c'est pour tout le monde. Le premier prix, c'est Katy Perry. Qu'est-ce qu'on gagne si on gagne pas ça?
10: Eh, vous savez parler du cottage Nancy. Je vous le dis depuis le début de la semaine.
9: Oui.
10: Toute la team et la famille Malongo sont sur place. Déjà, ils sont dans les backstage pour Katy Perry.
9: Okay.
10: Et au cottage Nancy, ils sont installés. Alors, ils ont mis en place 5-6 machines espresso. Mais parmi ces machines, il y en a une qui sera pour vous. Avec 32 dosettes, 6 verres en verre. Tout ça par Joe, la légende.
9: Eh ben, on accueille tout de suite nos candidats. Bonjour Anne-Sophie, bonjour Stéphane,
11: bonjour.
9: Comment ça va?
12: Bonjour.
9: Alors Anne-Sophie, tu joues avec moi et tu joues aussi avec ICI Sud Lorraine.
12: Oui.
9: Tu as 43 ans, tu habites Sanchez dans les Vosges.
12: Exactement.
9: Alors t'es Sanchoise, t'es Sanchaise, t'es quoi?
12: Sanchéen.
9: Ah oui, d'accord, toujours, je ne trouve jamais. Sanchéen, Sanchéenne. Tu es mariée avec Alban.
12: Oui.
9: Tu as deux filles. Comment s'appellent tes filles?
12: Alors, mes filles s'appellent Jade et Sacha.
9: Oh là là là là là là. Je vois qu'elles ont 8 et 13 ans. T'as encore une petite année de tranquillité avant les tourments de l'adolescence.
12: En plus, ça commence un peu déjà.
9: Oh là là là là. Je suis de tout cœur avec
12: chaud,
9: toi.
12: Mais bon.
9: Eh oui, bah
12: oh, merci.
9: Je suis dans tout cœur avec toi. Alors, il paraît que tu as un petit chien qui s'appelle Milou.
12: Oui. Ben, il est à côté de moi d'ailleurs là.
9: Alors c'est quoi comme modèle? C'est un Milou vraiment ou...
10: Un Fox Terrier.
12: Non, c'est un Milou Russell Terrier, un mix de deux races.
9: Ah d'accord, ok. Bon bah c'est un terrier, ça creuse. Voilà, ok.
12: Ouais, ben, exactement. Ben, encore tout à l'heure, il avait la tête dans un trou. Donc,
9: aïe, aïe, aïe, aïe, aïe. Mais c'est des chiens de terrier, ça te fait des trous, ça te...
12: Oui.
9: C'est un... Ouais,
12: oui. En plus des Milou.
9: Et voilà. Alors, tu es infirmière à domicile.
12: Oui, oui.
9: Voilà. Avant, tu étais à l'hôpital, en tant qu'infirmière
12: aussi.
9: C'est
12: ça. Oui, oui, oui, tout à fait.
9: Mais alors, rien à voir. Petite, tu voulais être paléontologue.
12: Oui, j'étais fan de, je pense que c'est Jurassic Park qui m'a dit. Et je les voyais, et je disais, oh, c'est ça que je veux faire plus tard. Mais j'ai voulu longtemps, encore jusqu'au lycée, je voulais encore faire ça.
9: Et alors, qu'est-ce qui t'a arrêté?
12: Et après, en fait, fac d'histoire, tout ça, ça me branchait pas trop parce que c'est pas comme à la télé, en fait. Donc,
9: ah oui, c'est
12: c'était de longues études.
10: Dur.
12: C'était plus dur que ce qu'on voyait. Voilà,
9: ouais. Oui, puis surtout, il n'y a pas des vrais dinosaures qui sont reproduits quelque part. Ah là là là là là.
12: Voilà.
9: Alors, on va essayer tout de suite, ensemble, de marquer le premier point avec la première question, vrai ou faux. T'as une petite ambiance militaire. Ça, c'est la femme d'Éric Bastien qui le réveille le matin.
10: Ah, terrible.
9: Alors, écoute bien. En Thaïlande, le service militaire se joue à la loterie. Alors, est-ce que c'est vrai qu'on joue à la loterie le service militaire? Top chrono, 5 secondes.
12: Soyons fous, je dis oui.
9: Eh ben, t'as bien raison, soyons fous. Et oui, en Thaïlande, il y a une partie du service militaire qui fonctionne par tirage au sort.
10: C'est terrible.
9: Et chaque année, il y a des hommes de 21 ans qui doivent participer à une sélection, donc à une véritable loterie. Et donc, voilà. Donc, bravo, premier point.
10: Et j'ai vu des images de ça, c'est vraiment moche, parce qu'il y a des gars qui n'ont vraiment pas envie d'y aller. Et il y a des types qui sont là, un tir au sort.
9: Hunger Games.
10: Il y a des déceptions.
9: Voilà.
10: Stéphane est avec nous, avec ICI Paris, Île-de-France. On va l'accueillir avec plaisir. Ça va, Stéphane?
11: Ça va très bien, et toi?
10: Ouais, ça va super. Stéphane, il est dans le train, il est comme ça, voilà. On le suit dans ses voyages et ses pérégrinations.
9: Mais où vas-tu?
10: Mais oui, où tu vas?
11: Je vais sur Paris, visiter la Tour Eiffel.
10: Bah voilà, c'est bien, oui, parce qu'il est de la région, il est de Seine-et-Marne, de Gretz-Armainvillé. Donc, bonne visite de la Tour Eiffel. Tu verras juste en haut de la Tour Eiffel, t'as tous les émetteurs radio. Si tu bouges un peu trop, plus personne pourra nous écouter. Voilà, ouais, on fait attention. Stéphane, tu
9: es... C'est drôle, toi.
10: Bah oui.
9: C'est drôle ce que tu viens de dire.
10: Pourra vous couper la parole.
9: Ah, oh, c'est génial.
10: Pourra vous couper la parole, parce qu'il y a un bouton spécial d'Amino. Donc,
9: ah, c'est ça.
10: Oui, bien sûr, c'est en place. Célibataire avec un chat, comment s'appelle ce petit chat, Stéphane?
11: Il s'appelle Pompon.
10: Pompon, c'est original comme nom.
11: Voilà. C'est comme le chat dans Le Cerveau avec Belmondo.
10: Ah oui, avec Bourville aussi, The Brain, Pompon. Je ne sais pas qu'il s'appelait Pompon dans le film. Ok. Et c'est à cause du film que tu l'as appelé comme ça ou...
11: Oui, c'est à cause du film,
10: D'accord. Tu es agent d'accueil. Alors voilà quelque chose qui est intéressant. Au mois d'août, tu vas travailler au musée Grévin.
11: Oui, oui, oui, ça y est, ils vont... En fait, j'ai fait déjà un stage d'un mois chez eux au mois de mai.
10: Ouais.
11: Et ils m'ont proposé un contrat saisonnier 3 semaines au mois d'août.
10: Et tu vas faire quoi?
11: Alors, en fait, c'est pour accueillir les visiteurs, et les renseigner s'ils ont des questions sur les statues.
10: Ben, c'est génial, musée Grévin, musée avec les personnages de cire, sur les grands boulevards à Paris, avec tous les artistes que l'on aime, et puis tout un pan sur l'histoire aussi, tu vas te régaler, et on te croisera avec plaisir. Petit, tu voulais être vétérinaire.
11: Oui, oui, oui.
10: Et finalement, bon, non. Pardon. Tu voulais être musicien.
11: Je voulais être vétérinaire parce que j'adore tellement les animaux que.
10: Ah, je comprends.
11: Que voilà.
10: Écoute, en tous les cas, nous, on est heureux de t'accueillir dans le train. On espère que ça va pas couper. T'es avec nous jusqu'à 13h. On a une première question qui arrive tout de suite et elle vaut un point avec, pour les nostalgiques et ceux qui aiment les pubs. Écoutez.

0: ça, tout le monde.
1: Ah bah ça, ça nous rajeunit pas.
0: Il y avait un mec, il y avait de l'eau aussi, il faisait du raft, il faisait du canyoning, ou je sais plus.
1: Bah il y en avait plein, hein, c'était mais vraiment la pub du chewing-gum des années.
0: Et d'ailleurs, hein, vous êtes tellement un puits de science que vous savez que cette musique vient de d'avant, c'est ça, je crois.
1: C'est une chanson américaine, ouais. Where we went young and free, nan, c'est une chanson.
0: Ah, l'intelligence de cette femme, en une seule personne, comme ça, c'est fou. Les chewing-gums peuvent mettre jusqu'à 7 semaines à être digérés lorsqu'on les avale, ce qu'il ne faut pas faire. Top chrono, 5 secondes, 7 semaines pour être digéré.
2: Je dirais que c'est vrai.
0: Alors c'est faux. Comme les autres aliments non digestibles, le chewing-gum traverse tout simplement notre système digestif. Il est éliminé en quelques jours. Donc de ce côté-là, il n'y a pas vraiment de souci. Mais bon, faut pas les avaler quand même. Hein, c'est pas terrible.
1: Hein. Ah non, moi j'en ai avalé plein quand j'étais petite. Merci bien.
0: Ah bah oui.
1: Allez, ça fait un point pour Anso, pas de point pour Stéphane. Et là, tout de suite, ah là là, Thierry Pastor. Le coup, bah c'est le coup de folie.
0: Bien sûr, c'est le coup de folie.
1: Parce que
0: adore.
1: Comme vous écoutez ici, c'est le coup de folie. Allez,
0: toujours,
1: à tout de suite.

0: Voilà. Nan. Bon, je prendrai tout de suite mon candidat dans le train. Il a raccroché. De toute façon, vous faites tout pour que je perde.
1: Oh, mais ce culot.
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1: Alors, nous sommes avec Anne-Sophie qui joue avec ici, Sud Lorraine, qui elle n'est pas dans le train. On parlait juste avant avec Stéphane, il dit qu'il adore les animaux, mais toi aussi, tu adores les animaux.
3: J'adore.
1: Tu fais des dons à 30 millions d'amis à la SPA, c'est génial.
3: Oui, c'est important. Ah, ouais. Bah, j'adore les animaux et quand je vois ce qu'on peut leur faire subir, ça me rend malade. Et...
1: Ah, moi aussi.
3: Et c'est pour ça que je voulais être vétérinaire aussi quand j'étais gosse. Mais j'ai fait un stage, tu sais, le stage quand t'es en troisième.
1: Ah oui! Le fameux.
3: Et quand j'ai vu les chiens arriver dans des états, il fallait les amputer, il fallait euthanasier, et j'ai pas supporté, je pleurais tous les soirs, j'ai dit je peux pas.
1: Comme moi. Mais par contre, bien que tu donnes des sous à 30 millions d'amis à l'SPA, parce qu'ils font un travail remarquable.
3: C'est ça, exactement, et je tiens vraiment à les féliciter pour tout ce qu'ils font pour les bêtes.
1: Alors, tu aimes les animaux, tu as le petit Milou, on a vu, mais alors tu adores jardiner, il paraît.
3: Oui,
1: qu'est-ce qu'il y a dans ton petit potager? Fais-moi rêver.
3: Alors, il y a des courgettes, des concombres, des tomates, des poivrons, des haricots qui peinent à pousser.
1: Ah.
3: Oui.
1: Pourquoi ils poussent pas? Il fait trop chaud.
3: Ça c'est trop chaud, soit il pleut trop. C'est compliqué.
1: Ah, c'est compliqué.
3: C'est compliqué.
1: Non, les haricots.
3: Et puis des petits oignons.
1: Ah, oh là là, alors du coup après tu cuisines tout. Tous.
3: Les ratatouilles du jardin.
1: On adore les ratatouilles du jardin. Et figure-toi, Eric Bastien, parce que c'est notre plat préféré.
0: Oui.
1: Elle fait des lasagnes.
0: Évidemment, bien sûr. Et maison, je suis sûr.
3: Bien sûr, je fais la sauce tomate avec aussi.
1: Oh là là là là. Mais attention, là, c'est aussi pour toi, Eric.
0: Oui, allez.
1: Et oui, parce qu'elle fait. Non, elle fait des gâteaux, des muffins à la cerise, des cookies, des crêpes et des confitures.
0: Anne-Sophie, 116 avenue du président Kennedy dans le 16e. Tu sais, tu mets tout ça dans un Tupperware, tu emballes dans un paquet cadeau avec un petit billet de 500 et tu nous envoies tout ça avec bonheur.
1: Voilà. Alors, tu as déjà.
3: La confiture de la cerise était bonne.
1: Ça va, arrête, tu me fais rêver. On va marquer le deuxième point qui a une petite ambiance. Alors,
0: vous imitez les phoques parce que vous faites bien le dauphin.
1: Non, je fais le dauphin, mais je sais pas faire le phoque. Enfin, je peux faire comment il marche.
0: C'est ridicule.
1: C'est ridicule. Voilà. Alors, écoute bien. Face à la disparition de la banquise, la Norvège a installé des plateformes artificielles pour aider les phoques à survivre. Face à la disparition de la banquise, la Norvège a mis des plateformes artificielles pour aider les phoques à survivre. Vrai ou faux? Top chrono, 5 secondes.
3: Je dirais faux. J'en ai jamais entendu parler.
1: Eh ben non, c'est vrai. Il y a des chercheurs qui ont testé des plateformes de glace artificielle pour aider évidemment les phoques. Et ça marche très très bien. Et c'est temporaire, mais au moins ils peuvent se reposer, se reproduire. Pas de points, mais tu as appris un truc.
0: Oui, donc ce qui fait toujours qu'un point pour Anne-Sophie et zéro pour Stéphane. Est-ce qu'on a retrouvé Stéphane dans son train ou pas du tout?
4: Oui, je suis là.
0: Voilà, Stéphane qui prend des risques, qui fait le voyage avec nous, c'est bon ça. T'as payé ton ticket, tu vas pas te faire arrêter, ça va, tout roule.
4: Non, c'est bon, il y aura pas de problème.
0: Ok, on est bien. Stéphane avec ici Paris de France qui s'en va visiter la Tour Eiffel avant, je le rappelle, le travail au musée Grévin quand même, c'est exceptionnel ça, pour le mois d'août. Alors on va parler de jardin, je reprends ma guitare parce que tout à l'heure, vous m'avez écouté jouer avec la guitare. Vous avez vu?
1: Ouais, tu joues très très bien. Hein.
0: Tu peux quand même que je fais?
1: C'est fabuleux. Hein.
0: Exactement, le fabuleux destin d'Éric Bastien. Alors tu jardines aussi, parle-moi un petit peu de ton potager.
4: Ah oui, moi c'est une passion que mon papa m'a transmise. Et cette année, je me suis lancé, parce que maintenant il est âgé, et je me suis lancé moi-même, tout seul comme un grand. Mmh. Et j'ai fait des tomates, cerises, des tomates normales, des salades, et surtout mon fruit préféré qui est les fraises.
0: Les fraises, voilà, c'est bon ça, les fraises, surtout l'été, une petite envie de fraises aussi, voilà. Bon, il cuisine pas trop, notre Stéphane, non, parce que quand il le fait, c'est râpé, hein, c'est cauchemar en cuisine ton truc.
1: Ah ouais, ça c'est déco. je t'adore Roxane, mais j'aimerais que tu n'associes pas mon émission à cauchemar en cuisine,
0: remettons en place les choses. Le générique qu'on a écouté juste avant et qu'on va remettre,
1: c'était déco.
0: Cette excellente émission qui arrive sur M6 à la rentrée. Bien sûr. Alors que moi, je voulais parler de cauchemar en cuisine.
1: En cuisine, ouais.
0: Sur M6 également, avec Philippe Etchebest. Bon, tout ça pour dire que tu fais du trop cuit, quoi. Tu sais pas cuisiner.
1: Je sais pas.
0: Non.
4: Oui.
0: Tout ça pour ça, Stéphane. Hein. Bon, Stéphane, on va jouer. Attention, le train à destination. On y va dans le ticket. Prochain arrêt, le point.
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0: Tu connais ça?
1: Ah bah oui, parce que moi j'en ai fait du patin à roulettes, hein, j'ai l'âge, hein, je t'explique.
0: À la main jaune?
1: Ah, mais bien sûr, à la main jaune.
0: Pour ceux qui connaissent, ça parle de la main jaune. C'est dans le film La Boum, là, on les voit avec les patins à roulettes. Bon, Marie-Paul Bell, pour parler des patins à roulettes, Stéphane, pour un point, les patins à roulettes ont été inventés avant le vélo. Avant le vélo, vrai ou faux, top chrono?
4: Je dirais que c'est faux.
0: Eh ben c'est totalement vrai, les premiers patins à roulettes apparaissent vers 1760, c'était inventé par un Belge d'ailleurs, alors que le vélo n'arrive qu'en 1817. Voilà.
1: Et à la main jaune, c'était des rollers, hein, c'était pas des patins à roulettes.
0: Ils faisaient pas du patin à roulettes à la
1: non,
0: main
1: non,
0: jaune.
1: Non, les patins à roulettes, c'est un truc avec des lanières en cuir que t'attachais sur ta godasse.
0: Arrêtez, ça m'excite.
1: C'était horrible, c'était casse-gueule, alors que le roller, t'avais la chaussure et tu mettais le pied dedans. Oh, voilà.
0: Oui.
1: Allez,
0: époque.
1: Ça fait un point pour Anso, pas de point pour Stéphane, et là tout de suite. C'est de circonstance. Vous écoutez ici, vous écoutez Happy, Pharrell Williams. À tout de suite, mes

0: Pharrell Williams, Happy, comme tous les jeudis.
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1: Nous sommes au taquet avec Anne-Sophie qui a un point et Stéphane qui n'a pas de point. Alors, Anne-Sophie, ah là là, Anne-Sophie, elle aurait aimé déjeuner avec lui. Oh. Ça va pas être possible, tu sais.
3: Ah, ça va être compliqué.
1: Ça va être compliqué. En plus, t'as même pas pu le voir en concert.
3: Ah, ça c'est mon grand regret, ouais. Ah, ça aurait été, je pensais, extraordinaire à voir. Ouais.
1: Ah bah oui, ça c'est sûr. Tu as vu le film qui est sorti ?
3: Ah oui, bien sûr, il est génial. Ah, il est génial.
1: Bon bah déjà au moins t'as vu le film. Déjà c'est pas mal.
3: Voilà.
1: Bon, je peux pas te promettre un déjeuner avec Michael, c'est fortement compromis.
0: Sauf pour ceux qui pensent qu'il n'est point décédé.
3: Oui, bon.
0: Et qu'il a rejoint Elvis et tous les autres.
1: Ah oui, donc on est sur du complotisme. D'accord.
0: Beaucoup voilà. Pensent à cela. Hein.
1: Bien sûr. Alors, ouais. Écoute, c'est simple. Là, il va y avoir juste l'intro de la chanson. Non, non, je t'ai entendu soupirer. Non. Non, voilà, je préfère que tu dises que.
3: Allez.
1: Alors, il y a l'intro, c'est l'une après l'autre. C'est vraiment des tubes, chérie. Tu vas les reconnaître. Écoute okay. Bien, première D'accord. intro.

0: Allez, c'est qui chante? Top chrono.
1: C'est Imagine de John Lennon.
2: Ah bah tu vois, fallait pas soupirer. Pourquoi t'as soupiré? Alors que c'était Imagine all the people. Eh oui, living in the
3: moment. Tout ça, tout ça.
2: On adore cette chanson, la plus belle chanson de John Lennon. Eh oui, donc t'as déjà un point.
1: Le texte est très beau, oui.
2: Ah, tu vois. Alors attention, c'est encore plus facile.
3: C'est pour vous ça.
2: C'est une spéciale dédicace de la programmation d'Éric Bastien. Qui sait à quel
3: c'est
2: point
3: cadeau.
2: J'aime cet artiste. Allez.
3: Fastoche.
1: C'est Michel Sardou.
2: Voilà, c'est Michel Sardou, les lacs du
1: lac du Connemara.
2: Brûlés.
3: Tu la chantes, hein, tu vois.
2: Bah, je la connais quand même.
3: Allez, encore.
2: Pas parce que je préfère Johnny que. Voilà, ça suffit, jingle. Allez, Anne-Sophie, tu as 3, ma chérie, bravo.
3: Ah, Stéphane qui est en train, rappelons-le, hein, Stéphane que nous suivons depuis midi.
2: Voilà.
3: Un petit point SNCF, Stéphane, comment ça va? Ça se passe comment, le trajet?
2: Tu es à quel niveau de l'arrivée de la Tour Eiffel?
4: Pas loin. Je suis à Val-de-Fontenay, donc ça fait encore... quelques stations encore.
3: Okay. Écoute, avant 13h, on s'engage à ce que tu arrives au pied de la Tour Eiffel. Stéphane, merci d'être avec nous. Donc, on a bien compris que tu habitais du côté de Marseille. Et on salue tous les Marseillais. Oui, tu peux dire que la vanne n'est pas bonne. Allons-y. Voilà, c'est ça. C'est des vannes de fin de saison, je vous l'ai dit.
2: Ouais, de fin de série aussi.
3: Je recycle totalement. Juste un mot avant de faire le quiz. On va écouter un petit extrait d'Indochine. Parce que t'es le fan absolu. T'as même les tatouages. T'as le tatouage.
4: Oui, j'ai un tatouage de mes 3 idoles qui sont Jean-Louis Aubert, Indochine et Renaud.
3: Ouais.
4: Et dans un carré d'as.
2: Ah, t'as mis la tête de tes chanteurs à la place des rois et tout ça?
4: Exactement.
3: C'est pas mal ça. C'est pas mal.
2: Et tu l'as où ce tatouage?
3: T'as discret ça.
4: Au biceps gauche.
2: Ah d'accord, biceps gauche.
3: Bon, okay, bah, très bien. Fan d'Indochine, il a plein de vinyles, il collectionne les cartes postales. Enfin voilà, il aime tous ces artistes comme Renaud et Jean-Louis Aubert. Alors est-ce qu'ils sont dans ton quiz?
2: On verra bien.
3: Non, ce serait trop simple.
4: Bah non.
3: On va partir sur des intros, hein, c'est exactement la même chose. Tu écoutes une courte intro, c'est-à-dire à peine 10 secondes. Et c'est à toi de retrouver le chanteur. Voici le premier. Voyez, les extraits sont trop longs, les auditeurs sont tellement bons, les candidats sont exceptionnels. Tu as dit que c'était
4: Bruce Springsteen.
3: Oui.
2: J'adore ce mec. Ouais.
3: Ça fait quand même déjà un premier point.
2: Bah oui.
3: Ce qui à cette heure-ci était quand même assez inattendu et inespéré pour moi. Mais...
2: j'aime ce coaching négatif.
3: Ouais, Stéphane, je sens qu'il y a un deuxième point qui arrive. Et là, on part très très loin.
2: Tu te tais, pas d'indice.
3: Tu te tais, pas d'indice. Oh là là! Et t'as le titre?
4: Belle île en mer.
3: Oh, oui, oui,

0: Anso, ouais. 2 pour Stéphane, c'est magnifique. Ouais. Là, c'est l'heure de la réclame, mais pas que. C'est l'actualité dans toutes vos régions, grâce aux 44 locales de votre radio. Ici, à tout de suite, mes petits.
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0: Je vous rappelle que demain, pour la finale, il y a deux très beaux gâteaux.
4: Oui, voilà, ah bon des, c'est voilà, quelle heure le brunch.
0: Alors, il y a deux places VIP pour assister au concert de Katy Perry le dimanche 12 juillet au Zénith de Nancy. Vous aurez évidemment un accueil personnalisé. Vous allez avoir un cocktail dînatoire, des places premium, un parking, 100 euros de carburant pour y aller. Ça, c'est le premier prix. Et le deux. Ah oui, évidemment, vous aurez l'hôtel hein, pour, sur place.
4: C'est
0: vous
4: mieux.
0: Inquiétez même pas. Et ensuite, on aura pour tous les participants, gagnants comme perdants, deux places de cinéma pour aller voir le film Les Parfaits, Arnaque en famille avec Audrey Fleurot et Ramzy. Et c'est pour le deuxième prix, c'est évidemment notre sublime machine à café Joe Malongo avec 32 dosettes, 6 verres en verre, jingle, reprise de la compète. Alors, je rappelle que nous sommes avec Anne-Sophie, qui joue avec ici Sud-Lorraine, qui a 3 points, et Stéphane, ici Paris, Île-de-France, qui en a 2. Alors,

0: en se disant bon, allez, j'invite plein de célibataires. Et voilà. Sauf que en boîte là où il organise son truc, il y a un autre anniversaire. Et qu'est-ce qui s'est passé?
1: Alors là, j'ai vu justement mon futur mari et je l'ai vu dans cet autre anniversaire. Je me suis dit, oh purée, mais c'est qu'il est mignon comme tout lui. Hein.
0: Tu repères le beau gosse, quoi. Hein, voilà.
1: Voilà, exactement, exactement. Je repère le beau gosse. Et du coup, à force de repérage, on danse ensemble et puis on sympathise et le petit bisou de la soirée.
0: Le petit bisou de la soirée. Mais enfin, lui, il n'avait pas tout compris au début parce que tu te faisais draguer par un autre mec. Donc du coup, lui, il n'avait pas capté les signaux. Hein,
1: de... Non, bah non. Ouais. Et c'est toujours comme ça, il y en a un qui vous plaît, mais c'est l'autre qui vient tout le temps sur votre dos. Bah, et...
0: Ça, on connaît, hein, nous les femmes. Nous les femmes.
2: Nous les femmes.
0: Alors,
2: bon. Quand est-ce qu'il y a eu Kiss Me là,
0: le coup, soir,
2: là,
0: elle vient de le dire.
2: Il y a eu Kiss Me le soir, d'accord.
0: Donc il y a eu un petit bisou, échange de numéros, bim bam boum, on se revoit. Et ça fait combien de temps que vous êtes ensemble maintenant?
1: Eh ben, ça fait 16 ans.
0: Et oui, et ça fait 3 ans que vous êtes mariés?
1: C'est ça. C'est... Et qu'on a nos filles, et qu'on a, voilà, on a construit notre petite famille, donc c'est top.
0: Oh
1: voilà.
0: Là là. Bon.
1: C'est
0: alors,
1: que du bonheur.
0: C'est que du bonheur, évidemment. Alors ma chérie, c'est le moment de marquer 3 points de plus avec la question à choix multiples. Je vais te poser la question, je vais te proposer des réponses et à mon top chrono, tu auras 10 secondes pour me donner ton choix. Allez, tiens, je vais te faire écouter un petit truc très sympa.
3: Tout l'océan.
0: Ouh.
3: Sous l'océan.
0: Henri Salvador.
3: Tout s'aime bien.

0: Sous l'océan, pourquoi ? Parce qu'on va parler, bien évidemment, de la mer. Alors, sur une carte de l'Australie, si tu regardes la carte de l'Australie, où est la grande barrière de corail ? Où elle est ? Où elle se situe ? Alors, elle est... Écoute bien. Non. Écoute. Est-ce que la grande barrière de corail est au nord-est de l'Australie ? Au sud-ouest de l'Australie ? Au sud-est de l'Australie ? Ou au Damidolande. Donc, sur la carte de l'Australie, où se trouve la grande barrière de corail ? Nord-est, sud-ouest, sud-est, au Damidolande. Top chrono, 10 secondes.
1: Allez,
0: c'est... Nord-ouest. Tu dis... Nord-ouest. Non, il n'y a pas nord-ouest, il y a nord-est. Il n'y a pas nord-ouest, il y a nord-est ou sud-ouest. Alors lequel des deux tu
2: dis ? Non, c'est nord. Je dirais nord-ouest.
0: Non.
2: Nord-est, décidément.
0: Voilà, okay. Oh. Je te prends parce que tu as dit nord. Mais voilà, ok, oui c'est ça, c'est la bonne réponse.
2: Nord-est, je suis bloquée.
0: Et ben voilà, allez, c'est bien, c'est au nord-est, évidemment.
1: Bien, je vous propose de retourner sur les rails avec plaisir pour retrouver Stéphane que nous suivons depuis midi. Stéphane, en direction de la Tour Eiffel, on s'est promis avant 13h que tu y serais. Où est-ce que tu en es ? On fait le point, hein, toutes les 5 minutes.
3: Oui, je vais bientôt y être. Je vais bientôt arriver.
0: Ah,
1: merci.
0: Voilà, super.
1: Merci Stéphane, notre envoyé spécial pour ici. Stéphane, alors je rappelle qu'il est fan de Jean-Louis Aubert, de Renault, d'Indochine, qu'il a même tatoué les visages sur son biceps. Hein, c'est bien ça, hein, avec tous ses artistes préférés. Je sais que t'as un mec super bien, tu fais partie en plus d'une association, tu veux peut-être nous en dire un petit mot, qui s'appelle Unissons-nous en trois mots.
3: Oui, c'est un nom. En fait, c'est une association qui aide les plus démunis. Et par exemple, une famille qui demande, par exemple, une poussette et des couches ou quelque chose comme ça, on essaye de leur avoir dans les plus brefs délais.
1: Ok, tu aides les personnes en difficulté, voilà. Tu cherches des dons, des adhérents, des vêtements. Tu fais des maraudes aussi, un petit peu ?
3: Oui, et les maraudes aussi, on fait. Oui, tout à fait.
1: C'est super. Stéphane, tu collectionnes des vinyles, des DVD, des bandes dessinées, t'adores Louis de Funès, mais t'es fan des dessins animés japonais surtout.
3: Oui, surtout ceux de mon enfance, comme Albator, Capitaine Flamme, Goldorak.
1: Albator, Albator. Et puis celle-là aussi.
4: Les chevaliers du Zodiac,
1: ça parle à beaucoup de gens qui ont vécu, qui étaient enfants dans les années 80. C'est Capitaine Flamme, Dragon Ball Z. Ce qui permet de comprendre que t'aimerais découvrir le Japon, j'en déduis. Hein.
3: Ah oui, ça, c'est mon rêve d'aller au Japon. Oui, ça c'est vrai.
1: Je te souhaite de le découvrir. Pour l'instant, découvrons ta question. Allons-y. Question à choix multiple, avec une petite ambiance. Mames, c'est David Guetta. Quel animal imaginaire

0: est aujourd'hui le surnom donné aux startups, valorisées à plus d'un milliard de dollars. Je répète, un animal imaginaire aujourd'hui, qui est aussi le surnom donné aux startups valorisées à plus d'un milliard de dollars. S'agit-il d'un dragon, d'une licorne, d'un griffon ou d'un Davido Fox Terrier? Bien connu, top chrono. Dragon, licorne, griffon ou le Davido Fox Terrier entre deux rails?
1: Je dirais le griffon.
0: Ah, c'était pas loin.
2: Hein. Non, c'était pas loin, c'est pas la même bête. Hein.
0: Sur mes propositions, c'était la ligne au-dessus. C'était la licorne. La licorne, dans le monde de la tech, c'est un terme qui désigne une jeune entreprise qui n'est pas encore cotée, mais qui est valorisée à plus d'un milliard de dollars. Je suis désolé.
2: Stéphane, tu restes à 2. Anso, tu as 6. Et là, tout de suite, c'est le moment de s'ambiancer un peu.
0: Oui.
2: Voilà, il est l'heure, quoi. On va se poser.
0: Il est 1h15 quasi, là. Hein,
2: donc on est à la maison, on est en voiture, on se fait une petite pause musicale. À tout de suite, mais j'attends.

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1: J'aime quand on s'ambiance en studio. Vous, si vous, vous pouviez voir les chorégraphies, on dirait un pan,
2: oui, Bastien. Un phoque même.
1: Il tourne autour de la table en bougeant. Bon, bref.
2: Je sors mes plumes, tout
1: voilà,
2: ça.
1: Voilà, voilà, voilà. Les trucs en plumes. Alors.
2: La grande Zaza.
1: Anne Soassis.
2: C'est son choix.
1: Stéphane à deux.
2: C'est aussi son choix.
1: Ça, c'est plus son choix. Alors, on va parler d'un truc qui m'a fait crever de rire, puisque c'est arrivé à moult amis à moi. Anne-Sophie, c'est ma petite chèvre de la semaine. Parce que elle rencontre le fils d'un patient avec qui elle sympathise. Voilà, et puis elle le voit à l'extérieur, et là, elle se rend compte que le gars, il est assez imbu de sa personne. Il dit toujours, ah, moi, je, ta, ta, ta. Et là, qu'est-ce qui se passe? Ta copine t'envoie un texto pour te dire ça s'est passé comment?
3: Et là, voilà. Et là, je réponds à ma copine, enfin, je pense répondre à ma copine en disant, oh la cata, laisse tomber, j'ai une fille, t'as papa qui se la pète, vraiment un trou du cul. Et je reçois la réponse, et la réponse, en fait, eh ben, c'était lui. Et je lui avais envoyé à lui le message.
1: Et il a répondu quoi, lui?
3: Il a répondu, oh ben, c'est bien, maintenant, je sais ce qu'il en est, à jamais.
1: Oh mon Dieu.
3: Ah, oui. Quand j'ai raconté ça à ma copine, puisqu'on a ri, après, ce moment, j'étais pas.
1: Bah oui.
3: Et après, j'ai dit, oh, puis après tout, bon, pas trop pire, c'est fait.
1: Bon, tu l'as jamais revu ou pas?
3: Non, j'ai jamais revu.
1: Oh, bah oui, tu m'étonnes. Oh mon Dieu. Bah oui, c'est vrai que c'est vraiment un fils à papa qui se la pète.
3: Oui. Oh ouais, ouais. J'aime pas les gens qui se la racontent comme ça. Non, moi j'aime bien les gens simples.
1: Eh bah, t'as bien raison, ma chérie. Moi non plus, j'aime pas les gens qui se la pètent. Alors.
3: Voilà, exactement.
1: Par contre, là, excuse-moi, mais avec ma réalisatrice Céline, on a eu un petit moment de...
2: De fraîcheur.
1: Non, d'angoisse. Parce que figure-toi que ma petite Anne-Sophie, elle a un talent inutile.
2: Ah.
1: Elle tord ses bras à 90 degrés à l'envers. C'est-à-dire, tu peux m'expliquer comment tu fais?
3: En fait, si tu veux, par exemple, si je pose mes mains à plat sur une table, la partie de devant le coude, en fait, et le coude vont se tordre et repartir de l'autre côté.
1: Ah my God.
3: C'est une malformation de naissance.
2: Ah. On a essayé, mais...
3: Ah, quand je fais ça à la maison, mon mari, il est dégoûté. Mes enfants aussi, elles partent en courant. Ce que tu fais, maman.
1: En régie, il y a Roxane qui a la technique, qui fait, moi aussi, ça, c'est mon truc. Bah, tu nous montreras comment c'est, Roxane, qu'on puisse voir en vrai. Voilà.
3: C'est bizarre, ça fait bizarre.
1: Ok, ça fait bizarre.
2: Il y a avec des gens strange un peu.
1: Ouais, mais moi, j'adore. Ouais. Alors, ma chérie, écoute bien. Là, t'as 6 points, t'es en tête. Je vais te donner l'opportunité d'en marquer 5 de plus. Grâce à la question cash et cette petite musique. Téléphone, on aime, c'est bon.
2: C'est un père à Stéphane qui adore Robert.
1: Ah, j'adore. Alors, ma petite Anne-Sophie, quel est le surnom du ministère français de l'économie et des finances? Quel est le surnom du ministère? Écoute bien, le ministère français de l'économie et des finances. On lui donne un nom plus court. Top chrono, 10 secondes. On dit...
3: Oh,
1: ah si. Si, chérie.
3: Des finances.
1: On sait bien...
3: Les impôts?
1: Ah non, on n'appelle pas ça les impôts. On appelle
3: l'économie
1: ça...
3: L'économie des finances.
1: On appelle
3: les
1: ça...
3: Les finances publiques?
1: Bercy. On appelle ça Bercy. Mmh. Parce que leurs bureaux sont à Bercy.
2: Et merci beaucoup, hein.
1: Oh là là. Bon, allez, je te...
2: Ma femme travaille à Bercy, je la suis parfaitement.
1: Bon, tu restes en tête avec 6 points.
2: Faites attention, ma femme travaille à Bercy, faites attention à les dossiers.
1: Faites attention à...
2: Ah, excusez-moi, nous repartons en direct, retrouver notre reporter depuis la Grande Couronne en direction de Paris. Stéphane, comment ça va dans le train?
4: Ça va super bien, en plus il y a la clim, alors c'est bien.
2: Parfait, on est où là? Parce qu'on sera... Alors, pour ceux qui nous rejoignent, on s'approche de la Tour Eiffel, c'est là que tu vas.
4: Oui,
2: on en est où?
4: Et là, je suis à Rosa Parks, qui est juste avant Magenta.
1: Ah bah ça va, t'as encore un petit 20 minutes quand même.
2: Ça parle pas grand monde tout ça, mais t'es pas loin. En gros,
1: t'arrives.
2: On y croit, il nous reste quelques minutes avant d'arriver au pied de la Tour Eiffel. Oula.
4: Oui.
2: Je sens le coup de frein.
1: Ah bah c'est le métro là.
2: Bon Stéphane, alors bougeons avec toi depuis tout à l'heure. Stéphane, des petits soucis quand même, un petit gaffeur aussi, Stéphane.
1: Ah oui.
2: Stéphane est dans une grande surface, il y a un monsieur qui propose de déguster du nougat. Qu'est-ce qu'il dit Stéphane?
4: Non merci, je suis pas très fromage.
1: Voilà. Ah bah oui bien sûr.
2: Oui le gars ne sait pas reconnaître du nougat du fromage. Bon voilà, non mais ça s'arrête pas là. Au cinéma, bon, Stéphane, il voudrait bien entrer dans une salle si le film a commencé, mais qu'est-ce qu'on t'a dit?
4: Non, je travaille pas ici, monsieur.
2: Voilà, parce qu'il demande. Il dit, est-ce que je peux rentrer? Est-ce que je peux aller là? Le film a doigt. Non, je ne travaille pas. Voilà. Puis c'est comme ça, tout le temps comme ça. C'est pas fini. Il mange une galette des rois au boulot, alors qu'il a un plombage. Le plombage, il saute.
4: Voilà, à cause de la fève.
1: Ah, t'as croqué la fève.
2: Eh oui, alors du coup, il y a du sang un petit peu partout, il a fallu aller chez le dentiste, et après tu travaillais. Le patron, il n'a pas aimé. Hein.
4: En plus, devant le directeur qui faisait un discours pour la nouvelle année.
2: Oh, ça me pisse le sang. Bon, je crois que je vais arrêter là parce qu'on a bien senti que voilà, du bon Pierre Richard quand même. Hein.
4: Voilà, c'est ça.
2: Nous allons tenter de t'offrir 5 points de plus, Stéphane, avec cette question. Cinéma, justement. Quel film a pour slogan, ça vaut 5 points, question cash, pas de proposition, que la force soit avec toi. Quel film a pour slogan que la force soit avec toi. Top chrono, 10 secondes.
4: Et la guerre des étoiles. Star Wars.
2: La guerre des étoiles, Star Wars.
1: Star Wars.
2: Bien sûr, créé par George Lucas en 77, c'est l'une des sagas les plus populaires de l'histoire
1: du cinéma.
2: Dans
1: un monde fort, fort lointain.
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1: Alors, Stéphane, tu passes en tête, tu as 7. Anso, tu as 6. Et là, tout de suite, vous écoutez ici et vous vous dites, mon Dieu, mais vers où va-t-elle nous emmener ?
2: Tout le monde se pose cette question.
1: Évidemment. Eh bien, je vous emmène avec Gaëtan Roussel. Tout s'en va. Tout s'en va, mais vous restez... Tout par volo, vous restez ici, vous écoutez ici, on vous aime, à tout de suite.
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0: s'en va?
1: Gaëtan Roussel, partez pas, il y a encore pour quelques minutes. Hein,
2: mais oui, surtout partez pas maintenant, parce que c'est mon moment préféré, c'est la réclame.
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2: Et nous sommes au taquet avec Anne-Sophie qui a 6, Stéphane qui a 7. Ah, Anne-Sophie, nous allons raconter une dernière anecdote avant le bingo. Oui, parce que pour son enterrement de vie de jeune fille, bon, évidemment, elle a dû se déguiser, comme tous les trucs de machin de jeune fille, là. Alors toi, t'étais déguisée en licorne.
6: Oui, tout à fait. Avec, il y avait une petite jupe multicolore arc-en-ciel, il y avait une corne sur la tête, un serre-tête avec des cornes, et maquillée, bien maquillée, quoi.
2: Ouais, comme un camion volé. Voilà. Mais sauf que, bon, tu traverses la ville comme ça, mais t'as rencontré qui?
6: Il y avait un enterrement de vie de garçon au même moment. Seulement, j'étais toute seule, mes amis m'attendaient dans un bar, et moi, je sortais d'un salon de massage. Et là, je tombe nez à nez avec un enterrement du garçon et le monsieur était déguisé en zizi.
2: Voilà.
1: C'est normal. C'est normal. Voilà. C'est la vie normale.
2: Alors, il paraît que vous avez fait une photo ensemble.
6: Écoute-moi. Ah ouais, non mais il court vers moi, il fait « Ah, je peux faire une photo avec la licorne ».
1: On veut le dossier, là.
2: Je veux cette photo.
1: Demain.
6: Mais je ne l'ai pas, cette photo.
2: Oh, comment ça, tu l'as pas?
6: C'est le zizi qui l'a, c'est pas moi.
2: C'est le zizi qui l'a, mon Dieu. Le zizi, si tu nous écoutes. Écoute-moi bien, tu nous envoies la photo. Voilà, alors.
1: Pour les gens qui prennent l'émission en cours, c'est compliqué, là.
2: Mais les gens qui nous suivent n'ont pas pris l'émission en cours. Ce sont des gens du Dami d'Hollande. J'en suis. Je fais les points, ça faisait longtemps que je n'avais pas fait le point. J'en suis à 917 de monde.
1: Non, c'est vrai?
2: Oui. Alors, pour t'encourager à gagner ce bingo, je vais te faire écouter un duo que tu adores.
7: Maintenant, mais pas après. Chéri, l'instant, balayer le passé. Certains voudraient vivre vieux.
2: Eh oui.
7: C'est une erreur.
2: Vianney et Renaud, maintenant. Maintenant, bah oui, maintenant, c'est le moment du bingo, ma chérie. Alors écoute bien. Le bingo, là, on est comme il fait chaud, on est parti sur une idée de parler de vacances. Donc à mon top chrono, tu vas me donner un maximum de noms de stations balnéaires. Donc toutes les villes qui ont des plages, hein, en gros. Voilà, toutes les villes en bord de mer où on peut aller se baigner. Pas Lyon, par exemple. Hein, voilà, allez, top chrono 10 secondes.
6: Alors, Biarritz, Marseille, Saint-Tropez, Cannes, Nice, Menton, Monaco...
2: Eh ben, tu m'en as donné 7. Il y avait Saint-Tropez, Sainte-Maxime, Saint-Raphaël, La Baule, Collioure, Lacanau, La Rochelle, évidemment, Royan, Biscarrosse, Saint-Malo. Mais tu m'en as donné 7, c'est très bien.
1: C'est une station balnéaire française, hein.
2: Alors, bah non, si tu veux, on peut parler de station balnéaire belge.
1: Sur Monaco, hein. Monaco.
2: Oh là là.
1: Ah bah excusez-moi. Ah bah excusez-moi.
2: Oui, oh,
1: ah là, mais excusez-moi.
2: Elle m'a pas dit Los Angeles. Ah,
1: excusez-moi,
2: elle
1: Monaco,
2: m'a dit Venice Beach.
1: Monaco n'est pas la France.
2: Oui, oh, bon.
1: Alors,
2: allez.
1: Alors ce point on l'enlève?
2: Oui, non, on l'enlève pas, c'est 7 et voilà. Et de toute façon, elle a dit très vite, je l'ai entendu au loin, elle a dit La Baule.
1: C'est
2: voilà.
1: Là qu'on voit que vous 7. Êtes la présidente du Dami d'Hollande.
2: Exactement.
1: Bon, on sera aussi indulgent avec toi Stéphane, petit point SNCF bien sûr, Stéphane que l'on suit depuis midi. Stéphane, alors nous n'avons plus le jingle SNCF car il n'est plus dans le train.
2: Ah, voilà. Il est où maintenant?
1: Ben, où est-ce qu'il est celui-là?
0: Ben, je suis descendu justement à Rosa Parks pour mieux participer à l'émission.
2: Ah, c'est bien.
1: C'est gentil. Voilà. Mais t'es pas la Tour Eiffel, du coup. T'es pas arrivé.
0: Pour pas que ça coupe. Non, je suis pas arrivé. Je vais arriver après.
1: On fera un point 14h, à 15h, à 16h, dans toutes les éditions d'après-midi, les journaux.
2: Et surtout, on veut la photo.
0: Surtout que j'ai déjà fait un stage chez vous à Issy-Lorraine, justement.
1: On se souvient. On a les photos de cette époque-là.
2: Non, mais par contre, moi, je veux la photo de toi devant la Tour Eiffel quand tu arrives.
1: Ah oui, c'est pas mal.
2: Tu l'envoies à
1: Je rappelle Stéphane pour ceux qui aiment visiter Paris l'été. Il y a beaucoup de gens de toute la France qui viennent visiter Paris l'été parce qu'il y a moins de monde. Il y a moins de monde, c'est plus sympa. Eh bien, il sera au musée Grévin, Stéphane. Alors, c'est pas le personnage de Stéphane Merde. Hein. Stéphane, c'est un vrai, il bouge pour de vrai.
2: Il accueille les gens.
1: Exactement. Enfin, il les accueille s'il n'y a pas de problème de douane à l'entrée, hein, parce que la douane américaine, quand tu voyages...
0: Je m'en souviens de ça.
1: Ouais. Qu'est-ce qui t'est arrivé? T'as voulu faire
0: En fait, je me suis fait un délire tout seul, c'est-à-dire de partir à Los Angeles pour voir un showcase qui s'appelle WrestleMania 21 en 2005. Et à l'arrivée à l'aéroport, j'ai fait sonner l'alarme, quoi. Voilà.
1: Tout simplement, ils n'ont pas apprécié, mais ça s'est bien passé. Pas du tout, t'es rentré à la maison, ça va.
0: Tout à fait.
1: Allez, Stéphane, t'es dans de bonnes conditions, t'es sur le quai du RER, je t'imagine bien. Et tu joues avec nous. C'est 6, hein, le score à battre.
2: 7.
1: Ah non, il n'y a pas Monaco, donc c'est 6.
2: 7. Laisse-moi tranquille.
1: Voici donc ton bingo. 10 secondes pour citer un maximum de noms de stations de montagne. Noms de stations de montagne. Allez, top chrono, 10 secondes.
0: Allez, la Plagne, le Jura. Je suis jamais allé à la montagne, ça va être difficile.
2: T'en as qu'un, même si elle avait marqué que 6,
1: Avoria, Serre Chevalier, Chamonix, Val d'Isère, Méribel, Alpes d'Huez, où il fait même pas 20 degrés en ce moment. Eh oui, donc je vous jure que c'est vrai.
2: Ma petite Anso, tu seras en finale avec nous demain.
8: Ah, super.
2: Voilà, bravo.
8: Tu peux retirer Monaco, du coup.
2: Oui, même tu peux retirer Monaco, t'as gagné. Ouais. Et puis Stéphane, tu gagnes les places de cinéma pour aller voir le film Les Parfaits. Ça, c'est magnifique. Je remercie Céline à la réalisation, Roxane à la technique, Sadika au standard, Maître Coupez au savoir, Éric Bastien.
1: Oui, écoutez, j'ai toujours perdu, j'ai encore perdu.
2: Oui, on fera un point demain. Vous
1: s'il vous plaît.
2: Pas.
1: Oui.
2: Allez, je vous embrasse tous.
1: Finale.
2: Je vous embrasse tout sympa.
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0: Il est 14h. Tout de suite, le journal.
2: Le plan Orsan activé au niveau 3 ce matin par le Premier ministre, le niveau le plus élevé de la mobilisation sanitaire. Alors que la canicule ne faiblit pas dans notre pays et que la pression sur notre système de santé continue de s'intensifier, dit Sébastien Lecornu, 72 départements sont aujourd'hui en vigilance rouge. Un enfant de 3 ans retrouvé mort hier soir dans la voiture de ses parents à Saint-Gratien dans le Val d'Oise. Selon les parents, le petit garçon a échappé à leur surveillance et s'est retrouvé piégé dans le véhicule. Une enquête pour homicide involontaire est ouverte. Trois réacteurs nucléaires à l'arrêt aujourd'hui, celui de Golfech dans le Tarn-et-Garonne, du Bugey dans l'Ain et de Nogent-sur-Seine dans l'Aube. Décision pour éviter de réchauffer encore plus les rivières qui servent à refroidir les centrales afin de protéger la faune et la flore. Cette canicule qui risque d'avoir des répercussions sur notre alimentation, jusqu'à 10 000 volailles mortes en une nuit dans certains élevages selon la FDSA des Côtes d'Armor. De son côté, le patron du groupement Les Mousquetaires craint une pénurie de melons dans 3 ou 4 semaines avec une flambée des prix. À cette chaleur s'ajoutent les orages. 12 départements de l'ouest et du sud-ouest du pays concernés par une vigilance orange. Le détail est à retrouver sur ici.fr. Et puis, en ce moment, on en rêve tous du froid et de la neige. Le Comité international olympique vient d'inscrire le ski alpinisme au prochain JO d'hiver dans les Alpes françaises. Discipline déjà présente cette année à Milan Cortina, dans laquelle la France avait remporté 3 médailles, dont une en or.
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4: Cet après-midi, nous sommes toujours en vigilance rouge pour des phénomènes de canicule et vigilance jaune pour des phénomènes orageux. Même si le risque orageux persiste, l'intensité est moindre. Quelques averses pourraient encore se déclencher cet après-midi. Mais les orages et les pluies de ce matin rendent l'air beaucoup plus humide. Il fait 28 degrés à Concarneau cet après-midi et sur tout le pays bigoudin. 30 à Lorient, 31 à Quimperlé, 32 aujourd'hui pour Quimper, 34 à Crozon, Brest et Perros-Guirec, 35 pour Morlaix et 36 pour Plestin-les-Grèves. Grève et carré. Demain, la vigilance rouge passera à l'orange, avec un temps toujours ensoleillé, mais des températures qui devraient descendre entre 25 et 29 degrés.
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0: 1981, l'époque où Vangelis et Jean-Michel Jarre faisaient un carton. Orchestral Manoeuvre in the Dark, OMD, proposait cette nappe de synthétiseur avec ce titre baptisé Souvenir. Souvenir de la libération de la bande FM, réservée jusque-là aux fréquences militaires, juste avant la naissance de votre radio. Ici Bray Zizel, où je vous accueille avec grand plaisir cet après-midi. Soyez les bienvenus. Juste avant de fredonner en français, c'est ce qu'on vous propose dans la prochaine séquence qui arrive avec Francis Cabrel, Mylène Farmer, Le Retour et Michel Berger. Car fredonner, il n'y a pas de honte à aimer ça.
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1: C'est la période des fêtes de début d'été partout en France. Voici quelques exemples à ne pas louper. À Pleudaniel, dans le Finistère, Bourg en fête fera son retour avec une journée placée sous le signe de la rencontre et de la fête populaire. Animation, musique, restauration et moments de partage rythmeront ce rendez-vous attendu par les habitants. L'occasion de profiter d'une atmosphère chaleureuse au cœur du bourg et de découvrir les nombreuses activités proposées tout au long de la journée. Et puis à quelques kilomètres de là, dans les Côtes-d'Armor, Ploulaire accueillera les guerres en fête. Cette manifestation met à l'honneur à la vallée du Léguer et les richesses du territoire à travers différentes animations. Au programme, spectacles, découvertes, musique et activités pour tous les âges dans un cadre naturel particulièrement agréable. Une sortie idéale pour prendre l'air tout en profitant des animations prévues tout au long de la journée. Bref, un rendez-vous à ne pas louper.
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0: Coastal Rum, les enfants de Plougastel, hein, qui seront d'ailleurs de retour à domicile le 25 septembre prochain à La Belvoir. La billetterie de ce concert est d'ores et déjà disponible. À suivre, avant le retour des infos de 16h, Florent Pagny, Paolo Conte, mais d'abord, le légendaire thriller de Michael Jackson que je vous propose dans quelques secondes. Michael, dont le film est toujours au ciné, ce biopic musical ayant rassemblé le plus grand nombre de spectateurs en France. Il vient même de détrôner La Môme d'Edith Piaf, sorti il y a 19 ans.
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1: Ici Bray Zizel avec la musique qui rime avec la météo. La musique revient dans quelques instants avec Bon Entendeur. Le temps est bon et Laurent Woulzy pour Le Soleil Donne. Nous sommes aujourd'hui le jeudi 25 juin, il est 15h. L'heure de faire un point sur l'actualité.
2: Il faut que les Français qui ne souhaitent pas voyager ou qui veulent reporter leur voyage puissent le faire en toute sérénité, dit le patron de SNCF Voyageurs. La compagnie ferroviaire annonce qu'il est désormais possible d'annuler ou de reporter son billet TGV Inouï ou Ouigo gratuitement, et ce jusqu'à la fin de l'épisode caniculaire. Le Premier ministre active le niveau le plus élevé de la mobilisation sanitaire, le niveau Orsan 3. La canicule ne faiblit pas dans notre pays et la pression sur notre système de santé continue de s'intensifier, dit Sébastien Lecornu, alors que 72 départements sont aujourd'hui en vigilance rouge. Une enquête pour homicide involontaire ouverte dans le Val-d'Oise après la mort d'un enfant de 3 ans à Saint-Gratien. Le petit garçon a été retrouvé sans vie hier soir dans la voiture de ses parents. Ils expliquent que leur fils a échappé à leur surveillance et s'est retrouvé piégé dans le véhicule. Prudence si vous êtes dans l'ouest ou le sud-ouest de la France. Prudence aux vigilances rouges qui s'ajoutent donc désormais aux vigilances orange aux orages. 12 départements sont concernés. Le détail est sur ici. Le parquet de Nanterre ouvre une enquête préliminaire pour des soupçons de trafic d'enfants suite à des annonces sur Vinted. Des jouets vendus des dizaines de milliers d'euros avec écrit le genre et l'âge. Plusieurs signalements ont été faits. Certains internautes y voient une forme de code pour pédocriminels. Et puis une centaine de salariés de Renault mobilisés devant le technocentre de Guyancourt dans les Yvelines. Ils dénoncent la fermeture du site de Villiers-Saint-Frédéric dans les Yvelines qui emploie 500 salariés et quelques 350 prestataires.
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1: Cet après-midi, nous sommes toujours en vigilance rouge pour des phénomènes de canicule et vigilance jaune pour des phénomènes orages. Même si le risque orageux persiste, l'intensité est moindre. Quelques averses pourraient encore se déclencher cet après-midi. Mais les orages et les pluies de ce matin rendent l'air beaucoup plus humide. Il fait 28 degrés à Concarneau cet après-midi et surtout le pays bigoudin. 30 à Lorient, 31 à Quimperlé, 32 aujourd'hui pour Quimper, 34 à Crozon, Brest et Perros-Guirec, 35 pour Morlaix et 36 pour Plestin-les-Grèves. Grève et carré. Demain, la vigilance rouge passera à l'orange, avec un temps toujours ensoleillé, mais des températures qui devraient descendre entre 25 et 29 degrés.
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0: Quel souvenir, 1983, David Bowie avec China Girl, même si cette chanson n'est pas née en 83, mais en 76. C'était au départ une chanson d'Iggy Pop, il l'avait chantée en 77, dans une version beaucoup plus sombre. Les paroles ont été improvisées par Iggy Pop, devant un micro, inspirées par un coup de foudre, une jeune femme qui n'était d'ailleurs pas chinoise, mais vietnamienne. La suite de la musique dans quelques instants avec une nouvelle salve de chansons françaises, le fameux « Quand on arrive en ville » de Starmania, la symphonie des éclairs de Zao de Sagazan et Jean-Louis Aubert. A tout de suite.
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1: Des idées de sortie pour ces prochains jours, et c'est dans votre agenda, ici Express. Direction le Finistère, au manoir de Carnot à Mélac, le Gouel Broidel Arbrezonec, qui mettra la langue bretonne à l'honneur de vendredi à dimanche. Concerts, spectacles, conférences, ateliers, animations pour les enfants et rencontres autour de la culture bretonne rythmeront ce rendez-vous dans un cadre verdoyant du domaine de Carnot, et c'est en partenariat avec ICI Brézizel. À Lorient, cette fois-ci, le festival maritime Lorient Océan prendra possession des quais et du port pendant 4 jours à partir de jeudi. Au programme, visite des navires, démonstrations nautiques, animations, expositions et sorties en mer. Les vieux gréements côtoieront les bateaux d'aujourd'hui dans une ambiance tournée vers le large et le patrimoine maritime. Un rendez-vous qui permet de découvrir la ville autrement, au fil de l'eau, tout en profitant des nombreuses animations proposées sur les différents sites.
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0: C'est un coup de cœur de la playlist Celtic, les Rennais de Green Lads, qui viennent d'ailleurs de sortir un tout nouveau single, Celtic Eruption, un mélange entre musique celtique et l'univers de Woodkids. Je vous conseille d'aller écouter ça, ce morceau qu'on vous proposera d'ailleurs très prochainement sur notre antenne. À suivre dans un instant, un titre estival signé Benjamin Biolay, la douce mélodie de If You Leave Me Now de Chicago en 1976, et dans quelques secondes, Des Vacances de Madonna.
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1: Les petites douceurs musicales d'ici Bray Zizel à retrouver dans un instant, juste après les infos, puisqu'il est déjà 16h. Tout de suite, votre journal.
2: Les passages aux urgences et les appels au SAMU en forte hausse, plus 20%, dit la ministre de la Santé Stéphanie Rist, alors que ce matin, le Premier ministre a relevé le plan Orsan au niveau le plus élevé, le niveau 3. La lassitude des enseignants face à la canicule, les syndicats appellent à la grève demain pour protester contre des conditions de travail inacceptables selon leurs termes. Les organisations professionnelles s'inquiètent de la forte augmentation des malaises et passages à l'infirmerie des élèves. 3 500 établissements scolaires sont fermés aujourd'hui, 10 000 autres ont aménagé leurs horaires. La canicule qui perturbe également le trafic ferroviaire, 10% des trains de voyageurs supprimés en France selon la SNCF. La compagnie ferroviaire annonce également qu'il est possible d'annuler ou de reporter son billet TGV Inouï et Ouigo gratuitement jusqu'à la fin de cette période de forte chaleur. L'impact aussi sur nos installations électriques, 3 réacteurs nucléaires à l'arrêt aujourd'hui dans le Tarn-et-Garonne, l'Ain et l'Aube. Décision pour éviter de réchauffer encore plus les rivières qui servent à refroidir les centrales et ce afin de protéger la faune et la flore. Une enquête pour homicide involontaire ouverte dans le Val d'Oise après la mort d'un enfant de 3 ans retrouvé dans la voiture familiale. Ses parents affirment que le petit garçon a échappé à leur surveillance et s'est retrouvé piégé dans le véhicule. Et puis tous les signaux sont au rouge, dit aujourd'hui la Cour des comptes à propos de nos finances publiques. La dette pèse toujours aussi lourd et les prévisions du gouvernement pour réduire le déficit public sont fragilisées par la guerre au Moyen-Orient. La Cour des comptes demande des mesures fortes.
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1: Cet après-midi, nous sommes toujours en vigilance rouge pour des phénomènes de canicule et vigilance jaune pour des phénomènes orages. Même si le risque orageux persiste, l'intensité est moindre. Quelques averses pourraient encore se déclencher cet après-midi. Mais les orages et les pluies de ce matin rendent l'air beaucoup plus humide. Il fait 28 degrés à Concarneau cet après-midi et sur tout le pays bigoudin. 30 à Lorient, 31 à Quimperlé, 32 aujourd'hui pour Quimper, 34 à Crozon, Brest et Perros-Guirec, 35 pour Morlaix et 36 pour Plestin-les-Grèves. Et carré. Demain, la vigilance rouge passera à l'orange, avec un temps toujours ensoleillé, mais des températures qui devraient descendre entre 25 et 29 degrés.
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1: Le petit pêcheur, c'est Manon Lisa à l'instant dans la playlist ici Bray Zizel. Manon Lisa, une jeune chanteuse qui avait déjà écrit d'ailleurs pour des gens comme Grand Corps Malade, Zee Abner et même Céline Dion. À suivre, les Corrs. Mais d'abord, place à votre petit bonheur du jour avec aujourd'hui Déborah et son petit bonheur fruité.
2: Salut Bray Zizel.
3: C'est comment ton petit nom déjà ?
2: Je suis Déborah.
4: Tu fais quoi comme métier ?
2: Je suis préparatrice de commandes et j'ai 46 ans.
3: Oh, hé, vous allez presser une commande ?
5: Non.
3: Mais si, ça fera un exercice pratique. Je
6: crois qu'on a sonné, Mimine. Tu veux aller voir qui c'est ?
3: Vous avez commandé une chicha ?
2: Et je suis dans les petits bonheurs.
7: Ah, tu m'étonnes. Où habites-tu ?
2: Je suis derrière Gabéric. Je suis pas loin de Quimper, mais sans les inconvénients.
7: Comment faites-vous pour vivre dans une si petite ville ?
2: J'adore parce que c'est beau, c'est naturel.
8: 100% bio, que du naturel.
3: On se baladera dans la région ?
2: Ah, bah mon endroit préféré quand je me balade, c'est plutôt en bord de mer.
8: Mais où ça ?
2: L'île Tudy, par exemple. Avec la mer qui se retire relativement loin, on voit l'eau que tu dis de l'autre côté si on regarde bien. J'aime bien parce qu'on peut ramasser le coquillage.
9: Bon, ça c'est du classique, hein, on en trouve à peu près partout.
2: Ah oui, mais il n'y a que là qu'on peut ramasser les petits cochons, ce qui ressemble à des grains de café et qui sont roses.
10: Mais qui c'est qui invente ces trucs ? Vous les connaissez les mecs, vous ?
11: Allons nous installer dans ma petite île, pas loin de la côte.
2: Si je devais finir mes vieux jours sur une île bretonne, laquelle et pourquoi ? Oh, je dirais Belle-Île.
12: Mais pourquoi ?
2: Belle-Île pour finir mes vieux jours, ça pourrait être pas mal parce qu'elle est quand même assez grande. Moi, je veux pas me retrouver sur une petite île. Et puis, bah, elle porte bien son nom. C'est une belle île.
13: Elle est trop belle. Elle fait honte à mon costume du dimanche.
14: Il était bon, ce premier baiser. C'était un beau gars.
2: Mon premier bisou, c'était sur les rails, là, à Quimper.
15: Où le train passe, l'homme peut passer. Il n'y a qu'à suivre les rails.
2: Ouais, sur les rails.
16: C'est quand même dangereux, hein. Hein? It is very dangerous.
2: Non, c'était le transcéréal qui passait là, donc il n'y avait pas beaucoup de passages. Et voilà, et on connaissait les horaires, donc il n'y avait pas de risque. Et ça s'est passé comment ? Bah, c'était un goût saveur banane.
17: Cool, on aura un kiwi, ça nous fera une salade de fruits.
2: Parce qu'il avait mangé des bonbons à la banane juste avant.
12: Ce qui serait grave, c'est d'y prendre goût.
18: Ah oui.
2: Allez, salut.
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2: 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Vous venez nous en parler au 02 98 53 65 65.
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1: Repéré dans les jumelles d'Issy Brésisel à Lorient à partir du 25 juin, la rade va devenir un véritable terrain de jeu maritime avec le festival Lorient Océan. Pendant 4 jours, toute la baie va s'animer et avec le clou du spectacle, la parade maritime qui aura lieu dimanche à 14h. Un rendez-vous spectaculaire à ne pas manquer. Autre rendez-vous à ne pas manquer, ça se passe à Pommerite et c'est vous qui en parlez sur la page WhatsApp.
2: Le comité des fêtes de Pommerite organise un fest-noz samedi prochain à partir de 19h. Rendez-vous au bourg. Vous pourrez danser sur Titom, Electrade et Itkis et vous restaurer avec un repas de moules frites. Le moule frites plus l'entrée du fest-noz sont à 14€ et l'entrée du fest-noz seul est à 8€. Venez nombreux, on vous attend.
1: Et vous aussi, n'hésitez pas à utiliser l'appli WhatsApp pour nous laisser vos messages de manifestation au 02 98 53 65 2 fois.
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0: Les épines du cœur, signé Vanessa Paradis. À suivre, la reprise de Tomber pour la France du groupe Matmata, qui vient d'ailleurs de sortir l'album qui se cache derrière. Mais d'abord, place à l'humour en tube. On parle d'intelligence artificielle. Cette intelligence artificielle est en train d'envahir notre quotidien et les objets connectés nous simplifient la vie. Mais pas que, car dans l'humour en tube aujourd'hui, Fred Ballard vous fait remarquer que cette technologie prend parfois un peu trop de place dans nos foyers.
1: Tu rentres dans une pièce, ça s'allume. Tu sors de la pièce, ça s'éteint. Tu re-rentres dans la pièce, la baraque, elle te dit « Arrêtez de jouer avec la lumière !»« C'est moi qui paye le jus !»
2: Ah bah oui, la domotique, c'est fantastique, c'est économique, c'est chic et c'est magique, mais faut pas abuser de sa patience non plus. Hein. Et puis parfois, la technologie a une longueur d'avance sur nous. Céline en a fait les frais au rayon frais.
1: J'ai un frigo, je vous jure, c'est vrai, mon frigo, il est relié à Internet et tous les jours, il commande de la bouffe sans me demander mon avis. Tous les matins, j'ai des livraisons. En plus, je me prends la tête, je lui dis « qu'est-ce que c'est que ça ?» Il me dit « c'est des poireaux ». Je dis « j'aime pas les poireaux ». Il me dit « faut manger 5 fruits et légumes par jour ». Je lui dis « je t'emmerde ».
2: C'est beau, hein, cette complicité entre l'humain et la machine. Il y a presque un petit début de rapport amoureux. Hein. Mais bon, en attendant le premier mariage entre un humain et son frigo, rassurons-nous, il y a encore des domaines où l'intervention de l'homme est indispensable au fonctionnement de la machine.
3: Quand il n'y a plus de pile dans la télécommande, il n'y a plus de pile dans la télécommande. Point final, ça sert à rien d'appuyer fort sur les boutons. C'est pas du dentifrice. C'est comme si l'électricité à l'intérieur des piles allait faire « non, là, faut y aller, là ». Si, je le connais, quand il est énervé comme ça, là, il appuie fort. Après, il va ouvrir la trappe, il va nous rouler les piles.
2: Oui, avouons-le, on a tous un jour roulé les piles de la télécommande pour leur redonner un petit coup de boost. Mais bon, d'après Verino, c'est voué à l'échec. Hein. Ce qui est sûr, en revanche, c'est que les progrès technologiques nous promettent un avenir ultra comique.
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1: Très très bel après-midi, vous écoutez ici Bray Zizel, il est 17h. 17h, l'heure de faire le point sur l'actualité en Bretagne.
2: Alors que le pic de la canicule exceptionnelle qui touche la France devrait être atteint aujourd'hui, on va entrevoir un début d'amélioration en soirée en Bretagne. Nos quatre départements sont toujours en vigilance rouge pour la canicule, mais le Finistère, les Côtes d'Armor et le Morbihan vont repasser en orange à 22h ce soir. Vu l'évolution des températures, l'agglo de Quimper annonce d'ores et déjà le retour à la normale dans le fonctionnement des services et équipements, et notamment des écoles. Fini par ailleurs la gratuité des piscines ou l'ouverture des parcs jusqu'à 21h. Nous allons mieux respirer dans la région grâce aux orages. Des orages qui ont commencé à toucher le sud et l'ouest de la région tôt ce matin, avec notamment un très violent sur Quiberon et Belle-Île. Belle-Île où on a enregistré des rafales à 101 km/h. On attend cette fin de journée ou en début de soirée des orages tout aussi violents sur les Côtes d'Armor et l'Ille-et-Vilaine, qui sont pour cela passés en vigilance orange il y a une heure. Il va falloir être prudent. Il peut y avoir de la grêle ou, comme à Belle-Île ce matin, un phénomène d'explosion de chaleur. Le thermomètre est passé de 26 à près de 35 degrés en seulement une demi-heure. On appelle ça le heat burst. On vous explique ce que c'est en

0: Détails sur ici.fr. On vous en a parlé dès hier, le Morbihan est désormais en alerte sécheresse face à l'explosion de la consommation d'eau potable et au déficit de pluie de ces derniers mois. Le préfet a pris un arrêté hier pour limiter l'usage de l'eau dans l'agriculture, l'industrie, mais aussi chez nous, à la maison, avec interdiction de remplir les piscines ou de laver sa voiture. Écoutez Thierry Châtelain, le directeur départemental des territoires et de la mer du Morbihan.
1: On a d'une part le fait que les épisodes de canicule intense conduisent à une baisse quand même relativement rapide des niveaux des cours d'eau et des nappes. Et puis par ailleurs, effectivement, les services de l'État ont été alertés par les producteurs en fait d'eau potable sur le fait qu'on avait eu des consommations en eau très élevées ces derniers jours qui mettent en tension le système. Et donc, la nécessité de prendre aujourd'hui des mesures pour pouvoir essayer de réduire ces niveaux de consommation en eau très élevés. Le département du Morbihan est essentiellement situé sur un massif granitique. On a relativement peu de nappes phréatiques et l'eau potable vient en grande partie de lacs et de barrages. C'est une ressource qui est quand même assez limitée. Donc en fait, il faut que les Morbihanais, que les entreprises soient très vigilants à un usage de la ressource en eau qui soit le plus sobre possible.
0: Oui, les précisions sont à lire sur ici.fr et nos réseaux sociaux. La canicule encore avec toujours plus de conséquences. Selon la ministre de la Santé, Stéphanie Rist, les passages aux urgences et les appels au SAMU ont augmenté de 20% depuis le début de cette vague de chaleur. La Coupe du Monde se poursuit avec ce soir l'Équateur qui affronte l'Allemagne à 22h. La Côte d'Ivoire affrontera Curaçao, la Côte d'Ivoire qui compte dans ses rangs le joueur du Stade Rennais, Seko Fofana, mais aussi le grand frère de Désiré Doué, Guéla, qui comme lui a été formé à Rennes. 17h03 sur vos radios ici en Bretagne. Restez avec nous, on fait un point complet tout de suite sur la météo.
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3: Merci beaucoup Fanny Borel. Du côté de la météo, on est toujours en vigilance rouge pour des phénomènes de canicule, mais aussi vigilance jaune pour des phénomènes orages, même si le plus gros des passages orageux est passé ce matin. On aura encore cet après-midi des températures qui dépasseront les 28 degrés du côté de Concarneau. 30 degrés à Lorient, 31 à Quimperlé, 32 pour Quimper, 34 à Brest, Crozon et Pérouse-Guirec, 35 à Morlaix et 36 pour Plestin-Carré. On va respirer un petit peu mieux. Demain, la vigilance rouge canicule passe à l'orange, avec un temps toujours ensoleillé du matin au soir, mais des maximales qui devraient commencer à descendre entre 25 et 29 degrés attendus pour le plus chaud des températures demain.
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3: Merci d'avoir choisi ici Bray Zizel sur la route du retour. Après cette journée, ma foi, encore assez chaude, et faut dire que ça commence à peser sur le moral et sur l'énergie. Je vous comprends. Allez, on passe à France Gall. Elle l'a, elle l'a.

0: La Fitzgerald pour l'hommage de cette chanson. France Gall, bien sûr, à 17h09. Bienvenue.
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0: Et dans ce 17-19, comme tous les jours à 5h15, on fait le point sur l'actualité musicale avec Émilie Mazoyer qui reviendra nous parler notamment de trio, prendre des nouvelles de trio avant son retour ce soir à 20h pour un direct à nouveau au Festival des Sœurs Jumelles, un festival qui se déroule du côté de Rochefort. Un autre festival, mais plus proche de nous, c'est le Festival des Scènes de Bréa qui va démarrer le 3 juillet avec 5 jours de fête, 14 spectacles. Non seulement on en parlera avec l'organisatrice, mais en plus on vous offrira vos invitations et en plus un aller-retour pour vivre cette expérience à fond. Et puis dans quelques instants, Gaël Guéguin de retour pour un petit billet d'humeur. Aujourd'hui, un billet au poil.

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1: À l'imparfaite, c'était Amir à l'instant, 17h13. Voici l'heure de retrouver notre bien coiffé du jour, notre bien rasé aussi, c'est Gaël Guéguin. Salut Gaël.
2: Salut Laurent, ça vous dirait pas ce soir de manger une petite raclette?
1: Une raclette, alors j'ai essayé il y a une semaine, juste avant la canicule, et franchement j'ai trouvé ça limite déjà.
2: Oui, bah là c'est plus que limite, je vois que la limite est franchie même. Mais je suis d'accord avec vous, mais quand même on a envie de dire... Vivement l'hiver, parce que l'hiver est devenu une période agréable, plutôt douce, alors que l'été, on dirait, devient de plus en plus dur. En tout cas, je parie que peu de gens voudraient revivre ce qu'on a vécu cette semaine. J'en parle avec angoisse, parce que d'après les prévisions que tout le monde scrute tous les matins sur son téléphone portable, la nuit prochaine devrait être fraîche, ouf, et les températures devraient baisser à partir de 19h. Bon, alors, c'est pas non plus peut-être exact, mais en tout cas... On aura moins chaud. Tout le monde se dit plus jamais ça, sauf que rien n'est moins sûr. Comme le rappelait il y a quelques jours la ministre de la Transition écologique. Vous connaissez son nom, Laurent ?
1: À la colle. Ça change tous les 10 mois. Donc
2: c'est Monique Barbu.
1: Ah, c'est Barbu, bien sûr. Bah oui, c'est Barbu.
2: Bah oui. C'est Barbu. Et quand Monique Barbu parle à ses conseillers, eh bien, ils lui disent tous, cette fois, essaye de ne pas être rasoir. Et c'est pas gagné, même quand elle essaye d'attirer notre attention sur le fait qu'une nouvelle canicule serait en approche à partir de la deuxième semaine de juillet. Face à cette sortie alarmiste, les prévisionnistes ont répliqué que c'était un scénario parmi d'autres possibles. Peut-être que la ministre de la Transition écologique essayait de nous suggérer d'acheter encore des ventilateurs et des climatiseurs, histoire de relancer un peu l'économie. Mal en point, après chaque canicule, comme nous, le monde économique est à plat, en période de grande chaleur. On suppose que le président de la République ne l'a pas félicité pour son intervention, pas très optimiste. Alors que lui, dimanche dernier, en bras de chemise, nous a dit cette parole essentielle quand il fait chaud, « Faites attention à vous-même, à vos proches et aux personnes les plus fragiles ». Ça mange pas de pain, et c'est une phrase typique de quelqu'un qui a un bureau climatisé. La clim, c'est bien dans une courte période, mais à la longue, ça réchauffe aussi l'atmosphère. Vous avez remarqué peut-être que, Laurent, si vous passez à l'arrière d'une rue où les bâtiments sont climatisés, il y a un effet radiateur.
1: Oui.
2: Parce que, évidemment, pour faire du froid, ça dégage du chaud.
1: Et ça fait enfin, des îlots de chaleur.
2: Mais... Eh ben oui, c'est ça, des îlots de chaleur, comme vous dites. À partir de soir, on va enfin dormir à la fraîche, après 5 jours de chaleur torride et de nuits fatigantes, passées à éponger la sueur de nos fronts. Il y a peu de secteurs à se réjouir de la canicule, à part les magasins de bricolage et les glaciers. D'ailleurs, j'ai remarqué qu'en Bretagne, les glaciers poussaient comme des champignons. Que ce soit dans des petits pots ou sur des cônes, les ventes de boules vanille-fraise ou pistache-gingembre, c'est quoi votre parfum, vous, Laurent, préféré ?
1: Pistache.
2: Pistache. En tout cas, ces produits-là ont cette semaine connu un pic à glace, bien sûr.
1: Bien sûr. Merci beaucoup, Gaël. Bonne soirée et à demain, même endroit, même heure.
2: À la fraîche.
1: Ah, je sais pas quelle température il faisait en 78, mais en tous les cas, les Bee Gees nous ont laissé un souvenir mémorable avec ce titre « Too Much Heaven » pour vous accompagner ce soir sur Ici Brésil.

0: La suite logique des tubes de la fièvre du samedi soir. Je vous rassure, on n'est que jeudi et on a déjà la fièvre. Et ça chauffe également, figurez-vous, du côté de la route. Si vous roulez actuellement sur la voie express entre Quimper et Brest, à la hauteur de Briec, on a un véhicule en feu depuis un petit moment. Alors, les secours sont sur place. Mais évidemment, ça génère des difficultés de circulation actuellement sur cette portion de la voie express de Quimper vers Brest, à la hauteur de Briec. Et puis un obstacle signalé également dans le sens Lorient-Quimper à la hauteur de Concarneau.
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0: Indochine, qui continue la scène. Hein. On a l'impression qu'ils ne se sont pas arrêtés depuis le Babel Tour, qui a eu tellement de succès qu'ils ont continué. On a l'impression que, en fait, le groupe Indochine est sur scène depuis au moins 5 ans maintenant. Voilà, c'était leur dernier titre, et on parle aussi d'actualité musicale hein, sur Ici Brice Diesel, et ce grâce à Décibel, une chronique d'Émilie Mazoyer. Salut.
1: Salut tout le monde. Émilie, au rapport pour votre dose quotidienne d'actualité musicale. Aujourd'hui, c'est l'anniversaire de l'une des plus belles voix de l'histoire de la pop, Esprit de Georges. Es-tu là ?

George Michael, de son vrai nom Georgios Kyriakos Panayiotou. Et oui, son père était grec. Il aurait eu 63 ans aujourd'hui. À noter que chaque année, les droits d'auteur de son tube de Noël, Last Christmas, sont reversés à des associations caritatives via sa fondation. George Michael avait fait en sorte que sa générosité lui survive. Actrice appréciée et reconnue depuis le début des années 2000, Alice Taglioni a attendu l'année de ses 50 ans pour nous révéler ses talents de pianiste et chanteuse.

Chris Taglioni vient de sortir son premier album, ADN. Et si c'est une surprise pour beaucoup, elle vit cette plongée dans la musique comme un retour aux sources. Elle qui, après avoir fait le conservatoire, se destinait à une carrière de pianiste concertiste. Elle venait de fêter ses 80 ans et son tube Étienne allait avoir 40 ans.

0: Danseuse, comédienne et chanteuse presque par accident d'un des plus gros tubes de l'année 1987, Etienne nous a quittés en début de semaine après avoir lutté avec courage contre la maladie. Elle laisse derrière elle des amis fidèles comme Vanessa Paradis qui a souvent dans ses interviews loué son grand cœur. Et puis Gajpati, c'est aussi un répertoire de 5 albums sortis entre 88 et 2000 et de belles collaborations avec Etienne, Dao, M et Françoise Hardy. Le groupe trio au grand complet, Mali, Guise, Daniel et Manu, fête ses 30 ans et on a le programme des réjouissances. Demain sortira un titre inédit, La Traversée, pour annoncer une compilation qui se veut justement comme une traversée de leur carrière. Deux autres inédits sont prévus dans les semaines qui viennent, Petit Dôme et la très intrigante Chanson de droite, dont on a hâte de découvrir le texte.
1: C'est

de nos campagnes de trio. Voilà pour cette chronique Décibel avec Émilie qu'on retrouvera tout à l'heure à 20h en direct, comme hier, hein, du festival Sœurs Jumelles du côté de Rochefort. Mais pas Rochefort-en-Terre. Rochefort-en-Terre, c'est en Bretagne. Rochefort, c'est Rochefort. Pompou ! Pompou ! Si vous arrivez à le faire, moi je suis preneur. Voici Bernard.

0: System de Ghetto, Bernard Lavillier. Ben c'est vrai qu'avec les chaleurs et le taux d'humidité qui a remonté avec les orages, on a l'impression d'être en Jamaïque à la saison des pluies, tout simplement.
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0: C'est le retour depuis aujourd'hui du Festival Lorient Océan. C'est la 5e édition qui s'annonce mémorable avec 4 jours de fête sur la base et le port de pêche de Kéroman. Avec une grande parade attendue dimanche, des vieux gréments d'exception. Mais le rendez-vous à ne pas manquer musical, c'est celui de demain soir avec le concert de Benabar qui fait cette année ses 25 ans de carrière. Les premières parties commencent à 18h30 au bord de l'eau sur le terre-plein Papin, sur la pointe de la base sous-marine. Puis le bonus de ce festival Festival Lorient Océan, ce sont les 400 ans de la Marine Nationale avec la présence du Belém ce week-end et la grande parade maritime de dimanche. On prend la direction de Plobanalek, l'Esconil, demain soir pour une session hommage exceptionnelle au légendaire Rolling Stone. Que vous soyez plutôt amateur de grands classiques, si vous les connaissez par cœur ou pas, eh bien c'est pas grave. Rendez-vous 18h au restaurant Tarabi Madelez. C'est totalement gratuit pour ce rendez-vous hommage au légendaire Rolling Stone. On termine avec le Festival des Scènes de Bréa. Mais qu'est-ce que je vous dis? Eh bien, je vous dis ne quittez pas. Restez avec nous. On va en parler dans quelques instants de ce Festival des Scènes de Bréa qui vous propose des

Calogero, c'est dit. Bon courage à tous ceux qui sont dans les voitures et dont la climatisation ne fonctionne pas très bien. Bah ouais, c'est difficile, même les fenêtres ouvertes, de supporter la température en ce moment. Ça va baisser à partir de demain. Et pourquoi ça va baisser? Bah, tout simplement aussi parce que pour la Coupe du Monde, la France va rencontrer la Norvège. Et quand on parle de la Coupe du Monde, on ne peut pas, évidemment, ne pas faire mention à Shakira.

0: Shakira et cette Coupe du Monde 2026.
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0: On parle du Festival des Scènes de Bréa qui va démarrer dans quelques jours. Ce sera à partir du 3 juillet. Et le 3 juillet, ça arrive très très vite. Prendre le bateau pour s'offrir une parenthèse culturelle, c'est la promesse magique de ce festival. Avec 5 jours de théâtre, de musique, d'humour au cœur d'une des plus belles îles de Bretagne. Une petite pépite de 3 km de long où la culture prend vraiment une dimension unique. On y croisera notamment l'élégance de Vincent de Dienne, la poésie singulière de Marc Fraise ou les envoûtantes de Nigel Naïm. On finira les pieds dans le sable avec une soirée avec un DJ. Pour nous parler de cette programmation ambitieuse et de la logistique, j'accueille cet après-midi Caroline Vanini. Bonjour Caroline.
2: Bonjour.
0: Organiser un festival comme celui que je viens de décrire, le festival Les Scènes de Bréa, sur une aussi petite île, c'est un véritable défi, non ?
2: Ah oui, c'est le moins qu'on puisse dire. C'est un véritable défi. Et là, je peux vous le dire, d'autant plus qu'on est en plein dans la dernière ligne droite. Donc, il faut être très polyvalent et puis être armé de courage, parce qu'en effet, il faut traverser la mer pour faire venir tout le matériel. Mais c'est d'autant plus magique une fois que tout est prêt.
0: Alors, les têtes d'affiche, je les ai citées, Vincent de Dienne, Marc Fraise, Nigel Naïm. Vous réussissez donc à attirer des artistes majeurs de la scène française, tout en incluant la proximité, parce que c'est ce qui fait le cœur du festival Les Scènes de Bréa.
2: Oui, c'est ça, ça fait vraiment partie de son ADN, de mélanger des artistes confirmés à des artistes émergents, des compagnies costa-armoricaines, parce que cette année on a pas mal de compagnies costa-armoricaines ou bretonnes, à des artistes internationaux comme Yael Naïm. Ça permet de faire découvrir des nouveaux artistes à des personnes qui viennent plutôt voir les têtes d'affiche et qui après, par curiosité, vont voir les autres. Donc c'est vraiment l'idée, oui.
0: C'est pas trop compliqué de les faire venir sur une île bretonne en cette période, j'imagine, ils sont assez partants.
2: Oui, ouais. Il faut dire que quand même, Bréa est une bonne carte de visite.
0: C'est sûr. C'est clair.
2: Et ils sont toujours un peu intrigués, puisque beaucoup de, notamment pour les concerts, donc le camion doit être à côté de la scène. Alors non, le camion ne sera pas à côté de la scène. C'est un tout petit peu plus complexe que ça, mais l'exotisme fait oublier complètement la complexité de la logistique.
0: Alors le théâtre occupe une place centrale cette année dans ce festival. C'est important de mêler les compagnies nationales et les forces vives en Bretagne.
2: Oui, ça, on y tient beaucoup. On est tellement riche dans cette région de compagnies. Alors bon, là, en effet, plus théâtre cette année, mais en musique, c'est pareil. Mais il y a tellement de compagnies qui font des choses merveilleuses et très intéressantes. Ce serait quand même dommage de pas, en premier lieu, voir avec eux dans quelle mesure ils peuvent faire partie de la programmation en cohérence avec le reste, bien entendu. Là, on a le Lyncéus. Ça faisait longtemps que on essayait de travailler ensemble, puisque ils ont leur festival qui est juste là, qui commence là, et donc on se collait beaucoup, et du coup c'était pas toujours ça, on n'a pas réussi jusqu'à maintenant, et là cette année on a réussi avec Alice, mais on a aussi la compagnie 1331 qui est aussi à Pudino. On essaye de faire des ponts avec les compagnies bretonnes. On a le Karaoké Social Club, alors eux ils sont pas costa-armoricains, ils sont de Douarnenez, mais voilà, on y arrive chaque année, et c'est ça qui est assez génial aussi. Ouais.
0: Le Festival des Scènes de Bréa, donc c'est donc à partir du 3 juillet, avec un point de ralliement, un village du festival, c'est le village La Potinière. À quoi va ressembler la vie de ce festival entre deux spectacles ?
2: Alors, le village n'est pas La Potinière, le village est basé à La Potinière, qui est un snack qui est sur la plage et qui nous ouvre ses portes cette année, parce qu'on a dû déménager, donc vraiment, merci beaucoup à eux. Du coup, ça va être vraiment magique, puisque on est, je peux pas le dire autrement, sur la plage dite du Guerzido à Bréa, donc au-dessus de la mer, à 2 mètres de la mer, donc le cadre est tout à fait enchanteur.
0: Yeah, ça donne envie.
2: Restauration, tout ce qu'il faut pour passer un moment convivial et festif tous ensemble.
0: Bon, côté logistique, il y a quand même la traversée à faire. Comment ça se passe, la traversée, concrètement ?
2: La traversée, c'est très simple. Grâce aux vedettes de Bréa, qui est partenaire fondateur du festival, il y a des bateaux qui sont mis en place avant et après les spectacles, ce qui permet aux spectateurs de rentrer chez eux après. Il y a tous les horaires qui sont sur notre site internet et qui correspondent aux spectacles. Puisque l'idée, c'est vraiment c'est pas de faire un festival uniquement pour les personnes qui sont à Bréa, même s'il y a des possibilités de séjourner, évidemment, c'est de s'ouvrir à tout le monde du continent, comme on dit chez nous. Donc, c'est assez simple, en fait.
0: Ouais,
2: on peut prendre les billets de bateau avec les billets de spectacle sur notre site internet.
0: Il y aura forcément du monde et pas suffisamment de logements en location pour faire, évidemment, rester tout le monde sur l'île. Une île de 2-3 km, on le comprend bien. Merci beaucoup d'avoir été avec nous. On va offrir tout de suite deux invitations pour l'une des soirées de ce festival. En tous les cas, merci de nous avoir présenté ce festival des scènes de Bréa à partir du 3 et jusqu'au 7 juillet prochain. Kenavo, Caroline.
2: Merci, Kenavo. Merci à vous.
0: Allez, on joue pour ce festival. J'ai pour vous deux invitations pour l'une des soirées. Ce sera la dernière, le 7 juillet, avec le DJ set. Le DJ, ben, vous ne le connaissez pas, mais nous, on a un petit extrait pour vous mettre l'eau à la bouche d'une soirée qui pourrait être donnée avec cette musique-là sur la plage.

Le DJ set de Big Tant, l'ex-membre d'ailleurs des C2C, vous vous souvenez de C2C, ben voilà, ils ont fait partie de C2C, et ils seront le 7 juillet du côté de Brea pour ce festival. Pour gagner ces deux invitations et en bonus, l'aller-retour en bateau, pour y aller, pour revenir, c'est offert dans le pack. Et c'est dispo maintenant, 02 98 53 65 deux fois, à condition de répondre à la question suivante. Quel est le surnom de l'île de Brea, qui est célèbre pour sa beauté et sa végétation? Quel est le surnom de l'île de Brea, célèbre pour sa beauté et sa végétation? 1. L'île aux oiseaux. 2. L'île aux fleurs. A tout de suite, bonne chance. Quant à nous, on remonte le réveil. Histoire de se mettre un petit Jean-Jacques Goldman pour demain matin? Non, on va le faire dès ce soir, encore un matin, à 17h51.

0: Man. Françoise est avec nous. Françoise qui est dans le 2-2, je crois, dans les Côtes d'Armor. Salut Françoise.
1: Bonsoir.
0: Ça va bien Françoise?
1: Ça va bien, j'étais dans un orage, j'aime pas trop ça.
0: Ah ça y est, les orages sont arrivés chez vous parce qu'ils étaient ce matin.
1: Ah oui, des averses très violentes.
0: D'accord, ouais. Parce qu'ils étaient ce matin sur le Finistère, donc ils sont remontés quoi.
1: Voilà.
0: Bon, ils sont pas trop remontés.
1: Ça tombait pas mal quand même.
0: Ça tombait pas mal, ok. Ouais. Bon, j'espère que ça ira mieux en tous les cas pour le week-end du 7 juillet à l'occasion de ce festival Les Scènes de Bréa dont on vous parlait. On a deux invitations pour vous permettre d'assister à ce concert avec les ex-DJ des C2C sur la plage avec l'aller-retour en bateau. Quel est le surnom de l'île de Bréa, célèbre pour sa beauté et sa végétation?
1: C'est l'île aux fleurs.
0: L'île aux fleurs, c'est la réponse qu'on attendait, bravo. Et bien vous repartez avec non seulement vos deux invitations pour ce DJ set et l'aller-retour en bateau pour vivre l'expérience de ce festival Les Scènes de Bréa qui, je le rappelle, aura lieu du 3 au 7 juillet. Merci, bonne soirée, à bientôt Françoise.
1: Merci, à vous aussi, au revoir.
2: Yen à vous.
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0: Avant de retrouver toute l'actualité en Bretagne avec Fanny Borel, voici une Bretonne qui sera demain soir à Plougonvelin pour le Westival, que vous entendrez certainement pour le live qui vous attend dès 17h demain avec Baptiste Mébrouck. C'est Madeleine.

0: Como, c'était Madeleine Anne qu'on retrouvera très bientôt sur cette antenne.
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0: Belle soirée, il est précisément 18h.
2: 18h. Les investigations se poursuivent deux jours après la mise en examen à Saint-Brieuc d'un mineur de 10 ans et demi. Un enfant soupçonné d'avoir tenté de violer et de tuer une femme de 22 ans dans la vallée du Gouédic le 15 juin. L'âge du suspect suscite évidemment de nombreuses interrogations. Et sur ce point, Joël Moison, le procureur, est beaucoup plus prudent qu'hier.
3: Il y a effectivement de sérieux doutes sur l'âge de ce mineur scolarisé dans une école de Saint-Brieuc. Une source proche du dossier nous indique qu'il a l'apparence d'un adolescent de 15 ou 16 ans, pas du tout d'un jeune enfant. Et le procureur de la République, interrogé sur ce point, ne confirme plus directement un âge. Il se montre plus prudent en renvoyant au papier d'identité du mis en cause, alors que la veille, dans son communiqué, il évoquait son âge sans détour. La justice dispose de plusieurs outils pour vérifier un âge contesté, documents d'identité, actes d'état civil ou expertise médicale comme les examens osseux. Aucune démarche de ce type n'est évoquée pour l'instant publiquement dans ce dossier. L'enjeu est important. Le code de la justice pénale des mineurs fixe à 13 ans le seuil de la responsabilité pénale. En dessous, seules des mesures éducatives sont possibles.
2: Ouais, les précisions à Saint-Brieuc de Joanne Moison qui vous les a laissées sur ici.fr. On aperçoit enfin le bout du tunnel. La vigilance rouge pour la canicule sera levée à 22h ce soir. Dans le Morbihan, le Finistère et les Côtes d'Armor qui vont repasser en orange. En Bretagne, seule l'Ille-et-Vilaine va encore souffrir de la chaleur et restera en rouge demain. On a encore enregistré 41,2 degrés aujourd'hui à Rennes. Mais les orages qui sont arrivés par le sud et l'ouest de la région ce matin vont faire un peu chuter les températures. Attention, ces orages pourraient être violents, comme ce matin à Quiberon et à Belle-Île, où on a enregistré des rafales à 101 km/h. Actuellement, ils touchent le Trégor et le sud Ille-et-Vilaine, entre Rennes et Redon, surtout autour de Bain-de-Bretagne. Les Côtes d'Armor et l'Ille-et-Vilaine sont d'ailleurs en vigilance orange dès maintenant pour ces orages. Dans le Finistère, ça y est, on respire un peu mieux, même si à Brest, on a frôlé le record absolu avec 39,2 degrés aujourd'hui, mais l'atmosphère s'est rafraîchie un peu avec la pluie. L'agglomération de Quimper a, elle, annoncé tout à l'heure le retour à la normale dans le fonctionnement des services et des équipements, à commencer dès demain par les écoles et les structures de petite enfance. Cette canicule historique aura en tout cas battu tous les records de température, mais ce sera peut-être une situation normale à moyen terme. D'ici 2050, nous pourrions vivre chaque année une trentaine de nuits comme celle qu'on vient de connaître. Qu'est-ce que cela inspirera nos jeunes ? François Rosy leur a posé la question.
4: Qu'est-ce que ça génère de la déception? Déjà, bien sûr, face à ce constat, malheureusement, on ne pourra plus y échapper. Ce qui est fait, maintenant, le tout, c'est d'éviter d'empirer la situation davantage. Après, on trouvera des solutions. Je m'en fais pas, la société va pas s'effondrer, mais la société ne sera jamais comme on l'a connue, comme ma génération, moi, on n'a pas pu la connaître. Jusqu'où il faudra que ça arrive pour qu'enfin, on prenne des mesures toute l'année et pas juste qu'on se pose des questions quand on crève de chaud l'été.
5: Quand j'entends que là, va falloir s'habituer à 40 degrés pour les prochains étés, j'ai l'impression d'avoir jamais vraiment vécu ça. Moi qui supporte plutôt bien la chaleur, là c'est vraiment infâme.
6: C'est plutôt inquiétant, surtout qu'on n'a pas l'impression qu'il n'y a pas de prise de conscience, je veux dire, au plus haut niveau de l'État par exemple. C'est quand même la santé des gens qui est en question et c'est un peu leur rôle de faire ça. Quand on voit que leur seule solution serait d'acheter des clims, bon, on se dit que c'est un peu irresponsable quand même.
2: Et les projections climatiques de l'Observatoire de l'environnement en Bretagne envisagent un record possible chez nous en Bretagne de 47 degrés à l'horizon 2040. Il y a la mobilisation populaire après l'affaire du meurtre de la petite Liana. Il y a aussi celle des professionnels. Les 36 magistrats du tribunal de Brest se sont rassemblés ce midi pendant un quart d'heure sur les marches du palais de justice, soutenus par une quinzaine d'avocats et de greffiers. S'ils partagent l'émotion de la population suite à ce drame, les juges accusent certains ministres de la dévoyer en une vindicte populaire. La crise de l'institution n'a qu'une explication, selon eux, le manque de moyens. Nathalie Le Borgne est juge d'instruction à Brest et elle assure faire le maximum comme l'ensemble de ses collègues.
7: On a totalement conscience des responsabilités qui sont les nôtres, de la lourdeur parfois des dossiers qui nous sont confiés. Je pense qu'au quotidien, l'immense majorité des magistrats, si ce n'est tous, tout comme l'immense majorité des enquêteurs, essayent de bien faire leur travail, de le faire le mieux possible, souvent au détriment de leur vie personnelle d'ailleurs, qu'ils font tout ce qu'ils peuvent et que tout ce qu'ils peuvent, ça ne suffit plus depuis longtemps. Tous les ans, on est sur ces marches quasiment. Tous les ans, on réclame des moyens. On a un peu l'impression qu'au final, c'est presque une habitude et que finalement, ça ne porte plus. Et ce qu'on veut dire, c'est que oui, on essaye de l'exercer le mieux possible, cette fonction, avec conscience des conséquences que ça a sur les personnes, qu'elles soient victimes, plaignants, mises en cause. On en est arbitré des choix qui ne sont plus possibles. Et à un moment, quand tout est prioritaire, plus rien ne l'est. Et on en est là.
2: Et les chiffres parlent souvent d'eux-mêmes. Le parquet de Brest, qui ne compte que 9 magistrats, a enregistré 36 000 procédures pénales l'année dernière. 18h05 sur vos radios, ici en Bretagne. Restez avec nous, c'est l'heure de la météo.
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0: Côté météo, les températures étaient encore hautes aujourd'hui, entre 28 degrés du côté de Concarneau et sur le Pays Bigoudin, et jusqu'à 36 à Plestin-Grève et Carhaix. C'était un peu moins qu'hier, mais ça reste avec des orages, un taux d'humidité presque insupportable. Demain, ça ira mieux. La vigilance canicule passe du rouge à l'orange, avec certes encore un ciel très ensoleillé dès demain matin jusqu'au soir, mais des maximales qui devraient commencer à descendre. On n'aura plus que 25 à 29 degrés dans le meilleur des cas. Ce sera un peu plus frais d'ailleurs sur les côtes de la Manche, avec 25 seulement sur ce littoral. 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Si vous êtes sur la route, eh bien prudence, on a visiblement quelques véhicules sur le bas-côté, hein, dans le secteur de Lorient, des véhicules en panne. Le véhicule en feu tout à l'heure à la hauteur de Briec a été débarrassé de la chaussée, donc tout va mieux. Du côté de Morlaix, on a aussi un véhicule en panne actuellement sur la Nationale 12, donc là aussi, prudence. Et puis un obstacle signalé à Plounévé-Mouédec, toujours sur cette Nationale 12, dans le sens Morlaix-Guingamp. Bonne route, et n'hésitez pas à nous faire passer le petit message, si vous avez observé quelque chose d'inhabituel hein, sur la chaussée, ça se passe au 02 98 53 65 deux fois.
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0: La musique comme on l'aime, encore, encore et encore avec Francis.

encore, Francis Cabrel. Encore et encore, dans la campagne, en pleine balade, ce sera avec R.L. Belloni dans une demi-heure. On ira découvrir les Landes, les paysages importants de l'œuvre de l'artiste Lucien Pouedras, La mémoire du peintre, une exposition à voir en ce moment du côté de la Roche Jagu. Mais avant cela, nous avons rendez-vous avec les Mathematas dans le rendez-vous Braise Musique Actu qui arrive dans quelques minutes maintenant avec Baptiste Maybrook, qui d'ailleurs sera demain soir, je le rappelle, du côté de Plougonvelin pour le festival Westival. Et Mathmata, eux, en revanche, sont plutôt programmés sur Quimper. Et là aussi, ça se passe ce week-end à l'occasion du festival Les Irréductibles. Les Mathmata, à quelques heures du rendez-vous concert de Quimper, c'est à suivre dans un instant. Et c'est juste après ce nouveau titre de Charlotte Cardin.

0: The Way We Touch, c'était le nouveau Charles Cardin à l'instant dans la playlist Ici Brésil. Nous aussi on en a une playlist bretonne sur Ici Brésil, c'est la playlist celtique qui vous permet régulièrement d'entendre le groupe Mantmata que vous pourrez apercevoir ce week-end à Quimper pour le festival Les Irréductibles et à quelques heures de leur passage sur Quimper. Je vous propose de retrouver cet extrait d'interview enregistré auprès de Baptiste Mébrouck.
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3: 31 ans de carrière, 3 disques d'or, plus de 1500 concerts et plus d'un million d'albums vendus. Et un nouvel album arrivé par surprise, Lambardé, album qui reprend les chansons d'hier comme d'aujourd'hui, Lennon, Abba, This Is, Louis Chédid, Dudao et plein d'autres. Et quoi de mieux que d'en parler en pleine préparation de la tournée des festivals depuis l'espace Kérodi. On est à Plougonvelin et justement ils sont avec nous, c'est Mantmata. On a Stan et Eric Diguer. Salut les gars.
4: Bonjour.
5: Bonjour.
3: Je suis ravi de vous retrouver. Comment ça va tout d'abord là en mode répé en ce moment, en mode résidence?
4: Il est temps que ça se termine. Non mais en fait. Non, je crois qu'on est bon là, on est prêt là.
5: Ouais.
4: On est prêt. Ouais.
3: Prêt à enchaîner sur donc Juvigny, première date donc ce week-end. Ça répète depuis quoi? Combien de temps là, ici, vous êtes dit résidence
4: On a fait une petite résidence à la Carène, d'abord au studio, juste entre nous, mode répétition, et avec uniquement le sonorisateur façade. Et là, on a 4 jours ici, avec la totalité de l'équipe, la totalité du matériel, et toute la préparation, l'anticipation, le chargement, enfin voilà. Donc, et puis, mais nous, on est prêts, en tout cas, étonnamment, depuis Bercy, on avait tellement préparé Bercy, que depuis Bercy, je pense qu'on a tellement répété, on a tellement joué.
6: C'est resté dans un coin de la tête.
4: Voilà, on est tatoué des morceaux, là, je pense qu'on ne les oubliera plus.
3: On travaille un nouveau set totalement différent. En général, c'est des formats plus courts en festival qu'en salle de concert, ou ça dépend ce que demandent les festivals?
4: Alors oui, bon, c'est plus court évidemment qu'un concert en salle, et puis là c'est surtout qu'on part avec une section cuivre.
3: Ouais.
4: Donc qui nous a accompagnés déjà donc à Bercy, et on a bien aimé, on leur dit ah les gars, vous voulez pas venir l'été prochain avec nous? Donc voilà, on est sur une liste qui est très différente de la dernière tournée, et on revisite un peu nos morceaux, et ouais, c'est pas mal en fait. Ouais, c'est un peu clinquant en fait.
3: Ouais, dont des morceaux du nouvel album. On va revenir sur ce nouvel album.
4: Alors c'est pas une tournée qui est reliée à cet album-là. Hein,
3: non.
4: En fait. Non, parce que voilà, cet album-là, c'est un petit peu une espèce de récréation qu'on a sorti de manière un peu impromptue. Donc voilà, parce qu'on sait, voilà, les gens, on sait très bien qu'ils viennent nous voir pour nos morceaux aussi. Donc il y aura un tout petit peu, voilà, mais voilà, ce sont des concerts de Mantmata avec des chansons de Mantmata.
0: Voilà, Mantmata qui a sorti il y a quelques semaines donc cet album avec des reprises dont on va écouter d'ailleurs celle-ci, celle du groupe Abba par le groupe Mantmata. C'est un vrai plaisir d'écouter ça. Si vous ne le connaissez pas, je vous laisse découvrir.

0: chaque matin avec cette reprise du groupe ABBA, extrait de l'album de reprise sorti il y a quelques jours maintenant. Matmata qu'on verra donc à Quimper dimanche pour le festival des Irréductibles. Ils ne seront pas seuls, il y aura le Fuzzy Brass Four qui est un groupe de cuivre sur scène. Ils seront donc accompagnés de cuivre pour nous faire leur titre et ses reprises. Matmata, la suite de Braise Music Actu, juste avant ce concert de dimanche.
1: Côté concert, justement, comment on arrive à corréler tout, mettre les cuivres avec le groupe? Ça a pris du temps. Ça, là, ils étaient venus en résidence, c'était hier.
2: Hier, avant-hier, ouais.
1: Ensemble, un groupe qui vient d'où? Des cuivres qui viennent d'où aussi?
2: D'un peu partout. Ouais, mais bon, ils sont un peu tout terrain, en fait. Voilà, c'est-à-dire, ça joue pas mal quand même, quoi.
1: L'album Lambardé, 10 langues différentes. Qui a choisi les morceaux à reprendre dans tout ça? Comment ça s'est passé? Les réadaptations? Le travail là-dessus, ça a dû être... C'est un album que de hits.
2: Ouais, pas tout à fait quand même. Hein. Y a des trucs un peu... Ouais, y a des morceaux qui sont pas très
1: très bien réadaptés quand même.
3: Mais c'est déjà le encore une fois la préparation du concert des 30 ans était tellement chronophage et puis ça a pris tellement de temps qu'aucun de nous n'avait la capacité mentale d'aller partir sur des nouvelles créations, des nouveaux textes, des nouvelles musiques, enfin partir dans quelque chose, créer quelque chose, parce qu'on n'avait pas la tête à ça, mais en même temps c'était chiant d'être tout le temps en train de se regarder le nombril en disant bon alors ça va être comme ceci, on a mis du temps à le monter le concert et puis c'est un peu de pression, donc on s'est dit bah voilà, des chansons préexistantes qui sont pas de nous, c'est moins déstabilisant que de passer du temps dessus. Stan est arrivé un jour avec une reprise, enfin une idée de reprise d'un morceau qui s'appelle donc Iceberg de Grauzone, le premier groupe de Stéphane Echer, qui moi ça m'a mis sur le cul, hein, parce que un mec,
2: c'est pas trop ma came à la base,
3: un mec avec qui je me bats depuis 30 ans en disant mais si, il y a des trucs bien dans la Cold Wave, et qui me fait non, et ouais, là il arrive avec le plus Cold Wave de tous les titres possibles et inimaginables, même moi je le connaissais pas, je l'avais jamais entendu, et donc ça nous a fait marrer de mettre notre patte, notre empreinte et notre façon de jouer les morceaux sur un truc qui n'est absolument pas notre... Enfin, il est pas dans notre creuset commun d'influence, quoi. Et puis après, il y a eu Putain aussi.
1: D'Arnaud.
3: On s'est dit, tiens, ça fait deux. Pourquoi pas trois?
1: Ah ouais.
3: Pourquoi pas quatre? Pourquoi pas cinq? Et puis chacun s'est dit, ouais, mais si cette chanson-là, elle est importante pour toi aujourd'hui, alors que moi, je sais pas ma cam, est-ce que moi, du coup, je peux te proposer un truc qui est important pour moi, qui vient de... Qui était un des premiers morceaux que je jouais quand j'ai commencé la musique, qui n'est absolument pas ta came, mais est-ce qu'on peut essayer d'en faire un truc qui deviendra notre came, sur laquelle on mettra la patte Matmata, mais non, ça montait comme ça petit à petit.
0: Voilà, les Matmata dimanche aux Irréductibles Festival. Sachez que visiblement il reste encore des places pour vendredi. Alors il n'y aura pas les Matmata vendredi, mais il y a quand même une belle affiche. Il y a les Tagada Jones, par exemple. Alors pour ce rendez-vous les Incorruptibles, qu'est-ce que je raconte, les Irréductibles Festival. Donc les passes sont en promo à moins 89%. Voilà, donc n'hésitez pas. C'est valable sur le site internet des Irréductibles.
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0: Voilà, le pass est à 33 euros hein, pour vendredi. Et sinon, il reste encore des passes visiblement pour samedi. Voici

0: Alex Warren, 18h30, et si on sortait?
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0: Moi je dis ça parce qu'il y aura aussi Julien Clerc, un père ce week-end pour les irréductibles. Ah bah oui, il en fait partie. Bon, aviso aux amateurs de gros sons et décibels, il n'y a pas que Quimper, il y a aussi Paimpol ce week-end, qui troque ses chants de marin contre du pur rock'n'roll avec le festival Paimpol in Rock, qui débarque à partir de demain soir et samedi, deux jours de programmation électrique et rock'n'roll. Ça se passe sur le port, c'est 8€ le vendredi, 15 le samedi, et puis il y a un pass de 20€ pour les deux jours. Ne tardez pas, les places s'arrachent comme des petits pains sur le site Hello Asso. Une soirée pyjama au milieu des œuvres d'art, c'est ce que vous propose la galerie de Rohan à Landerneau demain soir. Vous vous installez confortablement dans votre plaid, à condition évidemment qu'il ne fasse pas trop chaud, donc je pense que c'est climatisé. Hein. Vous vous laissez porter par des contes en pyjama, puisque c'est le thème de la soirée, et au milieu des œuvres d'art, des histoires extraordinaires, des fables lointaines, des légendes, le dress code, un beau pyjama, un doudou fétiche et votre oreiller. Vous pouvez venir avec vos enfants dès l'âge de 4 ans, c'est totalement gratuit, ça se passe donc à la galerie de Rohan pour cette soirée pyjama au cœur des œuvres d'art, demain soir à partir de 19h30.
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0: Dans quelques instants, votre petit cours de breton avec Clément Soubigou et puis aussi votre balade avec Eryl Belloni pour découvrir une très très belle exposition. On en reparle dans quelques secondes.

0: Bertignac, à l'époque où il jouait avec les visiteurs. Ces idées-là. Dans quelques instants, votre petite balade. Mais d'abord, on va écouter un DJ qui avait fait d'ailleurs forte impression hein, lors de la soirée de la fête de la musique à l'Élysée ces derniers jours. C'est Yann Müller. Yann Müller qui est de Nice et qui reprend en fait des grands classiques de la chanson française, mais en version remix. Et Yann Müller a pris le pari de reprendre une chanson culte de Michel Delpech. Ça donne Les Oies Sauvages par Yann Müller.
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0: Yann Muller pour Les Oies Sauvages, version remixée de Michel Delpech.
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0: Voilà, les températures vont redevenir respirables, l'occasion de faire une petite balade cette semaine du côté du Trégor avec Raël Belloni qui nous emmène une fois de plus sur le domaine départemental de la Roche-Jagut.
2: C'est pas simple de parler des Landes parce qu'elles ont totalement disparu.
3: Alors là, vous avez entendu la voix de Lucien Pouedras. C'est des petits entretiens qu'on retrouve tout du long de cette exposition. Lucien Pouedras, la mémoire du peintre. On est au château de la Roche-Jagut. Et on est dans l'une des salles de cette exposition consacrée aux Landes. Parce que c'est comme ça, Nolwenn Eyry, hein, s'est occupé de cette exposition avec François de Beaulieu. C'est comme ça que vous avez conçu l'exposition.
4: En fait, moi j'aime bien les thèmes. J'aime bien, je trouve que c'est assez pédagogique et souvent dans les expositions de peinture, c'est pareil pour Maurice Denis, où l'approche chronologique m'intéresse pas tellement. Je trouve que c'est plus utile en fait d'être dans une approche thématique, et je trouve que c'est comme ça que fonctionne aussi François de Beaulieu, parce qu'il a beaucoup écrit quand même sur Lucien Pouedras. Et donc oui, les thèmes, bah, c'est le territoire, les milieux cultivés, la vie sociale, le peintre, les milieux non cultivés, les dessins et les débuts de la mécanisation du roman. Donc là, on est dans les milieux incultes qui s'interpénétraient littéralement avec les milieux cultivés, qui avaient une utilité majeure. Là, dans cette salle, on est devant une sorte de grande fresque à la demande de Lucien Pouedras, en fait, qui voulait que nous composions un ensemble de tableaux, de landes, de tourbières, de bois, de tous ces milieux incultes, pour former un tout, pour former un ensemble, une mosaïque, mais qui montre l'importance cruciale de ce genre de milieu, en fait. Et c'était très important pour les fermes d'avoir des landes, puisque ça permettait aussi, quand on avait de l'ajon, de fournir de la litière, c'était aussi de l'aliment, ça permettait d'allumer les feux aussi, hein. Le boulanger, il avait besoin d'ajon pour faire un feu vif, ou nous même pour cuire des crêpes dans la cheminée. Et puis les landes, ça a été quand même une grande caractéristique des paysages de Bretagne. Au 19e, il y avait 1 million d'hectares de landes. Aujourd'hui, on est à 14 000 hectares, dont 7 500 au Mont d'Arrée, dans les Monts d'Arrée. Donc c'est plus de la moitié dans les Monts d'Arrée, un peu aussi du côté du Cap Fréhel. Évidemment, l'arrivée de l'engrais chimique, des amendements ont fait que on a défriché pour faire des terres de culture, en fait, hein. Et petit à petit, les Landes, c'est devenu un peu symbole de pauvreté, alors que en matière de biodiversité, c'est d'une très grande richesse, puisque ça abrite de nombreuses espèces faunistiques, floristiques, et ça, on le sait aujourd'hui, et il s'agit d'être attentif à la préservation de ces milieux. Et en plus, quand on voit ces œuvres, ces couleurs, c'est majestueux. Alors, ce qui est génial dans la peinture de Lucien Pouedras, c'est qu'il arrive à ne pas être nostalgique, parce que il nous parle quand même de quelque chose qui a disparu, qui n'existe plus, et pour autant, c'est une peinture qui fait du bien. C'est une peinture contre la laideur du monde, comme le dit François de Beaulieu, et qui nous amène aussi, l'émotion nous amène à réfléchir. Et je pense que c'est ça le mérite de cette peinture, c'est que il y a une première lecture. Et puis après, on y revient, et on y revient encore, parce qu'il y a des détails, il y a des formes, il y a des couleurs. Et puis après, les œuvres, elles interagissent entre elles aussi. Les œuvres, elles se répondent. C'est un peu comme en musique, vous savez, avec des mouvements comme ça, l'allegro, le presto, c'est une écriture, c'est une mise en récit. Et donc, l'exposition, c'est une rétrospective, mais qui doit aussi s'appréhender comme ça dans la globalité. Parce qu'une œuvre en amène une autre, et une autre, et une autre. Ça ricoche.

0: coche en permanence.
1: Oui, elles répondent, et pourtant des fois à 25 ans d'écart ou à 15 ans d'écart.
0: Exactement, effectivement, il y a un leitmotiv des motifs et des représentations, mais parce que les peintures, les paysages qui sont représentés se passent dans une chronologie très resserrée, fin des années 40, début des années 50 en fait. Donc il s'agit des mêmes souvenirs d'une même époque de Lucien Poueydras, enfant de Languidic dans le Morbihan.
2: Voilà pour cette exposition à la Roche-Jagut à découvrir. Retour en Trégor demain dans cette balade d'RL Belloni que vous pouvez également retrouver en intégralité le week-end, le samedi matin, de 10h à 11h. C'est Soldat Louis qu'on écoute maintenant avec Escale sur la planète avant de vous parler d'îlot de fraîcheur. Comment le dire en breton? Eh ben, l'îlot de fraîcheur, on le retrouve en Bretagne évidemment. C'est là la meilleure escale.

0: Escale sur la planète, les soldats Louis. C'est vrai qu'ils ont beaucoup baroudé hein, dans leur vie, mais leur attachement à la Bretagne est incontournable. Et l'escale sur la planète, c'est bien sûr la Bretagne. L'endroit où on trouve peut-être quelques îlots de fraîcheur, viens chercher bonheur, viens chercher la fraîcheur. C'est la thématique de ce petit cours de breton présenté par Clément Sobigou.
1: Tom Béraud-Arvrez, hein, quelle chaleur! Alors tentons de nous rafraîchir un petit peu.
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1: Et en parler, ça va peut-être aider à la trouver, cette fraîcheur, ar fresca dur. La fraîcheur du temps, celle que l'on aimerait bien retrouver après cette semaine particulièrement chaude. Fresca dur en air, la fraîcheur de l'air, la fraîcheur atmosphérique. Fresque, c'est quelque chose de frais, et fresca dur, c'est la fraîcheur. Avouez qu'en parler, ça fait déjà du bien. En attendant, ar fresca dur, on peut mondazistanda. Je répète, mondazistanda. Ça a pas mal d'utilisation. Distanda, c'est le verbe. Donc, dazistanda, ça veut dire se calmer, mais aussi faire tomber la fièvre ou alors se rafraîchir. Mondazistanda, ça marche aussi pour calmer la soif. Donc, klaskit mondazistanda. Essayez d'aller vous rafraîchir. C'est la meilleure des choses à faire par ces températures. Mondazistanda.
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1: Et du coup, un nom breton qui va vous plaire aujourd'hui et qui va aussi vous aider à vous rafraîchir. Lipat un tom dien skornet. Alors certes, pour la ligne, c'est pas l'idéal, mais quand il fait aussi chaud, hein, on s'en fout un peu de la ligne, on cherche à se rafraîchir. Lipad un tom dien skornet, ça veut dire lécher un petit peu de crème glacée, rien de tel loin. Dien, c'est de la crème du lait évidemment, qui une fois aromatisée et glacée, nous donne ce petit plaisir. Dien skornet, de saison, mais que tout le monde n'aime pas forcément. Donc, si vous êtes plutôt sorbet que crème glacée, eh bien, il faudra demander podad ou hornet d'ur sorb, de l'eau sorbet, de l'eau glacée. Pour les parfums, c'est à vous de voir. D'ur sivi sorb, si vous aimez la fraise. D'ur aval ou sorb, sorbet de pomme. Et mon parfum préféré, si vous souhaitez m'en offrir un d'ailleurs, d'ur citron samment sorb. Un sorbet menthe citron. Et d'ailleurs, je vais m'en faire un. J'espère vous avoir apporté un petit vent d'ouest frais et je vous dis à demain, même heure, Ken Varhoas, ma posteron de Veljust.
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0: Voilà, si vous voulez envoyer un sorbet à Clément Sobigou, on peut vous envoyer l'adresse le temps que le colis arrive. Ce sera parfait. Voici l'Italie avec Sébastien De Canzone. Non, pas la calzone, la canzone, la chanson.

0: Eros Ramazzotti sur Ici Brave Diesel. Allez, on va terminer avec Louis Gildas et ses personnages légendaires en Bretagne. Et aujourd'hui, un personnage qui va résonner à vos oreilles, le Yodelaise.
1: Le voisin de ma mamie m'a dit que l'enfer était dans les monts d'Arrée. Il s'est moqué de moi, non?
2: Pas du tout, ma bien.
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2: Enfer et mont d'Arrée sont des mots qui vont très bien ensemble. Oui, mais pas partout dans les monts d'Arrée. Non, juste une petite partie à côté du lac de Brennilis. C'est la Yonelis, la rivière des marais. Autrefois, avant 1936 et l'aménagement du lac, on pouvait y accéder. C'était alors une tourbière où les habitants venaient se fournir en tourbe qui, une fois séchée, devenait un combustible bien médiocre avec un pouvoir de chauffe bien inférieur au bois. Mais voilà, dans ce coin des monts d'Arrée, le bois est rare. Yonelis, c'est aussi un endroit inquiétant où se trouvait plus exactement le Youdik, le terrible Youdik, petite bouillie en français, qui se présentait comme une flaque verdâtre. Selon les gens du pays, c'était un puits sans fond. Et voici ce qu'Anatole Le Braz disait. C'est la porte des ténèbres, le vestibule sinistre de l'inconnu, le trou béant par lequel on précipite les conjurés. Mais qui étaient ces conjurés? On sait pas trop, mais sans doute des malfaisants. Au Youdik, l'eau parfois se mettait à bouillir, et malheur. À qui, à cet instant, s'y pencherait, il serait alors englouti par des puissances invisibles, insiste encore Le Braz.
1: C'était ça l'enfer?
2: S'il ce n'était pas lui, ça y ressemblait fortement. Et lorsqu'un défunt, un anand, venait hanter les vivants, on faisait alors appel à un exorciste. Un prêtre se mettait alors au boulot et par des prières, des invocations, il devait enfermer l'esprit du défunt dans le corps d'un chien noir. Chose faite. Le malheureux chien noir, sans doute attrapé à son corps défendant, était précipité dans le Youdik. Tous les chiens ne se laissaient pas faire, les coquins. Certains arrivaient à se sauver. Et bien c'est alors le prêtre que l'on précipitait dans le Youdik.
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0: Voilà, c'était Louis Gildas, aux portes de l'enfer. Remarquez, à force de parler de crime, on finit toujours aux portes de l'enfer, ça c'est évident. Dans un instant, RL Belloni pour votre émission en langue bretonne, suivie d'Émilie Mazoyer pour Décibel. Bonne soirée.

0: With You. Voilà qui nous rappelle la fin des années 70 déjà, avec Michael. Allez, c'est l'heure de votre émission en langue bretonne. Et c'est Terrell Belloni, puisqu'il est déjà 19h.
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0: Et tout à l'heure, à 20h, en direct du festival Les Sœurs Jumelles, ce sera Émilie Mazoyer.
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1: Ici et nulle part ailleurs, les bourrifantes Béatrice Dalle au festival pour présenter un spectacle poignant et passionné. Hommage à Kurt Cobain, le chanteur de Nirvana, qu'elle aime passionnément. Et tant pis s'il est mort il y a plus de 30 ans, l'amour est intact. Vous l'entendrez dans la deuxième partie de l'émission. Au rayon découverte, on va rencontrer un jeune groupe, Dernier Motel, qui mêle théâtre et rock en français. Ils sont 6 fans de David Lynch et leur album est conçu comme un film. Et puis Julie Delors est dans Décibel aussi ce soir. C'est elle qui choisit tous les documentaires musicaux projetés au festival Sœurs Jumelles, ce job de rêve. Elle est avec Julien Pelletier aussi, à qui l'on doit un très beau film sur Vanessa Paradis. Décibel, c'est parti.
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1: Ah, ce festival Sœurs Jumelles, on y est pour la deuxième soirée. On aura une autre demain. Et alors, dès aujourd'hui, je vous préviens, demain, on a un horaire spécial. Puisqu'évidemment, demain, c'est le troisième match de l'équipe de France à la Coupe du Monde de football. Et c'est très important. Donc, demain soir, nous prendrons l'antenne à 19h et jusqu'à 20h30. Ensuite, c'est l'équipe des sports d'ici qui vous fera vivre. Avec Pia Clément en tête, ce match hyper important évidemment pour l'équipe de France. Allez les Bleus, c'est évident. Et ça, ça sera demain. Donc demain, Décibel de 19h à 20h30. Et puis ensuite, le foot. Ça, c'est pour demain soir. Ce soir, on est ensemble en direct jusqu'à 21h. Il y aura de la bonne musique et donc plein d'invités, vous l'avez compris, autour de ce festival Sœurs Jumelles. Avant d'accueillir Béatrice Dalle, Dernier Motel et Julien Pelletier, j'accueille ma première invitée, Julie Delors. Bonsoir.
4: Bonsoir.
1: Bienvenue dans Décibel. Chère Julie, je vous admire, je dois le dire. J'étais déjà dans ce festival il y a 2 ans, il y a 3 ans, mais c'est surtout il y a 2 ans où votre travail m'a sauté aux yeux et au cœur, je dois dire. Vous êtes en charge de la programmation des films musicaux ici à Sœurs Jumelles, soit des films qui parlent de musique, de styles musicaux, d'histoire de musique, ou alors qui parlent d'un artiste en particulier. Quel genre de parcours dans la vie professionnelle il faut faire pour avoir ce job de chercheuse de pépites films musicaux?
4: Alors mon parcours est assez particulier parce que mon travail premier n'est pas du tout programmatrice, il est chef monteuse en documentaire ou fiction.
1: Ceci dit, ça veut dire que vous avez l'œil.
4: Voilà.
1: Et l'oreille.
4: C'est
1: oui.
4: Ça.
1: Ouais, ouais.
4: Et du coup, c'est vrai que le montage et la musique, c'est une partie très importante. On est les premiers au montage, on est les premières personnes avec qui travaille le compositeur et le réalisateur.
1: Ouais,
4: donc
1: bien sûr.
4: Et moi, c'est vrai que la musique était quelque chose qui était très importante. J'adorais proposer des groupes de musique à des réalisateurs ou des compositeurs à des réalisateurs ou réalisatrices afin d'accompagner leurs films.
1: Ah ouais. Alors, ce qui est génial, c'est qu'en plus, non seulement donc ces films que vous choisissez, tous les festivaliers, toutes les festivalières les découvrent, et vraiment, voilà, vous avez un flair incroyable, parce que moi, vous m'avez fait découvrir des choses ici absolument magnifiques, mais en plus, c'est dans un lieu pas comme les autres, qui s'appelle le Cinémobile. Est-ce que vous pouvez me décrire cet endroit pas commun où on va voir des films, les films que vous avez sélectionnés?
4: Alors, c'est vrai que le Cinémobile, c'est vraiment le lieu du documentaire musical.
1: Ouais.
4: Et c'est un camion cinéma. C'est un camion cinéma qui a été créé par la région centre, donc cyclique. Et c'est un camion qui se déplie avec 80 places à l'intérieur, un écran.
1: La clim.
4: La clim.
1: Parce qu'en ce moment, c'est quand même une grosse qualité.
4: Complètement. Et c'est validé par Dolby. Donc on a un 7.1 dans le Cinémobile. Et du coup, il y a aussi un grand écran avec un vrai vidéoprojecteur en laser. Donc comme une vraie salle de cinéma. Et il y a un côté hyper cocon, on est vraiment hyper bien à l'intérieur.
1: C'est vrai, hein. Ouais.
4: C'est hyper agréable, et autant pour les équipes qui viennent présenter leur film, il y a un rapport direct au spectateur, on a vraiment l'impression de partager quelque chose avec chacun des spectateurs qui sont là.
1: Ouais.
4: Et Julien pourra en témoigner tout à l'heure parce qu'il était présent, mais et il y a un côté très cinéma paradisio en fait, on a envie d'avoir la dame qui vient avec ses petits cornets,
1: oui,
4: son petit chocolat, etc.
1: Et donc c'est une salle de cinéma, vous pouvez chercher sur internet, hein, un ciné mobile, parce que si vous êtes, je sais pas, une mairie, une école, vous pouvez les solliciter et le camion et la clim peuvent venir jusqu'à vous.
4: Complètement.
1: Et pour une projection.
4: Tout à fait. Voilà. Pour amener le cinéma dans des zones où il n'y a pas de cinéma.
1: Ça, c'est génial. Alors, rentrons maintenant, chère Julie, dans le vif du sujet. Les films que vous avez sélectionnés cette année, que vous conseillez, du coup, à celles et ceux qui nous écoutent, parce que soit ils viennent de sortir. Il y en a certains qui sont sortis aussi il y a quelques années, parce que voilà, il faut aussi ressortir les films. Les films musicaux sont pas très bien distribués en France, donc faut leur donner des chances. Et puis, il y a aussi des avant-premières. Je voulais que vous me disiez quelques mots sur The Way We Move. En français, ça veut dire la manière dont on bouge, mais ça veut aussi dire la manière dont on émeut les gens. C'est un film incroyable sur le chansigne.
4: Oui, tout à fait. On suit en fait le parcours de Amber Galloway, qui est une chansigneuse américaine. Et il y a quelque chose d'incroyable, c'est qu'elle ne chansigne pas que les paroles, mais elle chansigne la musique. Ouais. Et on la voit bouger. Et en plus, on suit tous les étudiants qu'elle forme
1: ouais,
4: du coup pour ce chansigne. Et c'est absolument sublime, parce que c'est vrai que la musique, on a envie de la partager. On a envie aussi de la partager avec des gens qui n'entendent pas
1: ouais,
4: mais qui ressentent la musique par le corps. Et qu'ils la ressentent et qu'ils l'entendent différemment. Et en plus, on suit tout le parcours d'Amber, qui est assez émouvant. Enfin, vous découvrirez ce film parce qu'il va passer sur Arte
1: bientôt.
4: Il est disponible sur arte.tv.
1: Ouais.
4: Donc vraiment, vous pouvez le voir.
1: Voilà. Et croyez-moi, si c'est tamponné, validé par Julie Delors, c'est un bon film parce que vraiment, elle a un goût incroyable. Donc ça s'appelle The Way We Move. Et oui, on n'a pas précisé, mais donc le chansigne, évidemment, c'est faire en langue des signes. Accompagner un concert sur le côté de la scène, pas très loin de l'artiste, en langue des signes. Je pense que vous avez tous vu passer sur les réseaux sociaux des vidéos incroyables de filles qui chansignent du rap américain, et même le rappeur s'arrête pour regarder les filles chansigner parce qu'elles sont trop fortes. Et voilà,
4: incroyable.
1: Donc ça, notez-le, The Way We Move, il faut voir ce film. Un autre film, If These Walls Could Rock. Alors ça, c'est un jeu de mots autour de l'expression If These Walls Could Talk, ça veut dire en anglais si ces murs pouvaient parler. Là, donc ça veut dire si ces murs pouvaient rocker. C'est un hôtel.
4: Oui, c'est le Marquis Hotel, qui était un des grands lieux mythiques d'Hollywood, qui accueillait du coup beaucoup de rockers.
1: Ouais.
4: Et ça raconte toute cette partie des années 70 avec tout ce qu'on peut connaître du rock.
1: Sexe, drogue, rock and roll.
4: Voilà.
1: La débauche. Non, alors elle a débauché, mais pour le coup, les artistes assument parce que
4: oui,
1: ils témoignent dans le film.
4: Totalement, ils témoignent, voilà. Ils racontent l'histoire du lieu et ils nous racontent toutes leurs histoires et aussi comment les mœurs évoluent, comment on ne peut plus être aussi ce qui est intéressant, c'est qu'il y a le gars de la sécurité, par exemple, qui a été interviewé et qui disait eux, je les ai interdits de séjourner pendant un an. Quand ils sont revenus, ils m'ont encore fait des conneries, mais voilà, c'est vraiment un film qui est très touchant et qui témoigne d'un temps qui n'existe plus.
1: Et c'est beau. Et quand on dit rockstar, on rigole pas. Il y a Bruce Springsteen qui parle dans le film. Il y a Ringo, pas de Sheila et Ringo, hein, Ringo Starr des Beatles. Donc voilà, ça, celui-là, c'est du lourd. Et celui-là, on va pouvoir le voir en France, vous pensez, Julie?
4: Pour le moment, c'est la première en France.
1: Ouais, hein, bravo.
4: Et il n'y a aucun distributeur qui est prévu. Donc
1: ouais.
4: J'espère que la visibilité ici permettra une diffusion en France sur chaîne.
1: On croise les doigts. Il y a aussi des portraits d'artistes, Benjamin Biolay, Sébastien Tellier ou encore Vanessa Paradis. On en parlera tout à l'heure avec Julien Pelletier, qui a réalisé ce portrait de Vanessa, incroyable comme on l'a jamais vu, vraiment. Et pourtant, Dieu sait que je suis fan depuis Joe le Taxi, Julie. Depuis Joe le Taxi, j'ai pas lâché Vanessa, je ne l'avais jamais vu comme ça. Donc ça, c'est incroyable. On en parlera avec lui tout à l'heure. J'aimerais qu'on s'arrête deux secondes sur Broken English, qui est le portrait de Marianne Faithfull, rockeuse, poétesse et muse anglaise. Elle était tout ça à la fois. Elle nous a quitté l'année dernière, Marianne. Qu'est-ce qui fait que un portrait de Marianne Faithfull, c'est du cinéma et c'est pas un reportage sur sa vie?
4: Alors là, c'est tout le talent de ces deux réalisateurs qui s'appellent Ian Forsythe et Jane Pollard, qui mettent en scène tout un environnement autour de Marianne Faithfull. Ils ont créé un ministère de l'oubli avec Tilda Swinton qui joue la ministre de l'oubli,
1: okay,
4: avec un enquêteur qui va chercher quelle est la vie de Marianne et essayer de trouver la vérité par autant les interviews, les archives,
1: ouais.
4: Et c'est aussi la mise en scène de ces archives qui est très intéressante. Et pareil, ce film-là, je ne sais pas du tout s'il va être distribué. évolué. Il a été vu dans des très grands festivals. Il a eu un prix au BFI. Et en plus, c'est extrêmement touchant parce que donc c'est le dernier documentaire dans lequel témoigne Marianne Faithfull.
1: Ah oui, elle est morte juste après.
4: Ils ont fini le tournage. Elle est morte avant qu'ils aient fini le tournage.
1: Donc,
4: ils ont dû trouver des astuces aussi pour continuer à la raconter. Et elle est extrêmement émouvante, touchante. Et toute cette mise en scène autour d'elle, c'était les mêmes réalisateurs qui avaient réalisé le film sur Nick Cave, 40 000 jours sur Terre.
1: Qui était très beau.
4: Voilà. Et ils ont toute cette spécialité d'essayer de mettre en scène leur personne, leur personnage et ces personnalités-là. Et c'est pas juste être face à une caméra et discuter.
1: C'est ça. Donc c'est le point de vue, en fait. C'est avoir un point de vue, avoir une question qu'on se pose sur l'artiste et dans le film, on donne la réponse.
4: Tout à fait.
1: C'est ça l'idée.
4: C'est vraiment un point de vue. Et eux, ils ont plus ce côté où ils ont envie de montrer le souvenir.
1: Ouais.
4: Et qu'est-ce qui est important pour eux, c'est quels sont les souvenirs des uns et des autres liés à la musique. Et ils arrivent vraiment à très bien le montrer. C'est extrêmement touchant.
1: Alors, avant d'accueillir Julien Pelletier, à qui on doit ce docu sur Vanessa Paradis, je vous propose d'écouter Marianne Faithfull, puisque souvenir étant le mot-clé, As Tears Go By est tout indiqué. Vous écoutez ici. Merci, les amis.

0: Marianne Faithfull et donc ce film Broken English montré en avant-première au festival Sœurs Jumelles grâce au goût très sûr de Julie Delors, votre première invitée de ce soir. Julie, à côté de vous a pris place Julien Pelletier. Bonsoir Julien.
1: Bonsoir, merci de me recevoir.
0: Ah ben on est ravis, vous êtes le réalisateur de Vanessa Paradis, La Soirée, alors qu'il n'était pas forcément, j'imagine, votre premier choix de nom de documentaire, mais c'est parce que c'est passé à la télé, c'était toute une soirée autour de Vanessa Paradis, un docu et un concert. Avant de vous poser plein de questions sur ce tournage, j'aimerais d'abord me tourner vers Julie. Je l'ai dit tout à l'heure, elle a un goût très sûr pour les docu-musiques. Qu'est-ce qui vous a touché dans le film de Julien? Parce que pour le coup, des histoires de chanteurs, de chanteuses à la télé, il y en a eu plein. Des tentatives de docu sur Vanessa Paradis, il y en a eu plein. Et aucun n'a tellement marqué. Pourquoi celui-là? Il vous a touché?
2: Mais parce qu'en fait, on y voit Vanessa de manière extrêmement honnête, oui. Touchante. On est au cœur de sa création, au cœur de son film. Et Julien a réussi à créer une connexion avec elle qui se voit de suite à l'écran et à trouver une juste distance entre ne pas s'imposer, être là, être arrivé à elle la sentir, et elle a réussi à se laisser aller et à nous donner tout ce qui la touche et tout ce qui la... Voilà, j'en ai fait pas les mots parce que c'est vrai
0: c'est
2: que
0: bien,
2: j'ai,
0: mais ça, j'en sens que ça vous a ému.
2: Tout à fait. Ah oui, oui, de toute façon, il aurait pas, serait pas venu sinon.
0: Bah Julie, je vous remercie. Vous pouvez passer le micro à Julien. Merci d'être venu nous voir en direct. Julie qui retourne en courant dans son cinémobile. Mais donc, sachez-le, vraiment, la programmation documentaire musicaux de Sœurs Jumelles, et bah, c'est elle et c'est du très, très beau boulot. Et vous avez toutes les infos sur tous les films sur le site de Sœurs Jumelles. Alors Julien Pelletier, vous êtes musicien vous aussi, c'est peut-être ça qui a aidé. Vous faites partie du groupe Last Train. Est-ce que le fait d'être vous-même musicien, sachant qu'en plus on sait que Vanessa elle aime bien le rock, ça a facilité la connexion entre elle et vous, parce que vous l'avez suivi pendant 2 ans pour ce docu?
1: Ouais, je crois que ça a pas mal aidé, et c'est un des premiers, des premières choses qui un des premiers atomes crochus, disons, qu'on a eu ensemble quand on a bu un café il y a à peu près 2 ans, effectivement. Et j'ai commencé la musique très tôt, j'ai fait mes premiers concerts quand j'avais 14 ans, elle aussi.
0: Comme elle.
1: Alors, par contre, on n'a pas eu la même carrière, au final.
0: Vous avez pas eu Joe le taxi, ou à 14
1: non,
0: ans?
1: Non, bah, pas ça. Vraiment. Ouais. On peut pas dire ça. Mais du coup, j'ai senti quand même tout de suite que c'était quelque chose qu'il avait touché. Et très rapidement, on a beaucoup parlé de musique, beaucoup parlé de cinéma. Et je crois que ça lui tenait à cœur aussi d'avoir effectivement un réalisateur qui était sensible à la musique. Et l'idée, c'était vraiment de pouvoir faire ça, oui, de parler de musique dans ce documentaire.
0: Oui, parler de musique, ça c'est hyper intéressant ce que vous dites Julien, parce que la hantise de Vanessa Paradis, c'est de se retrouver sur un plateau, alors je sais, moi je l'ai vécu parce qu'elle est venue dans mon émission en direct, et que quelqu'un lui parle de sa vie privée, de ses gosses, de son look, de sa beauté, de tout sauf de musique. Alors en fait avec vous, elle avait confiance, elle savait que vous alliez filmer la musique.
1: Ouais, tout à fait.
0: Et, ouais.
1: Et vraiment quand elle a vu la version finale, alors j'ai eu l'honneur qu'elle me dise « Ouais Julien, tu ne sais pas à quel point j'aime ce documentaire ». Et elle était, voilà, c'est des mots que je vais garder aussi pour moi. Oui, pour mon petit jardin secret.
0: Faut pas tout nous dire, mais
1: non,
0: je sens que vous êtes heureux.
1: Ouais, ouais, tout à fait. Ah. Et effectivement, parce que on a parlé de musique dans ce documentaire, on parle d'art avant toute chose, et c'était vraiment ce qui me tenait à cœur moi aussi.
0: Ouais. Alors faut dire que quand vous avez commencé à la suivre, Vanessa, elle est au moment de la conception du dernier album, Le Retour des Beaux Jours. Il s'était passé 7 ans depuis son album précédent. Elle est pas toute seule sur cette création d'album. Elle a une dream team avec elle, en les personnes d'Étienne Dao et Jean-Louis Pierrot. Et donc pendant 2 ans, c'est pas juste on enregistre un album, c'est vraiment on crée quelque chose, un univers, une histoire, quoi. Et comment vous avez fait pour filmer ça?
1: Alors malheureusement, il y a certains moments de la conception de l'album auxquels j'ai pas pu assister,
0: ouais.
1: Parce qu'ils ont commencé à travailler vraiment tous les trois dans leur appartement parisien. Ils ont fait vraiment beaucoup de tout ce qu'on appelle des maquettes, quoi, ouais. Où ils travaillent sur un tout petit ordinateur. Et ça, à ce moment-là, je l'ai pas vécu, malheureusement. Ouais. Mais j'ai été là dès le studio, et il y a encore beaucoup de choses qui se passaient lors de la création dans le studio. Et ensuite, on est parti ensemble évidemment à Abbey Road. On le voit dans le documentaire.
0: Oui, le studio des Beatles à Londres.
1: Et très émouvant pour elle et pour moi et pour toute l'équipe qui était là. Et en fait, bah voilà, cette création, ça a pris effectivement quand même pas mal de temps, et c'est ce qui a, je pense, renforcé aussi nos liens d'amitié, et nos liens professionnels évidemment.
0: Ouais.
1: Mais le fait qu'elle m'ait fait confiance, qu'elle se soit sentie beaucoup plus à l'aise, c'est quand même le fait que ça ait duré comme ça dans le temps et qu'on ait une relation longue, quoi.
0: Ouais. Et Julie, tout à l'heure, en parlant du film, a évoqué, effleuré ce sujet-là, mais est-ce que il faut être très présent ou est-ce qu'il faut qu'on sente pas que vous êtes là? Est-ce que vous vous cachez quand vous filmez ou est-ce que vous êtes là au milieu de la pièce?
1: Se cacher plus que tout au monde. Le but, c'est vraiment de se cacher et de ne pas montrer que j'existe, de pouvoir être tout petit. J'avais juste une petite caméra, j'avais un micro sur ma caméra, ouais. Donc j'avais pas d'équipe du tout et c'est ce
0: donc
1: qui
0: tout
1: lui tenait à cœur.
0: Déjà ouais. Une personne, ça c'est important.
1: Ouais, tout à fait. C'est ce qui vraiment lui tenait à cœur. Elle voulait que ce ne soit pas perturbé dans le studio. Et Étienne Dao l'a dit ensuite. Pour lui, le studio c'est comme une chambre à coucher, donc c'est très très intime. Et donc c'était aussi très difficile de rentrer dans ce milieu-là où il n'y a pas eu de caméra dans des studios de Vanessa Paradis depuis 1993 avec l'album Lenny Kravitz.
0: Je me souviens très bien. Et c'était un documentaire qui était passé sur Canal.
1: Ouais.
0: Et comme pour le vôtre, il était en deux parties. En fait, il y avait un docu et ensuite un concert filmé.
1: Ouais.
0: Et c'est exactement ce qui s'est passé pour la soirée Paradis
1: sur
0: France Télé.
1: Bah, c'est ce qui lui tenait à cœur aussi à Vanessa de présenter ses morceaux, ensuite de les jouer vraiment devant un petit public de privilégiés, sa famille, ses amis, les gens du label. Voilà, il y avait un tout petit public. Mais effectivement, pour revenir sur le studio, j'avais cette volonté de me tenir tout petit. Et en fait, au fur et à mesure de la relation, on le sent dans le documentaire, je crois que quand on arrive à Londres, à Abbey Road, on est déjà plus proche. Donc elle regarde la caméra, elle discute avec.
0: C'est ça qui est fou. Ouais. C'est qu'en fait, on a l'impression que vous l'avez apprivoisé.
1: Ouais, c'est ça. Mais c'est ce qu'il fallait faire.
0: Et qu'effectivement, elle se méfie parce qu'on connaît la carrière qu'elle a. Elle est sous l'œil des photographes, des journalistes, du public, plus ou moins bienveillant, depuis ses 14 ans.
1: Ouais.
0: Et donc, en fait, il y a un côté sauvage, mais de protection, en
1: exactement.
0: Fait, au départ.
1: Ouais, tout à fait.
0: Et vous avez craqué le code.
1: Exactement. Il fallait l'apprivoiser. C'est vraiment, c'est le petit prince, quoi. C'est le renard.
0: Le renard.
1: Et je crois que j'ai réussi à le faire. Et aujourd'hui, on s'entend super bien et on a une très, très belle relation. Et c'est chouette et c'est fou de pouvoir dire ça, là, au micro, d'ici.
0: Ouais.
1: De pouvoir dire, j'ai une très belle relation avec Vanessa Paradis.
0: C'est vrai que vous n'êtes pas nombreux à pouvoir dire ça. Mais c'est bien. Ce qui est rare est encore plus précieux. Donc, Julien Pelletier, votre documentaire, il est passé déjà sur France Télévisions. Il est toujours disponible sur le replay, hein, France.tv.
1: Oui, c'est
0: ça. On peut le voir. Donc, ça s'appelle Vanessa Paradis, la soirée, parce que c'était une soirée thématique où il y avait donc votre docu et le concert. Si vous aviez pu choisir un titre, comment vous auriez aimé l'appeler, ce documentaire?
1: Et bien, finalement, il a quand même eu un autre titre dans le DVD qui est sorti.
0: Ah.
1: Il y a une réédition, en fait, de l'album
0: Le Retour des Beaux Jours,
1: tout à fait, dans lequel il y a un DVD. Et c'est Cœur Ardent, qui moi était mon titre favori, et c'est une chanson en plus que j'ai mis volontairement deux fois dans le documentaire à l'intro et plus tard jouée par les cordes de Abbey Road. Et Cœur Ardent, pour moi, ça résume tout, ça résume Vanessa Paradis, ça résume cet album.
0: C'est la chanson qui ouvre l'album, et en fait elle est très belle parce que c'est Vanessa qui s'adresse au public qui l'attend derrière le rideau.
1: Exactement.
0: Et le public, elle l'appelle le Cœur Ardent. Donc la chanson est sublime. Elle est très étrange, elle a pas de refrain, elle a une espèce de grande envolée orchestral et tout. Cœur Ardent, mais ça c'est très beau comme titre.
1: Et je savais, quand j'étais dans le studio avec eux, quand j'ai vu les cordes jouer, je savais que ce morceau aurait une place toute particulière dans le documentaire. Donc je mettais vraiment beaucoup d'applications à filmer au maximum dès que ça touchait à ce morceau, parce que c'est un morceau qui me touchait énormément, qui me donnait la chair de poule. Et c'est sur celui-ci qu'on pleure dans le documentaire,
0: c'est
1: pour
0: vrai.
1: Ne pas trop en dévoiler.
0: Non, on
1: public.
0: Dit rien.
1: Mais voilà.
0: Mais teaser, vous allez pleurer. Ouais. Quand même, on aime ça.
1: J'espère, c'est mon but de faire pleurer les gens.
0: Même complètement déshydraté en canicule, si vous regardez ce docu ce soir, vous allez pleurer un petit peu, je vous le promets. Vanessa Paradis, la soirée, voilà, sur France.tv. Et vous alors, Julien Pelletier, la suite c'est quoi? C'est Relast Train, ou alors c'est un autre documentaire musical, ou un autre film qui n'a rien à voir avec la musique?
1: Je sais pas encore ce qui va se passer pour moi en termes de projet audiovisuel. J'ai beaucoup envie de faire de fiction, du cinéma, donc je crois que c'est vraiment là-dessus que j'ai envie de mettre tous mes efforts prochainement. Mais avant ça, j'ai une tournée avec mon groupe Last Train, effectivement.
0: Oui, c'est ça.
1: On a encore 18 dates. On a eu la chance là de jouer dans le stade, le Groupama Stadium à Lyon, en première partie de Linkin Park. C'était assez dingue. Demain, je vais à Gare au Rock. Après, on va à Solidays, on va jouer à Musilac, voilà, pour les concerts français. Puis on a la chance de jouer aussi en première partie de Muse au Festival d'été de Québec, donc de traverser l'Atlantique, ça va être assez dingue. Donc déjà voilà, il y a encore une vingtaine de festivals qui arrivent, et il y a un Zénith de Paris le 3 octobre prochain. avec pas mal de surprises, beaucoup de choses qu'on est en train de préparer. Donc c'est déjà un beau programme et puis on verra pour la suite.
0: Eh ben, belle route à vous alors pour cet été de festival,
1: merci
0: Julien.
1: Beaucoup.
0: Et merci beaucoup pour ce beau film. On va écouter Vanessa Paradis, ça vous a donné envie. Et puis ce soir, elle est sur la grande scène de Sœurs Jumelles. Il y a Oxmo Puccino qui va monter sur scène dans 10 minutes. Et puis ensuite, vers 22h30, c'est Vanessa Paradis qui sera en tête d'affiche. On écoute un extrait de ce fameux album, Le Retour des Beaux Jours, ça s'appelle Les Épines.

0: Les épines du cœur, cette merveille, Vanessa Paradis, tête d'affiche ce soir au festival Sœurs Jumelles. Il est 20h25, on est toujours en direct et on accueille un groupe qui s'appelle Dernier Motel. Bonsoir messieurs. Bonsoir, bienvenue. Votre micro va s'ouvrir et là on va vous entendre dire bonsoir.
1: Bonsoir. Bonsoir.
0: Voilà les belles voix de Dernier Motel. Alors c'est un groupe de 6, on n'a pas pu vous prendre tous les 6 mais vous êtes tous les 2. Alors il y a dans le groupe, je vais citer tout le monde parce que c'est important, il y a Benjamin, Jean-Baptiste, il y a Thomas aussi, c'est ça, qui sont plutôt issus du monde du théâtre. Et puis après vous avez toute l'autre partie du groupe qui là est plus musicienne et cinéma, c'est ça, je dis pas de bêtises?
2: Exactement.
0: D'accord, alors expliquez-moi, Dernier Motel, ce que vous venez faire ici à Sœurs Jumelles. Je pense que dans une petite heure vous serez sur scène, mais je n'ai pas envie d'appeler votre performance un concert, et je crois que vous non plus.
2: Alors, ce qu'on fait ici à Sœurs Jumelles, c'est un rêve pour nous de venir jouer ici parce que c'est un festival qui connecte tous les mondes, et les mondes du cinéma, du théâtre, de la musique, et notre groupe connecte ces mondes. On vient du conservatoire de musique, du conservatoire du théâtre, on travaille sur scène et ça nous tenait à cœur de venir ici. Merci à Julie de nous avoir programmé.
0: Julie Gaillet, bravo, Julie Gaillet. Bisous.
2: Et voilà.
0: Ok. Et donc la naissance de ce groupe Dernier Motel, parce que ok, ça paraît ici la rencontre de la musique et de l'image extrêmement logique, mais dans la vraie vie, dans la vraie vie des groupes, un groupe qui dit oui, alors mon album est conçu comme un film, et puis finalement mon concert c'est aussi un peu une pièce de théâtre, et puis de toute façon moi je suis théâtreux mais je suis aussi musicien, et c'est quand même assez rare. Donc d'où est venue cette idée? Racontez-moi le début.
3: Eh ben, Dernier Motel est né par l'amour de Jean-Baptiste pour le mélange entre l'image et la musique.
0: Ouais.
3: Et tout simplement des rêves plein la tête, il est venu me voir, moi Frédéric, pour me demander qu'est-ce que je peux faire pour mêler ces rêves-là. J'ai des paroles, j'ai quelques grilles d'accords,
0: ouais.
3: Je connais pas grand-chose. Comment on peut faire pour que ça sonne et que ça prenne du relief et que ça donne quelque chose dont on est fier?
2: Et moi, au départ, l'idée était de vouloir absolument avoir un scénario qui lie les chansons sur scène et qui lie les chansons dans un album. Et en fait, pour tout vous dire, je suis toujours un peu freiné, voire même gêné, quand les artistes présentent leurs chansons. Ça part de quelque chose de très naïf.
0: D'accord.
2: La prochaine chanson s'intitule machin,
0: oui.
2: Elle va parler de ceci, qui parle d'histoire.
0: Et j'allais vous dire, encore ça, c'est quand ils ont préparé un peu, mais la plupart du temps, c'est ça va.
2: Oui, oui, oui.
0: Faites du bruit.
2: Oui, des classiques, on va dire qu'il y a des classiques. Ouais.
0: Mais c'est un peu malaisant parfois, c'est vrai.
2: Et donc, le rêve de départ était de vouloir lier ces chansons avec comme un scénario de film,
0: c'est
2: comme
0: ça.
2: Une pièce de théâtre. Et c'est ce qu'on essaye de faire, de donner aux gens. Et j'ai l'impression que parfois ça marche, en tout cas.
0: Ça va marcher ce soir.
3: Oui, ça va marcher ce soir. Vous allez venir visiter plusieurs pièces du motel avec plaisir.
0: Alors justement, on y vient, ce motel. Donc vous vous appelez Dernier Motel. Et donc l'idée, en fait, c'est qu'on va visiter les chambres d'un motel. Attention, motel et pas hôtel, parce qu'on est vraiment dans l'imagerie américaine, la route 66, les néons, les diners.
3: David Lynch,
0: tout ce qu'on adore. David Lynch. D'ailleurs, la chanson qu'on va découvrir de vous s'appelle Lynch Story. C'est pas pour rien. C'est une grosse influence pour vous, mais aussi Thelma et Louise. Enfin voilà, c'est pour
3: exactement.
0: Vous donner un petit peu des images mentales à la maison. Donc vous voyez, vous êtes dans l'univers de Dernier Motel. Maintenant, racontez-moi l'histoire alors du concert.
3: Ah ben, c'est assez spécial parce que nous, on veut quand même que ceux qui nous écoutent, et on dit pas juste les auditeurs, on dit aussi les spectateurs, vraiment,
0: ouais,
3: pour
0: bah
3: le
0: oui.
3: coup, et aussi une sorte de liberté d'interprétation.
0: D'accord.
3: Donc il y a des textes qui sont issus quand même d'anecdotes ou de sentiments ou de vécu.
0: Ouais.
3: Et par contre, on a voilà devant nous, on n'a jamais rien de très explicite.
0: Ok. Oui, il y a pas comme une même... voix off qui nous
3: voilà,
0: guiderait.
3: Voilà, exactement
0: trop.
3: Ça.
0: Ouais.
3: Donc il y a beaucoup de d'onirisme à l'intérieur de ce que l'on présente, et c'est comme ça que se lie un peu toutes nos chansons. On peut passer voilà de la piscine du motel à sur un toit à parler des étoiles, etc.
0: Oh.
3: D'une terrasse en hauteur, c'est aussi libre d'interprétation pour le coup.
2: En fait, cet espace que j'appelle l'espace, comme David Lynch, est l'espace du rêve, et il nous tenait à cœur de créer cet espace.
0: Ouais.
2: Comment intégrer des spectateurs dans cet espace, et comment nous, les musiciens et acteurs, on vit dans cet espace, et c'était de pouvoir ouvrir des portes avec les spectateurs, regarder par les trous de la serrure, ouvrir des fenêtres à travers les rideaux. Il y a aussi une fenêtre sur cour à la Hitchcock.
0: Ouais, ouais, ouais. Et... que des bonnes refs, hein, bravo.
2: Ouais, ouais. et voilà, donc c'est d'intégrer les spectateurs et nous sur scène dans un même espace.
0: Ouais. C'est ça, Dernier Motel. En concert aujourd'hui à Sœurs Jumelles, Dernier Motel, donc Jean-Baptiste, Jacques, Benjamin, Frédéric, Thomas et Hugo. Il y a du rock, mais il y a aussi de la chanson française dans les références. On n'a pas eu le temps de tout citer, mais on parle de Lavilliers, par exemple, voilà, pour ce côté un peu aventurier et baroudeur. Et votre album va sortir à l'automne prochain. Donc en fait, ce soir, là, on va écouter une chanson qui est sortie en avant-première. Et puis là, ce soir, les spectatrices et spectateurs de Sœurs Jumelles vont découvrir vraiment Dernier Motel avant tout le monde. Donc en novembre, c'est ça la sortie de l'album ?
2: Mi-novembre avec une release partie à la Boule Noire à Paris.
0: Ouais. Voilà. Très bien, bon, on se verra là-bas messieurs. Bonne route à vous, bon concert tout à l'heure.
3: Merci. Merci beaucoup.
0: Dernier Motel, on découvre Lynch Story, parfaitement à sa place évidemment dans ce festival de musique et de cinéma. Bonne route Dernier Motel, à bientôt.
3: Merci bien. Bien.
1: Tombé en panne sur Lost Highway.

0: Peach Story, de dernier motel, premier extrait de leur album à venir à l'automne prochain. Et puisque eux s'appelaient Dernier Motel, sachez que la suite de Décibel va se passer dans un hôtel au cœur du festival Sœurs Jumelles, dans la chambre 152, celle de Béatrice Dalle. À tout de suite.
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0: On est avec le festival à Rochefort, les amis, en direct jusqu'à 21h. Et il est temps de retrouver Béatrice Dalle. Alors, pour être totalement transparente, ça y est, elle a quitté le festival. C'est pour ça que je peux vous dire 152. C'est parce qu'elle n'y est plus. Béatrice Dalle était au festival Sœurs Jumelles pour présenter un spectacle qui s'appelle Comme Azur. Ouais, comme la chanson de Nirvana.

qui a fait la célébrité mondiale de ce groupe, le chanteur Kurt Cobain. Si vous avez grandi dans les années 90, évidemment, vous savez qu'ensuite, il est mort très très jeune, à l'âge de 27 ans. Il s'est suicidé chez lui, ne supportant plus tout un tas de choses, et notamment sa terrible célébrité qu'il n'avait d'ailleurs pas cherché. Il est devenu star par accident. Un peu comme Béatrice Dalle, finalement, qui est devenue star, elle aussi, en 1986, pour son rôle de Betty Blue dans 37-2 le matin, le film de Jean-Jacques Benex. En tout cas, Béatrice Dalle, elle adore Kurt Cobain, à un point

0: L'endroit où il y a la clim dans le festival, on est 2 heures avant son spectacle et Béatrice Dalle est de bonne humeur, elle a hâte de monter sur scène avec ses musiciens mais donc elle prend le temps de nous accueillir, vous allez entendre, super bien. Bonsoir Béatrice Dalle.
1: Bonsoir.
0: Bienvenue sur Ici, on est au festival Sœurs Jumelles et ce soir au théâtre vous allez donner ce spectacle incroyable qui s'appelle Come As You Are, hommage à Kurt Cobain en texte. Et en chanson, déjà merci de faire ça Béatrice, parce que moi qui ai fait un deuil, un grand deuil pendant un an à la mort de Kurt Cobain, je trouve que personne n'en parle, et ceux qui en parlent pas très bien, et vous en fait, je sens que vous l'aimez profondément, est-ce que vous pouvez me dire ?
1: Ça fait 32 ans que je suis sa veuve posthume quand même.
0: Vous êtes la veuve ?
1: Moi,
0: je vous serre la main, je serre la main à la veuve de Kurt.
1: Je pense que oui, j'aurais pu être sa veuve, oui.
0: Ouais.
1: Ouais.
0: Et je sais que c'est Jarmusch qui vous a fait découvrir
1: c'est
0: Nirvana.
1: Ça. C'est en 91, on tourne Night on Earth. Et il me ramène des disques de New York, et il y a Dinosaur Junior, il y a Nirvana, et je sais plus le troisième. Et je découvre Nevermind avec lui, quoi. Et juste un détail, c'est que je n'avais pas vu la gueule de Kurt Cobain, il se connaissait. Sinon, je leur dis, amène ton ami, chérie.
0: C'était son pote, vous auriez pu le rencontrer à ce moment-là.
1: Ouais, ouais, il connaissait bien Courtney Love, surtout. Ah. J'ai dit, alors, ça ne serait pas de la famille, comme ça. On peut se voir tous les quatre, ça va être bien. Parfait. Oui, non, j'aime ce mec passionnément, j'aime sa poésie. Et si je suis complètement honnête, il ferait du zouk, j'en ai rien à foutre tellement je le trouve sexy.
0: Mais c'est ça qui est hyper intéressant, Béatrice. C'est qu'en fait, pour plein de gens, les rock snobs, ils disent non, mais nous, on ne s'intéresse qu'à la musique.
1: Mais pas du tout.
0: Vous embrassez complètement Nirvana, Kurt Cobain, tout.
1: Mais moi, je dis au paradis, mec, ça fait 32 ans que tu te reposes, repose-toi bien, parce que je ne vais pas te laisser t'en sortir.
0: Kurt Cobain, pour celles et ceux qui ont été fans de Nirvana, c'est le plus grand cœur brisé du monde quand on apprend sa mort à 27 ans, par suicide en plus, alors que c'était quelqu'un qui dégageait tellement de lumière. Est-ce que vous, quand vous avez appris son suicide à Kurt Cobain, vous avez été étonné, surpris, vous êtes tombé de l'armoire ?
1: Pas du tout, parce que je me souviens justement avec Jim, moi j'ai été mon premier mari, où je me souviens de cette phrase avant le suicide de Kurt Cobain, où il disait « chaque bouffée d'air que je respire est une torture », et Jim me répète ça, ils se sont parlé au téléphone, et qu'il avait dit cette phrase-là, et j'ai pensé, il en a plus pour longtemps. Donc non, ça m'a pas tellement surprise, mon frère, pas mon frère de sang, mon frère de cœur s'est suicidé aussi. J'ai eu plein de gens comme ça autour de moi, et souvent s'il y a des gens qui culpabilisent parce qu'ils ont pas sauvé, tu peux pas sauver quelqu'un qui a, c'est presque à ce point-là une pathologie, quoi, où tu ne peux rien faire. Il y a quand même une interview de Cobain où quand il écrit Something in a Way, il est sur un pont à Aberdeen, il veut se jeter en bas, à un moment il dit, je suis malheureux depuis 25 ans, il est mort à 27 ans. Et moi, le texte que je préfère de son journal intime, c'est quand il dit ce qu'il ressent quand il est enfant, qu'il pense qu'il est un extraterrestre. Moi, ce texte, il est bouleversant, de ce qu'il repense quand il est petit garçon. Et j'ai vu, et ça il y a peu de temps, il y a quelques mois, une interview de la mère de Kurt Cobain qui dit... Il m'a fait écouter, il est à la maison, elle décrit même, il est en culotte, il descend de sa chambre, et puis il a les maquettes de Nevermind, et il fait écouter à sa mère, et sa mère ne lui dit pas, et elle dit, j'ai pensé juste qu'il était pas prêt du tout pour ça. Parce qu'elle savait que c'était tellement beau le truc, que ça allait marcher, et que lui était bien trop fragile pour ça.
0: Bah tiens, on va l'écouter cette chanson, Something in the Way.
1: Elle est terrifiante de beauté et de tristesse.
0: Alors elle est pour vous, Béatrice Dalle, et pour toutes celles et tous ceux qui écoutent ici, et qui ont passionnément aimé Kurt Cobain.

0: On est toujours au festival Sœurs Jumelles avec la seule, l'unique Béatrice Dalle, qui rend hommage au seul et unique et regretté Kurt Cobain. Ouais. Un spectacle canon qui s'appelle Comme As You Are, chanson de Nirvana, évidemment. 10 chansons de Nirvana, 10 textes que vous avez choisis dans le journal intime de Kurt Cobain.
1: Mais maintenant, on a créé avec Bastien Burger et Yves D, et maintenant on est avec Maïva.
0: Maïva de Bandit Bandit.
1: Et autant je trouvais extraordinaire quand Kurt Cobain chantait Rape Me, qui n'est pas du tout évidemment l'apologie du viol.
0: Le contraire.
1: Mais au contraire, qui dénonce tout ce qu'on fait aux femmes, subir aux femmes. Je trouve ça bien aussi qu'une femme le chante. Ouais. Ce soir, c'est une femme qui chante ça. Et je trouve ça bien aussi, quoi. C'est pour ça, tu sais, des fois, là, je passe à autre chose, mais quand sur les réseaux sociaux, tu mets un truc qui ne plaît pas, mais qu'est-ce que c'est grave? Occupez-vous des mecs qui fracassent leurs meufs, occupez-vous des gens qui touchent aux enfants, pas des... Tu sais, maintenant, c'est un crime contre l'humanité de poster un truc qui ne plaît pas, quoi.
0: Vous pensez que Kurt Cobain, s'il ne nous avait pas quittés dans les années 90, s'il était encore là aujourd'hui, il ferait des stories sur Instagram?
1: J'en sais rien, j'espère qu'il les ferait avec moi.
0: Des selfies en vacances tous les deux?
1: Tous les deux, n'importe comment. J'en ai rien à foutre.
0: Comment vous les avez choisis, les textes du journal intime de Kurt?
1: On les a choisis en même temps avec Emmanuel Poitnat. Et puis les morceaux de musique qui sont... J'ai envie de dire 80% du spectacle, c'est quand même Bastien qui le fait. Parce que c'est un musicien extraordinaire et rejouer tout seul sur scène la musique de Nirvana, c'est une performance incroyable. Maïva, une voix incroyable. Moi, j'ai juste choisi des textes qui montraient, pour ceux qui ne connaissent pas, parce qu'on a plein de gens très jeunes qui sont venus et qui ne connaissaient pas tellement Nirvana, et pour voir l'homme qu'il était. Et tu sens... Mais il y a des choses que j'ai enlevées, parce que je me disais, c'est un hommage que je lui rends. Et il y a des choses que je trouvais juste humaines, parce que c'est aussi un être humain. Moi, j'ai tendance à tellement mystifier les gens que j'aime passionnément, que je ne veux pas voir les défauts, je ne veux pas voir qu'il avait comme on a tous, tu vois. Et je ne veux faire sortir que les choses belles de lui. Et par exemple, il y a des choses qu'il critiquait, ben je ne les mets pas. Il n'est pas question que je parle de sa meuf, Janik, sa meuf.
0: Bisous Courtenay, si tu nous écoutes.
1: Pas bisous
0: de Rochefort.
1: Non, si je l'avais rencontrée 2 heures avant elle n'existait même pas. Son mec, je le séquestrais, j'en ai rien à foutre. Mais je lui ai laissé aucune chance de m'échapper. En plus, il est mignon parce qu'il y a une interview de lui, il dit, vous savez, moi, il est tellement pas sûr de lui. Il dit, je m'aime tellement pas que si c'est celle qui veut bien de moi, j'y vais.
0: Alors là, il faut le dire, Béatrice, pour celles et ceux qui n'ont jamais vu le visage de Kurt Cobain.
1: Il est super joli.
0: Mais d'une beauté, des grands yeux bleus. Un peu Jésus, en vrai.
1: Ah, mais c'est pour ça qu'il est en train de devenir le messie du rock, le mec.
0: Ouais, un peu Jésus, mais sexy.
1: Il est tellement beau. Mais à la fois, il y a plein de musiciens pas très beaux, et par leur talent de musicien, deviennent hyper sexy, quoi. Ouais, je suis sûr que Mozart, tu vois, des représentations, il n'y a pas de photos, le représentant devait avoir un charme fou. C'est la rockstar de cette époque. Ouais. Où il se tapait toutes les plus belles gonzesses, il fait 1m50 au garrot, mais le mec doit être tellement fascinant que je pense que j'aurais été aussi amoureuse de lui que peut-être plus.
0: C'est bien, à toutes les époques, vous en avez un rockstar.
1: Il y a un zico à prendre, c'est sûr.
0: Il y a le côté musicien, mais il y a aussi le côté humain, homme, qui était Kurt Cobain, qu'on découvre dans le spectacle. Et c'était un type super droit, qui n'a pas eu peur de se couper d'une partie de son public en disant « Alors moi, les homophobes, venez pas me voir.
1: Sûr.
0: Les fachos, venez pas me voir. » Ça aussi, ça vous touche?
1: Bien sûr, parce que c'est quand même extraordinaire qu'il y a des gens qui ont décidé « Je vais te dire ce qui est bien de faire. Tu vas aimer celui-là, tu vas aimer celle-là et pas cela. » Je trouve ça, tu sais, mais déjà quand il y a eu le mariage pour tous en France, qu'on manifeste à ce point alors qu'on enlevait des droits à personne, on en donnait juste un peu plus à certains. Tu te dis, mais qu'est-ce que c'est que tu vas dans plein de pays d'Afrique où l'homosexualité, on les met en prison? Moi, j'ai vu plein de documentaires où des jeunes femmes qui sont avortées dans certains pays d'Amérique du Sud prennent 40 ans de prison. Et ce qui est quand même extraordinaire, c'est quand les hommes se mêlent de ça. Parce que l'avortement, s'il y a quelqu'un que ça concerne, il n'y a pas un mec qui est concerné par ça. Moi, je me souviens d'une femme féministe connue qui disait, elle n'a pas besoin, sa vie est féministe, en parlant de moi. Et c'est vrai. Moi, j'ai toujours fait ce que j'ai voulu, quand j'ai voulu, avec qui j'ai voulu. Et personne n'a le droit de me dire du monde. Je te dis, je n'atteins pas l'intégrité physique, morale de quelqu'un. Je fais du mal à personne. Ouais, je sors avec des mecs jeunes. Et alors, c'est pas ton cul, c'est parce que juste, t'as les boules de pas avoir les mêmes mecs que moi. Parce que sinon, je vois pas en quoi ça te dérange. Les hommes ont toujours fait ça, depuis toujours. Et alors? Je fais du mal à quelqu'un, ils sont pas mineurs, hein. Je sors pas avec des mecs de 16 ans. Donc ils sont plus jeunes que moi, et alors? Voilà. Je pense que toutes les meufs, vous rêvez de ça et vous n'avez pas les couilles de le faire, peut-être. Excusez-moi, j'enlève le mot couille parce que souvent, le mot couille est associé à quelque chose de courageux. C'est dingue, ça.
0: C'est vrai.
1: C'est dingue.
0: Du coup, comme Kurt Cobain, il a 27 ans pour toujours, il a l'âge idéal pour vous.
1: Ah, mais il serait absolument parfait. Mais de toute façon, à n'importe quel âge, il aurait été parfait. Tu sais quoi, je t'ai dit, même s'il avait fait du zouk, et je déteste le zouk, il aurait été parfait s'il avait... C'est comme Hendrix, même s'il avait joué du triangle, j'aurais adoré, j'en avais rien à foutre. Ouais.
0: Merci beaucoup.
1: Merci à vous.
0: On se quitte en écoutant Comme As You Are, parce que c'est le titre
1: obligé
0: du spectacle. Et j'espère que vous allez continuer longtemps à tourner avec. Hein.
1: Bah, j'espère,
0: partout,
1: c'est
0: hein.
1: Un tel plaisir d'être avec les deux. En plus, c'est un vrai plaisir. J'ai plus de plaisir à faire ça que tout ce que je fais.
0: Bah, continuez alors.
1: Ah ouais.
0: Merci.
1: Merci à vous.

0: Are sur l'album Nevermind de 1991 et le spectacle Come As You Are, imaginé, voulu, rêvé par Béatrice Dalle, qui était hier au festival Sœurs Jumelles et qui se balade dans les théâtres partout en France. Sur scène avec elle, il y a Bastien Burger à la guitare et Maëva Nicolas, la chanteuse de Bandy Bandy, qui chante les chansons de Nirvana.
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0: Attention les amis, ceci n'est pas un exercice. Mylène Farmer a enfin communiqué sur son nouvel album. Égrégore sortira le 30 octobre prochain. Notez-le dans vos tablettes. Ne ratez pas cette sortie absolument exceptionnelle. Vous en entendrez parler sur votre radio ici. Évidemment, vous vous en doutez. Et puis en attendant, réécoutons une des chansons emblématiques de Mylène et un des clips les plus cinématographiques. Ça s'appelle Libertine.

0: la chanson, mais aussi le clip. Hein. N'hésitez pas à aller le chercher sur YouTube, par exemple, pour le revoir, hein, ce clip dans le 18e siècle. Un vrai court-métrage hein, de près de 11 minutes. Ça a vraiment révolutionné l'art du vidéoclip en France. Mylène Farmer. Allez, Décibel, c'est terminé pour ce soir. Merci à l'équipe de l'émission. Il y avait à Paris, Iris Guitoni et Thomas Allard. Et à Rochefort, Hervé Dinf, Paul Caillot et Géraldine Mayer. Il y avait vous aussi et les sœurs jumelles qui nous ont bien accueillis. Demain, attention, le rendez-vous est à 19h.
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0: 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Il est 21h et la musique continue.
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0: L'amour à la plage, le tube le plus insouciant des années 80, est né pour nous faire oublier une année absolument catastrophique.
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0: En 1986, on parle de Tchernobyl, de l'épidémie du sida et la France pleure Coluche. C'est dans ce climat anxiogène que déboule le duo Niagara. Avec l'amour à la plage, les Rennais cassent les codes. Ils nous offrent un tube entre mambo et pop kitsch, porté par un clip aux allures de vidéo amateur. Même la chaîne américaine MTV tombe sous le charme de cette French Touch et les diffuse en boucle.

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2: Jules Levert, Courant Éclair.

seulement 20 ans, Jules Laverte, originaire des déserts près de La Fécla dans les Bauges en Savoie, sort son premier single, Courant éclair. Étudiant en triple diplôme et sportif de haut niveau, Jules a aussi participé à The Voice Kids il y a quelques années.

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1: Jules Levert, courant éclair.
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0: connaissez-vous le point commun entre un génie russe, un inventeur fou et notre dev national? C'est le tube Vanina.
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0: Tout commence en 1931, quand Igor Stravinsky compose un concerto pour violon. 30 ans plus tard, le claviériste Del Shannon s'inspire du mouvement final pour créer le hit américain Runaway. C'est en 1974 que Dev adapte le titre en français.

0: 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Il supplie sa maison de disques de tout annuler. Mais à la suite d'une erreur de bureau, les disques partent en rayon. Résultat, 1 million d'exemplaires vendus. 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

0: Johnny, l'envie, la chanson préférée de Larousseau.
1: L'immense Johnny, monsieur Johnny Hallyday, j'ai eu la chance, l'honneur, à l'âge d'à peine 20 ans, de faire toute une tournée avec Johnny Hallyday. Et je le rejoignais sur cette chanson qui s'appelle L'envie.

0: Johnny était un géant. Quelqu'un de très humain, de très gentil, de très bienveillant, très drôle aussi. On n'avait pas l'impression comme ça. 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
1: Écoutez, Cancre, je veux voler.
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trio morlaisien revient avec un nouvel extrait de l'album « Tout s'efface ». Dans la chanson « Je veux voler », leur rock noir et intense raconte l'urgence du désir d'évasion.

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3: Bonjour, je m'appelle Isor. Je suis née au milieu des animaux. J'ai 15 ans et j'habite à la Bédouère, à Serret.
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3: Mon père a créé le parc il y a 35 ans maintenant. Et il prenait des animaux à un peu de différents endroits. Et on a des naissances chaque année pour renouveler un peu la arme.
4: Ma guide aujourd'hui n'est pas une adolescente comme les autres. Elle partage sa vie entre l'école et les animaux.
3: C'est sûr que avoir des amis et savoir que je vis au quotidien avec des animaux, ça leur fait rêver. Donc ils veulent forcément venir chez moi. Ouais, je me sens chanceuse parce que je sais que j'ai de la chance de vivre avec des animaux et que c'est pas le quotidien de tout le monde. Qu'il y a des gens qui peuvent être même dans le besoin ou des choses comme ça. Mais on essaye toujours de faire partager un peu tout ça à travers différents événements. Et on fait ce qu'on va faire aujourd'hui avec vous. On va aller nourrir les animaux, leur expliquer un peu le fonctionnement de ce qu'on fait chaque jour.
4: Isor et sa sœur Sixtine sont d'ailleurs appelées les petites mouglis de la Touraine.
3: Elle, qui s'appelle Cannelle, c'est pareil, on l'a élevée au biberon parce qu'en fait elle est née très très tard par rapport à la période de naissance des daims. Elle est née en septembre alors que c'est juin-juillet. C'est pareil, on l'a élevée au biberon. Là par exemple c'est notre père, c'est Sixtine et moi qui sommes devenus ses mères adoptives. Et en fait le premier individu qu'un petit voit, il le considère comme sa mère. L'élément nourricier va devenir sa mère. On connaît quelques trucs que les autres n'ont pas forcément en connaissance. Donc forcément, on apporte un peu, par exemple, dans des évaluations ou des choses comme ça, pour essayer aussi de gratter les points, forcément.
4: Malicieuse, mademoiselle Isor est contemplative.
3: Alors là, c'est des oies du Canada, de Bernache. Donc en fait, elles sont sauvages, elles viennent de temps en temps sur le plan d'eau et tout. Comme ça, elles ont de la nourriture. Elles sont complètement libres de partir, de revenir. Enfin, elles font ce qu'elles veulent. C'est joli le matin, par exemple, de se lever et de voir les oies sur le plan d'eau. C'est pas mal.
4: Ce plan d'eau qui rappelle forcément de bons souvenirs.
3: Puis, toute petite, on se met à l'eau avec les biches. On se baigne avec elle. Et c'est vrai que, entre guillemets, j'ai appris à nager avec elle. Appris à être en confiance dans l'eau avec mes petits brassards tout roses. Et en fait, on profite du cadre à fond. Que ce soit par la nature ou même par le domaine animalier.
4: Et là, on se dit que la vie est belle quand on a 15 ans. Pour découvrir Isor et Sixtine, direction la page Facebook du même nom, Le Monde d'Isor et Sixtine. Prochainement, des événements seront organisés qui s'appellent Dans la foulée des biches. Affaire à suivre. 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
5: Bonjour.
6: Bonjour.
5: Alors, on m'a dit de venir vous voir pour découvrir un peu votre métier. Vous êtes vidéaste, c'est ça?
6: C'est exactement ça. Je suis vidéaste à Poitiers, aux alentours, et France et au-delà.
5: Alors, il y a les caméras classique, j'ai envie de dire celle que tout le monde voit, tout le monde visualise, imagine. Mais aujourd'hui, ce qui marche aussi, c'est les drones.
6: Exactement, parce qu'effectivement, j'ai la chance d'être aussi télépilote de drone professionnel. Et aujourd'hui, on va pouvoir peut-être regarder quelque chose, ça peut être chouette. Donc, effectivement.
5: C'est compliqué à contrôler, à piloter un drone.
6: Alors, aujourd'hui, avec toutes les aides qu'on a, oui et non. Dans la mesure où, quand on fait ça, moi je fais ça très souvent, donc non, ça va. Mais quand on débute, c'est assez intuitif, parce que bah, y a beaucoup d'aides au pilotage. Et effectivement, quand on est dans la bonne réglementation et qu'on vole bien, bah non, en fait, c'est assez facile, c'est des joysticks. Je ne sais pas si vous jouez aux jeux vidéo. C'est un peu comme un jeu vidéo, donc c'est vraiment sympa, quoi.
5: Si je pose la question, c'est parce que du coup, je vais vouloir essayer. Forcément, on est dans le jardin et on peut pas voler trop. Il y a des réglementations, mais
6: exactement. Mais là, on est vraiment autorisé à, on est autorisé à voler parce que moi, je suis dans une zone complètement ouverte, donc on est ce qu'on appelle en catégorie ouverte, et donc il y a aucun souci ici pour voler. Tout va bien.
5: Trop bien. Eh ben, allez, on y va.
6: On va le faire décoller. Donc, il est en train de récupérer notre signal GPS pour pouvoir voler correctement. Hop là. C'est très facile. Pour vous montrer, on a en fait deux joysticks. On a un joystick qui va gérer l'altitude, donc au bas. Et là, le même joystick qui va faire le lacet, donc droite et gauche. Et donc là, on va avoir ce qu'on appelle le tangage, donc pour aller vers l'avant, pour aller vers l'arrière et pour aller sur les côtés. Voilà.
5: C'est l'image est parfaitement fixe, c'est incroyable.
6: Et effectivement, l'image est très fixe parce que là, on est sur un drone gimbal, donc il est lui stabilisé. En fait, quand on se met ici, je sais pas si vous voyez, mais là, quand on va à droite et à gauche, et ben là, la caméra en elle-même, en fait, elle bouge pas.
5: Mais alors, ça peut voler combien de temps un drone comme celui-là?
6: Ça dépend des versions. On peut aller sur du 40 minutes, 45 minutes par batterie. C'est quand même pas mal parce que nous, effectivement, quand on a des plans, alors la plupart les plans sont réfléchis en amont, donc on sait exactement ce qu'on veut, mais il faut quand même tester les cadrages. image, donc ça nous permet vraiment d'être en l'air correctement. Et une fois qu'on lance notre enregistrement, on a déjà tout ce qu'on veut et on a encore de la possibilité.
5: Est-ce que je peux essayer?
6: Bien sûr,
5: avec allez, hop, tac, ça c'est pour...
6: Ouais, ça c'est pour l'altitude, donc haut
5: okay.
6: Et bas.
5: Et est-ce que vous avez le contrôle de la caméra?
6: Alors oui, effectivement, vous avez le contrôle de la caméra avec la petite molette
5: ah,
6: qui est
5: ouais.
6: ici. En fait, si vous baissez en haut et en bas, et bien là, du coup, vous pouvez directement cadrer ce que vous voulez.
5: Donc, là, c'est un joujou à combien ça?
6: Alors, celui-là, c'est un petit joujou, on va dire. C'est un joujou à 1600, 1700 euros. Mais j'ai une autre grosse machine qui aujourd'hui est adaptée pour la réglementation. Et là, on est plus aux abords de 5000 euros, 6000 euros.
5: Bon, s'il n'y avait pas la réglementation, il pourrait monter à combien?
6: Alors, s'il n'y avait pas la réglementation, on imagine qu'on pourrait aller jusqu'à ouais, du 500 mètres d'altitude, 600 mètres.
5: Bon, pas assez encore pour atteindre la station spatiale.
6: Alors, non, pas assez pour atteindre la station spatiale. Et heureusement, parce que vu la vitesse qui passe, ça serait compliqué pour eux. Pas encore, mais peut-être, c'est ça l'innovation dont vous parliez. Ça se trouve, ça sera pour aller dans la station spatiale en drone.
5: Voilà ce que je vais créer, c'est ça l'idée.
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7: Pourquoi appelle-t-on l'eau l'or bleu?
8: En fait, l'eau, ça donne de l'énergie, ça peut donner aussi des bonnes vies aux animaux et ça peut donner des bons trucs à l'environnement. Ça sert à la vie de contenir de l'oxygène et sans l'eau, en fait, à la Terre, ça s'en fait une grosse boule de désert.
9: Bah, pour moi, on appelle l'eau l'or bleu parce que bah, l'eau, c'est précieux. Prends par exemple le pays, l'Afrique, au Sahara. Bah, l'eau là-bas, c'est comme de l'or. Si t'en as, c'est magique. Parce que là-bas, ils ont pas beaucoup d'eau. Mais oui, l'eau, c'est précieux et c'est aussi important parce que quand il y a des réchauffements climatiques, il n'y a plus beaucoup d'eau.
10: C'est grâce à ça qu'on vit aujourd'hui. Parce que si on boit pas, si on s'hydrate pas trois jours, bah, on sera déjà mort. C'est vraiment précieux l'eau, faut qu'on en ait à l'infini.
8: Vous avez vu les usines comme Christine, tout ça? En fait, eux, ils gaspillent l'eau. Ils fabriquent de l'eau qui se périme, donc ça se fait pas.
11: Et aussi, l'eau, c'est censé pas d'être périmé, parce que l'eau, dès qu'il y avait personne dans ce monde, il y avait déjà l'eau. Et cristalline, maintenant, c'est comme si leur but, c'était de construire de l'eau, et après, de mettre des dates pour la périmation.
9: En fait, non, les usines cristallines, c'est en fait, ils récupèrent, je pense, de l'eau de mer, et après, ils la filtrent, ils enlèvent le sel pour pouvoir en faire de l'eau minérale. De l'eau de source un peu. Pour boire.
7: Et alors chez vous, vous prenez l'eau du robinet ou vous avez des bouteilles d'eau?
10: Moi, je pense que je bois plus au robinet parce que en fait, on a trois bouteilles et après, on remplit à l'infini.

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1: Dans le Nord-Pas-de-Calais, dès que les beaux jours reviennent, il n'y a pas que les shorts et les jupes qui font leur réapparition.
2: Je m'appelle Marc Osselet et je suis glacier artisanal dans le Pas-de-Calais.
1: Alors Marc, c'est quoi votre histoire? Vous avez été longtemps éloigné de la région, non?
2: Moi je suis né à Lens, en 81. Quand j'ai eu 7 ans, mes parents ils ont quitté la France pour partir en Polynésie française. Donc j'ai grandi à Tahiti et je suis revenu vivre en France sur mes terres, j'ai envie de dire, en 2011. Aujourd'hui, j'ai eu un petit parcours qui a fait qu'aujourd'hui, j'ai monté mon entreprise en 2019 et on fabrique des glaces artisanales à l'étrême.
1: Et à Tahiti, vous étiez déjà en train de fabriquer des glaces?
2: Oui, oui. Pendant presque 7 ans aussi, mon père avait racheté une fabrique de glace là-bas et on servait tous les archipels de Polynésie en glace pour la restauration, les hôtels, les cafés, les restaurants et je me suis régalé là-dedans et c'est là que j'ai appris à découvrir tout ce qui est le goût, les produits locaux, exotiques, etc. L'appétence sur le goût et le produit, ouais.
1: Partir en vacances à Tahiti et vivre à Tahiti, c'est deux choses qui n'ont rien à voir, c'est très différent j'imagine.
2: C'est toujours pareil, c'est différent, c'est comme, faut comparer ça à la vie dans un village, parce que tout le monde se connaît à peu près. Moi je crois que j'ai jamais passé une fois à aller faire mes courses dans un supermarché sans croiser quelqu'un que je connaissais, donc c'est comme un village, c'est la belle vie quoi. C'est quand on s'en va qu'on se rend compte qu'avoir la mer à proximité, l'océan, la mer bleue, les lagons et puis Moréa qui est juste en face, c'est quand on s'en rend plus trop compte. Quand on y est, ça paraît évident, mais quand on en part, on a effectivement ce manque qui revient, quoi.
1: Revenons à la crème glacée. Il paraît que c'est dans le Nord-Pas-de-Calais qu'on en mange le plus, c'est vrai?
2: Il fait pas très beau dans notre secteur, donc on se réchauffe avec des produits froids, j'en sais rien, ça réchauffe le cœur.
1: Et qu'est-ce qu'elles ont de commun avec Tahiti, vos crèmes glacées?
2: La générosité. Parce que là-bas, c'est une population qui est très généreuse, très accueillante. Là-bas, il y a pas de règles. C'est-à-dire, tu passes, t'es là, bah viens, on t'accueille, tu manges. Enfin, c'est vraiment rassembleur. Et moi, je pense que dans l'éthique que j'ai de mes recettes, c'est ça, c'est de la générosité, de l'intensité, du goût, donner du goût, quoi. Voilà, et de l'amour dans ce qu'on fait. Ça, c'est très important. Alors moi, c'est ici à l'Étrême où j'ai eu la chance de pouvoir m'installer dans notre entreprise Les Glaces de Marc, juste en face de chez Roquette, où on essaye de vraiment respecter la tradition de l'authenticité, de la naturalité, de la générosité, comme j'ai pu connaître à Tahiti et dans le cœur des gens du Nord-Pas-de-Calais.
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3: Bonjour Médéric Esquisserus.
4: Bonjour Philippe, bonjour à tous.
3: Notre linguiste marseillais. Vous m'inquiétez, Médé, vous avez un drôle de regard inquisiteur ce matin. Là.
4: Inquisiteur?
3: Ouais, un petit peu, oui.
4: Mais confesseur peut-être. Ah. Je vais commencer par une question. Mmh. Êtes-vous capable de résister à la tentation? Attends. Mmh. Est-ce que vous êtes capable de résister à, je sais pas moi, un bon aioli provençal?
3: Ah, c'est difficile.
4: L'aioli complet, hein.
3: Oui, oui.
4: Avec tous les légumes, la morue, et gradaille dans la sauce. Moi non, j'avoue. Est-ce que vous êtes capable de résister à une daube qui a mijoté pendant des heures et qui embaume la maison?
3: Ah, c'est compliqué.
4: À un morceau de gâteau des rois au frit confit bien pégueux. Ouais. Êtes-vous capable de résister, ça je sais que non, à un chichi fraîchi tout chaud et bien sucré? Et voilà. Alors, je parle que des désirs gustatifs, du plaisir de la chair, car je pourrais aussi vous poser des questions sur les plaisirs de la chair et vous interroger sur votre capacité à résister à la tentation. Mais ce n'est pas mon rôle. Je ne suis ni confiseur, ni confesseur. En revanche, certains en entendent de belles. La semaine dernière, plusieurs temps forts religieux ont commencé, le ramadan pour les musulmans, mais aussi le carême pour les chrétiens. C'est dans ce cadre que l'on m'a envoyé un lien vers le podcast Carême dans la ville, réalisé par des dominicains, avec l'épisode du 22 février, au titre forcément alléchant, Confession marseillaise. Et je n'ai pas résisté à la tentation, j'ai écouté. Et vous aussi, vous allez écouter. C'est le frère Clément Binachon, du couvent de Saint-Lazare à Marseille, qui parle. Et voilà cette drôle de confession marseillaise, avec l'accent, ou pas.
5: Confession marseillaise. Après avoir jeûné 40 jours et 40 nuits, Jésus eut faim. Matthieu, chapitre 1, verset 2. Marseille, il y a quelques années, dans un confessionnal. Bénissez-moi mon père parce que j'ai péché. Je dois vous confesser, mon père, que j'ai peur que d'avoir été infidèle. C'était la semaine passée. Je prenais mon café tranquille à mon poste habituel en terrasse au-dessus de la plage des Catalans. Et là, il y a une petite que le bon Dieu avait drôlement bien proportionné, qui a eu la mauvaise idée que d'aller piquer une tête là sous mes yeux. Mais je ne vous cache pas que ce spectacle m'a un peu émotionné. Et c'est ça que je voudrais confesser. Vous me pardonnerez cet exemple pagnolesque, mais il me semble éclairer une confusion courante.
4: Ah, la petite des Catalans. Alors voilà, oui, je vous résume l'essentiel de cet épisode. Ce n'est pas un péché que d'éprouver la tentation, le désir, l'envie, tant que vous n'y succombez pas. Bon. On en parle de l'accent. Mmh. On sent que frère Binachon essaie d'imiter l'accent marseillais, mais sans se lâcher totalement. Ça donne l'accent, avouons-le, très bizarre, hein, une imitation pas trop réussie, mais il faut savoir faire preuve de clémence, et donc on pardonne volontiers à frère Clément Binachon. Vous remarquerez qu'il est resté sobre. Hein. Il aurait pu se laisser aller à répéter ce que l'on peut entendre, hein, souvent de très mauvais goût, voire très sexiste. Hein. Ça peut aller de « Oh, V la petite comme elle est charmante, Fada !»« Ah, tiens, comme elle est bonasse !» en passant par « Oh, elle est bien tankée, celle-là hein. !» Voire, en mode chanson, hein, « Il y a une petite, la belle de mai, coquin de sort, qu'elle me plaît !» Ou il y a une petite au catalan, hein, vous pouvez faire ça aussi. Et ça peut marcher dans plein de sens. Hein. Des filles qui parlent de mecs, des mecs qui parlent de mecs, des filles qui parlent de filles, chacun s'y retrouvera. Mm-hmm. Merci à Sophie pour l'envoi de ce podcast. Et le bonjour à toutes les femmes folles à la messe, comme le disait Rabelais. Bon carême à toutes et tous. Ramadan Mabrouk si c'est le cas. Et méfie à la tentation. Ouais. Espenché. Oui, pécho, c'est péché.
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6: La nature.
7: Aux gens qui habitent à côté.
8: Bah moi, je sais pas, mais il y a Monsieur le maire. Dans son prénom, il y a le maire. Bah, il y a la mère. Du coup, bah moi, du coup, je pense que c'est à lui.
9: Ah, tu penses que Monsieur le maire est le propriétaire de la mer?
8: Oui.
9: Et comment on appelle les habitants de la mer?
8: C'est ceux qui habitent dans les îles.
9: Et est-ce que vous savez combien elle mesure, la mer? Est-ce que vous savez jusqu'où ça peut descendre?
8: 60 mètres? 3 km?
7: 100 mètres? 200 plus, plus, plus,
9: plus, plus, plus, plus. Quels sont les animaux qui vivent tout dans le fond, tout dans le fond, tout dans le fond de la mer?
8: Une raie, une pieuvre, une tortue, les étoiles de mer, les corails, les requins, les poissons.
10: Et avec ceci,
11: oui,
10: ce sera tout?
11: Non!
10: Ce sera tout?
11: Non!
10: Ce sera tout?
11: Non!
10: Ce sera tout,
11: non,
10: ce sera tout,
11: non,
10: ce sera tout.
9: Comment ils font pour voir?
8: Ils ont une vision plus adaptée dans l'eau.
7: Ils ont des gros yeux.
9: Mais des fois, il fait vraiment très nuit. Hein, vous avez vu des images, des fois?
8: Parce qu'en fait, il y a des poissons qu'ils ont une antenne où il y a une petite boule qui fait de la lumière.
9: Mais ils n'en ont pas tous. Alors comment ils font les autres, ceux qui n'ont pas de lampe?
8: Ils s'approchent d'eux et du coup, ils voient.
9: Tu penses qu'en fait, il y en a qui ont des lampes et ceux qui veulent voir, bah, ils suivent ceux qui ont des lampes?
8: Ouais.
9: Et quel est le plus gros des animaux, selon vous, qui vit sous l'eau, tout dans le fond de l'eau?
8: Une pieuvre. Des grosses pieuvres.
7: Des baleines.
8: Une grosse, grosse, grosse baleine.
7: Un requin.
8: La barrière des corails.
11: Barrière de corail!
9: C'est quoi la barrière de corail?
8: Bah, ça permet pour pas que les requins aillent manger ceux qui sont après la barrière.
9: C'est comme une clôture, en fait?
8: Un peu. C'est comme un filet dans l'eau, et c'est pour que les gens ils se baignent dedans, et pour pas que les requins ils mangent les gens qui se baignent.
9: Parce que les requins, ça mange les gens?
7: Les requins, c'est méchant, donc bah moi, je pense que oui. Des fois, je regarde des vidéos de requins, et du coup, et ben, je vois où des fois, ils en mangent, les gens. Et je pense que c'est très, très, très méchant.
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1: Salut Brésil.
2: Est-ce que par hasard vous ne soyez pas la petite Manon?
1: Je m'appelle Manon.
2: Faut bien te regarder pour te reconnaître.
1: J'ai 22 ans, bientôt 23.
3: L'appareil est un peu plus que son âge. Elle fait au moins 18 ans. Qu'est-ce que tu fais?
1: Je suis vendeuse de carrelage et je suis dans les petits bonheurs.
2: Mais pourquoi, hein? Pourquoi?
3: Parce qu'elle est belle. Parce que je suis d'accord.
4: Elle vient d'où cette fille?
1: J'habite à Quimper. Je ne suis pas originaire d'ici, j'habite à Cancale de base. Ville de cœur, la meilleure ville de Bretagne.
5: Le symbole de la nation bretonne.
1: Moi, Cancale, j'aime Cancale parce que c'est une petite ville avec un petit port. Magnifique, tout le monde se connaît, il y a la joie de vivre, il y a les huîtres, il y a le vin blanc, il y a les bars, il y a tout ce qu'il faut pour avoir une belle vie en fait.
6: Et sinon, les huîtres?
7: Il y a encore eu une marée noire en Bretagne.
8: Putain, une marée noire, c'est de l'encre de sèche.
9: Alors, où est-elle ton île?
1: Si je devais finir mes vieux jours sur une île bretonne, je dirais Groix. Franchement, ça a été le coup de cœur de mon été là, dernier. J'ai pas été sur beaucoup d'îles, parce que les Glénans, bon, c'est vu et revu, mais Groix, franchement...
10: Non mais franchement, qu'est-ce que tu lui trouves, hein?
1: En fait, c'est un mini Cancale.
11: Oh non, mais c'est pas vrai. Vous croyez pas que vous poussez?
12: Un méga tube.
1: Ma chanson préférée, c'est Je te promets.
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1: C'est vraiment la chanson que je pourrais sortir à toutes sortes de soirées. Et je n'ai pas honte de le dire. Mamie, une love de Johnny, a vu tous ses concerts, elle a le tatouage sur le bras, elle a fait tous ses concerts. Ses premiers concerts, là, dans la fosse, comme ça, mamie, génial. Ah, je te promets, c'est vraiment la meilleure musique que j'aime.
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16: Changement d'époque en cours.
1: Si je pouvais voyager dans le temps, j'irais à l'époque baroque. Parce que j'aurais aimé porter les tenues des femmes.
15: C'est quoi cette tenue?
1: Les belles robes, les belles coiffures. J'aurais aimé ça, mais j'aurais aimé vivre dans les années 80. Enfin, rien qu'une époque sans téléphone.
17: Ah, non mais allô quoi. Je sais pas, vous me recevez?
18: Oh, j'ai plus de bar. Hein. J'ai plus d'unité. Hein. Pourtant, je suis chez Orange. Il devrait pas y avoir de pépins.
1: Allez, salut, c'était Manon.
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19: On sait qu'on est Lorrain parce qu'on klaxonne en partant de quelque part.
20: Ah oui.
19: Vous faites ça?
20: Ça m'arrive, mais j'ai toujours des scrupules à le faire parce que j'ai peur d'embêter les voisins. Salut, papapap!
19: Vous êtes pile dans le thème.
20: Ouais.
19: Un auditeur fidèle m'indiquait récemment dans un mail qu'il s'étonnait de ce travers très lorrain de klaxonner lorsqu'on quitte des amis ou de la famille.
20: Ça, c'est dans toute la France, non?
19: Bah, je pense. C'est ce que je lui ai répondu, mais je lui ai dit que je m'attarderais sur le sujet tout de même.
20: Très bien.
19: Vous savez, on tourne au coin de la rue, on appuie sur la corne. Mimi! Fais tut-tut, disent les enfants.
20: Tut-tut.
19: Je ne sais pas si cette manie est expressément lorraine. Vous l'avez dit, moi, au départ, je croyais que c'était une tradition belge.
20: Pourquoi?
19: Qu'il klaxonnait pour être sûr qu'il parte vraiment. Sinon, il reste sur le palier. Mais, quoique, il y a tellement de grisailles et de brouillard chez nous que peut-être qu'en Lorraine, on joue de la corne juste pour être certain qu'on est bien vivant. Mais, ah oui, dis donc, je suis encore là. Encore klaxonner en arrivant. Ça se comprend.
20: Oui,
19: par exemple, dans une ferme où il n'y a pas de sonnette, ni d'interphone, ou dans le cas d'une visite à des amis naturistes. T'as pas envie de voir à poil, ou tu as des pratiques un peu cheloues. Tu sais, tu préviens que t'arrives. Mais en partant, tout joyeux soit ton signal, tout prolongement du bon repas partagé soit-il, tout écho de l'amitié qui te lie à tes hôtes soit-il, tout point d'exclamation à une soirée excellente, à 2h du matin, là où il ravit tes copains, il fait chier tous les autres voisins. Tu risques fort de déclencher une kyrielle de réactions irritées. Une de mes voisines, pleine de bon sens, me disait l'autre fois, le klaxon devrait faire autant de bruit dehors que dedans, ça limiterait son usage. C'est pas bête?
20: C'est vrai.
19: Rappelons ce matin que l'usage de l'avertisseur est encadré par la loi.
20: Oui.
19: Je cite,
20: oh là là.
19: En France, dans une agglomération, il est prohibé lorsqu'il fait jour, sauf en cas de danger immédiat. À la campagne, on peut l'utiliser pour prévenir d'autres usagers, par exemple sur une route particulièrement étroite. Mais de nuit, le klaxon est interdit partout, sauf en cas d'absolue nécessité. Bon, on pourrait rétorquer que l'absolue nécessité de dire merci et qu'il y ait une bonne ambiance fait loi. Mais non, l'utilisation du klaxon hors de ces circonstances est passible d'une amende forfaitaire de 68 euros. À Avouez que ça fait cher le tut-tut.
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6: Nous l'avions déjà reçue dans Toujours à la page en tant que romancière. La romanaise Magali Milot est de retour dans les librairies, mais cette fois en tant que médecin. Le métier qu'elle a exercé passionnellement jusqu'à un burn-out en blouse blanche. C'est d'ailleurs le titre qu'elle a choisi pour ce témoignage qui paraît chez l'Archipel. Mon burn-out en blouse blanche. Un livre qui commence le jour où Magali échappe de peu à la mort au volant parce que son cœur déclenche au milieu de nulle part une crise de tachycardie. Et ce n'était pas le premier symptôme, il y avait eu des bronchites à répétition, l'eczéma et même l'apparition d'un foyer d'endométriose. Et bien sûr, la course contre le temps pour s'occuper de ses enfants, recevoir ses 40 patients par jour, les ruminations nocturnes, la boule au ventre le jour. Et il y a aussi eu le déni, un refus de voir qu'il était urgent qu'elle arrête. Même cet accident, évité de justesse, n'aura pas su lui mettre les points sur les i. Pourquoi, Magali Milot ?
21: Je ne sais pas exactement, mais c'est vrai que j'avais beaucoup de culpabilité à m'arrêter par rapport aux patients, par rapport à ma famille. Dans nos études, on ne nous apprend pas à prendre soin de nous. On nous apprend à toujours être là, toujours travailler, voilà, faire plus. Et puis, bah, en tant que femme, j'allais dire, on est un peu des rocs, on est... Voilà, on est les piliers et oui, je me disais, il faut que je tienne, quoi. Il faut tenir.
6: Et vous aviez des reproches qui vous étaient faits dans le cadre familial, effectivement. Comment vous les expliquez ?
21: Je pense que c'est pas compris ce qu'on vit quand on est en burn-out. Et voilà, et peut-être que l'entourage a besoin de savoir que c'est pas quelque chose qu'on ne veut plus faire, c'est juste qu'on peut plus parce qu'on n'a pas assez d'énergie. Donc je pense que c'est pas compris.
6: Pas compris non plus par une partie du corps médical, parce que vous avez quelques consultations qui sont quand même assez violentes.
21: Oui, les médecins ne m'écoutaient pas vraiment. En tout cas, certains que j'ai vus. C'était assez compliqué, ça, pour moi.
6: Qui a été ou quelle a été la première personne ou le premier moment qui vous a autorisé à vous dire, là, je vis quelque chose et c'est légitime de dire stop ?
21: La première personne, ça a été quand même la psychologue qui m'a suivie. Mais au début, c'est pareil, je voulais pas croire à ce qu'elle me disait. Elle m'a vraiment dit, c'est un burn-out, etc. Il va falloir du temps. Mais moi, j'étais encore dans le déni, en me disant, non, mais c'est trop long. Elle me parle d'un an et demi de repos. Moi, j'ai envie de reprendre et je vais reprendre bien plus vite.
6: Écrire ce livre, pour vous, c'était un bilan, c'était un message. Comment est-ce que vous l'avez abordé ?
21: Pour moi, c'est plus un message, en fait. C'est plus pour aider les gens qui sont en burn-out, mais aussi les proches. Après, c'était aussi alerter, parce qu'il y a beaucoup de burn-out en ce moment, dans toutes les professions, mais le milieu médical est quand même bien impacté. Le système médical actuellement, je vais dire, il est plus performant, parce que chaque médecin a trop de patients, comme je le mets à la fin. La patientèle a augmenté de 1/5 par médecin. C'est très compliqué. Donc c'est pour ça qu'il y a des médecins qui tombent, j'allais dire, malades de plus en plus. Moi, je dirais ce qui est essentiel par rapport aux professions médicales, aux médecins, c'est prendre soin de soi pour pouvoir ensuite redonner aux autres. Et puis après, même pour la plupart des personnes, essayer toujours de se ramener un peu à soi et à quels sont mes besoins, quelles sont mes limites, et j'ai le droit de dire non pour certaines choses pour pouvoir me préserver, préserver ma santé.
6: Magali Milot a vécu 3 ans de descente aux enfers et a mis 3 ans à se reconstruire grâce au repos, à la méditation, à la danse, à l'écriture. Grâce à un recentrage sur elle-même et une remise en question profonde de son mode de vie. Elle délivre un témoignage touchant et un message indispensable dans « Mon burn-out en blouse blanche » paru chez l'Archipel.
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1: Et bonjour. Ça va, vous allez bien?
2: Ça va bien et vous?
1: Allez, oui, ça va très bien, merci.
2: Bon, alors on est ici dans l'univers de l'Italie.
1: Voilà. Et ça, l'Italie.
2: Voilà. Little Italy, ici, avenue de Grande-Bretagne à Perpignan.
1: Exactement, depuis 2010, je crois. Je suis installé depuis...
2: Vous comptez plus?
1: Non, je compte plus. Les années sont passées assez vite.
2: Alors ça s'appelle Peperoncino.
1: Oui, il s'appelle Peperoncino parce que Peperoncino.
2: Ah, Peperoncino, pardon. Voilà. Et alors, ça, c'est le nom d'un petit légume.
1: Ça, c'est le nom de piment.
2: Alors, c'est très, très sympa chez vous. Hein. Ça sent bon l'Italie. On a d'un côté l'épicerie, Renato, avec des produits que vous ramenez d'Italie. Et de quelle région précisément?
1: L'importation de mes produits, c'est direct. J'importe directement mes produits. Pour ce qui concerne aussi les pâtes, le vin, l'huile d'olive et tout le reste. Donc, je mets l'accent, bien évidemment, sur ma région. Je suis napolitain d'origine, donc sur la campagne. Et sur le sud de l'Italie. Je néglige pas le nord. Il y a des régions comme la Lombardie, le Piémont, l'Emilia-Romagne qui nous amènent des choses magnifiques. Rien que le jambon de Parme, le parmesan et tout ça.
2: Et alors là, justement, vous avez quoi sous la vitrine?
1: Le gorgonzola mascarpone. Il y a le produit phare de ces derniers temps, que c'est ce que vous appelez en France le bajou de porc. C'est le guanciale di maiale. C'est ce produit avec lequel on fait la carbonara, vous savez, le fameux plat.
2: Un peu de lard.
1: Oui, c'est comme du lard, mais ça a une texture un peu différente, voilà.
2: Ça, c'est essentiel au carbonara.
1: Ah, c'est un must. Si vous n'avez pas ça, vous ne la faites pas, voilà. Et après les jambons, tout est à la coupe. Souvent, mes clients me sollicitent pour des plats de charcuterie composée. Disons, bah, j'appelle ça la raclette à l'italienne parce qu'ils me demandent des plats de charcuterie pour faire leur raclette. Et voilà.
2: Bon, vous avez un tablier, Renato, et pour cause, de l'autre côté, il y a votre cuisine.
1: Oui, donc ça, c'est ma petite cuisine. Elle est complètement ouverte. Le fait d'avoir la cuisine ouverte, c'est un concept tout à fait italien et surtout de chez moi.
2: C'est ça les peperoncino?
1: Ouais,
2: vous allez mettre dans quel plat?
1: Ça, on les met un peu de partout. Hein. Franchement, on les utilise un peu de partout. Notamment, il y a des pâtes.

0: Un gîte à Néfiès, à côté de Pézenas. Il est anglais et ce jour-là, il attend qu'un de ses hôtes revienne quoi au gîte. C'est un concitoyen, un anglais aussi, comme lui. Il s'appelle Marc-Anthony McGovern, il a la cinquantaine sympathiquement rougeaude et il a payé son séjour en cash quelques semaines avant, à la fin du mois de février. Sauf que Marc ne revient pas. C'est les gendarmes qui arrivent. Marc-Anthony McGovern a été arrêté juste avant avenue de la gare. C'est un fugitif et ça fait 6 ans que Interpol le cherche. Avant d'atterrir dans le gîte de Néfiès, il a vécu en Espagne, il a séjourné à Marseillan. Il a été condamné en 2008 par un juge de Canterbury pour avoir mené une escroquerie à la TVA pour un montant total de 7 millions de livres, c'est-à-dire à l'époque 8,5 millions d'euros. Marc-Anthony McGovern a alors envoyé une lettre au juge en lui disant que la perspective de la prison était bouleversante et le terrifiait, et il s'est tiré. D'autant plus qu'il savait de quoi il parlait, puisqu'en fait, une dizaine d'années auparavant, il avait déjà mené une affaire de fraude, il avait déjà été découvert, et il avait déjà pris la tangente, en Belgique cette fois-là. Il avait été arrêté en 2001, extradé en Angleterre et condamné en 2002. En 2012, donc, Marc-Anthony McGovern est arrêté le 28 mars à Néfiès, écroué à Villeneuve-les-Maglones, et le 16 avril, la police britannique vient le chercher à l'aéroport de Toulouse. Il est incarcéré ensuite à Gatwick. Et puis bon, plus de nouvelles pendant quelques années. Tout est tranquille, voilà, on n'a plus de nouvelles de Marc-Anthony McGovern. Jusqu'en 2020. Une entreprise, la Westway Holdings Limited, domiciliée en Estonie, a reçu 26 millions de livres de la part d'investisseurs pour les placer dans l'immobilier. Cette entreprise est placée en liquidation en 2021. Et le propriétaire de ce fonds d'investissement, c'est un dénommé Anthony Marx. Hein, vous noterez que c'est quand même assez proche de Marc-Anthony. Anthony Marx donc a caché le fait qu'il avait déjà été condamné pour escroquerie, ce qui est un problème bien sûr pour gérer un fonds d'investissement. Au-delà du fait qu'il ait menti sur son pédigré, il a aussi tapé dans la caisse allègrement. On estime qu'il a dépensé au moins 1,2 million de livres pour des dépenses personnelles. Alors florilège, je vous fais la petite liste. Il a bien sûr acheté et loué des biens immobiliers au Royaume-Uni et en Espagne. Il a aussi dépensé 53 000 livres pour des Rolex. Il a utilisé 121 000 livres pour aller à Dubaï et en Estonie en jet privé. Il a acheté des parts dans l'entreprise d'un de ses proches pour la modique somme de 30 000 livres. 22 000 livres pour faire installer une salle de cinéma dans un logement privé. 215 000 livres pour acheter des places de foot. On est sur un gros fan de foot, 20 000 livres de shopping dans des boutiques de luxe et puis 450 000 livres pour spéculer à la bourse. Je ne sais pas si notre ami Georges, qui a un gîte à Néfiès, écoute ici Héros, mais si par hasard il n'avait pas eu de nouvelles de son hôte sympa mais recherché par Interpol, c'est maintenant chose faite.
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2: Moi, le plus dur à écrire en mots, c'est concessionnellement.
3: J'ai pas compris. Tu peux m'expliquer? On a tous rien compris.
2: Concessionnellement.
4: Bah moi, c'est aucun mot, sauf ceux où il y a 3, 2 lettres qui sont pareilles. Mais sinon, j'ai aucune difficulté sur les mots.
5: Moi aussi, je suis d'accord. Je dirais anticonstitutionnellement parce que c'est le mot le plus long de la langue française. Et puis, en plus, c'est plus difficile que intergouvernementalisation.
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1: Là, on est vraiment dans l'ambiance. Hein.
2: Voilà.
1: Pour découvrir...
2: On va passer par là.
1: Oh ! Bonjour ! Donc là, parmi les bruits que vous entendez, on est vraiment dans l'ambiance du début de vinification dans un domaine viticole en Bourgogne. Alors, Nathan Drouin, on est chez vous et on est un petit peu pas chez vous.
2: Exactement, ouais. On est chez Vincent Girardin, donc au 5 Impasse des Lampennes, à Meursault. Et donc, j'ai la chance de pouvoir vinifier ici, dans cet espace, chez, du coup, mon patron.
1: Tout a été mis en tonneau déjà.
2: Oui, tout à fait.
1: De ce millésime 2025.
2: Exactement. Pour l'instant, seuls les aligotés sont en fermentation. Et les Saint-Romains et les Haussée-du-Rest, pardon, qui ont été récoltés un petit peu après, eh ben, eux ne sont pas encore partis en fermentation.
1: Ah.
2: Ils sont en demi-muit, en fait. Ouais. C'est pas la pièce traditionnelle bourguignonne, mais c'est des fûts de 500 litres. Pour pas justement marquer trop le vin et donc avoir vraiment la fraîcheur de la ligotée, sur ce que je recherche.
1: Le fait d'avoir son petit rond de serviette.
2: Oui.
1: Dans un domaine a priori assez gigantesque, hein, parce que là on est vraiment dans une forêt de tonneaux.
2: On est bien équipé, et c'est ça la chance.
1: C'est ça en fait, voilà, parce que
2: oui.
1: Le fait de démarrer une activité viticole aujourd'hui.
2: Exactement.
1: En Bourgogne, ça vous aurait demandé des millions d'euros, j'imagine.
2: Oui. Beaucoup d'investisseurs, beaucoup d'investissements de ma part aussi. Et donc là, c'est vrai que j'ai la chance d'avoir les vignes et de me consacrer aux vignes et d'avoir cette partie-là pour vinifier. Donc oui, très chanceux et très reconnaissant aussi.
1: Parce que d'un point de vue organisation, ça ne doit pas forcément être facile non plus. Je me dis, vous partagez quoi? Un calendrier, un tableau Excel sur « Attendez, je viens bosser tel jour pour moi, je viens bosser
2: non,
1: tel jour pour le domaine ?»
2: Non, je travaille au domaine et puis le soir, ben, je fais mes petites cuvées ou le matin en arrivant, je m'organise comme ça. Ou entre midi et deux aussi.
1: Sur vos temps de pause.
2: Exactement.
3: Vigneron pour son domaine en dehors de ses horaires de travail, dans un autre domaine viticole, c'est le quotidien de Nathan à Meursault. 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
4: Là, je suis dans la rue du Port et je m'apprête à aller prendre un cours de pâte à pizza. Atelier pizza chez Oncle Héraclite. C'est parti. Bonjour, mon oncle.
5: Bonjour.
4: Alors, on va apprendre à faire des pizzas, c'est ça?
5: L'atelier dure grosso modo 1h30, 2h et on va étaler notre temps entre théorie et pratique, grosso modo à 55 ans.
4: Est-ce qu'on apprend à faire voler la pâte sur un doigt?
5: Non, pas vraiment, parce que ça, c'est joli
4: pour
5: le show,
4: mais
5: ça sert à rien.
4: Voilà nos apprentis pizzaïolo, Aurélien et Blandine.
6: Bonjour.
4: Bonjour Blandine.
7: Bonjour.
4: Alors, prête à faire voler les pizzas?
6: Bah ouais, j'espère.
4: Qui est-ce habituellement qui cuisine plus quand même?
7: C'est lui.
4: Ah oui?
7: Oui, c'est pas pour rien que c'était pour lui le cadeau.
5: Oui, oui,
4: ah, c'était un cadeau?
5: Oui, c'est un cadeau qu'on m'a offert, que j'ai demandé. Le premier conseil de cet atelier, il n'y a pas de magie. Votre matière première, c'est la farine. Donc si vous prenez une farine de mauvaise qualité, vous aurez un résultat de piètre qualité également.
6: Comment choisir une farine de bonne qualité?
5: Moi, ce que j'entends par farine de qualité, c'est préférablement une farine artisanale. Et c'est encore mieux si elle est locale, ce qui est mon cas ici. C'est une farine qui vient du moulin de la Ribère, à Cournon. Donc un moulin à la fois artisanal et local.
4: Pour une pâte à pizza, plus le thé est bas, finalement, mieux c'est.
5: Ouais, c'est exactement ça, ouais.
6: Alors moi, je fais ça avec de la litière d'habitude.
4: Je fais ça avec de la litière d'habitude. Je crois pas.
7: Ça,
5: C'est exactement comme la pâtisserie, ouais. Il faut être précis.
4: Rigoureux sur les doses.
5: Exactement, ouais.
6: Bah c'est bon. 126,01. Blandine?
7: On est en TP de chimie. Parce que là, on discute, mais...
6: Tu verras, tu vas le passer comme moi.
5: Alors, il n'y a pas de bonne ou mauvaise façon de pétrir. La seule chose que je vous demande, c'est on pétrit toujours à une main. On garde toujours une main propre au cas où.
6: Okay.
5: Et la deuxième chose, ça va être de venir, une fois que vous avez une pâte à peu près homogène, de venir rabattre un petit peu le pâton sur lui-même. Quand vous êtes en train de faire votre pétrissage, vous êtes en train de faire une chose très importante, c'est que vous êtes en train de structurer votre réseau gluten.
6: Ouais, la mienne est plus ratée.
4: Bon alors, quelle pizza on va faire?
7: Moi j'ai toujours un faible pour les chèvres miel, donc je pense que ça va partir sur une cabrette.
6: Moi, je vais rester sur un grand classique, ce sera la reine.
5: On va faire plaisir à Patricia, si jamais vous voulez la faire...
4: Tourner à... Quand même, je suis pas venue pour rien.
5: La pomme, comme ça, et hop.
4: Là, on est dans le clan pizza trottoir.
5: Ah ouais, trottoir épais, effectivement.
4: Trottoir épais. Ouais.
5: En fait, moi, j'ai une mie qui est assez dense et assez structurée, avec un trottoir, justement...
4: Très boulanger, quoi.
5: Voilà, exactement.
4: Il y en a une qui plaint pas la crème, là-bas, au fond.
7: Non.
6: Bah là, on fait vraiment sa pizza. Voilà. Là, pour le coup...
4: Là, c'est de l'amusement.
6: On peut prendre le supplément, je sais pas quoi, à 1 euro. Hop, ouais. Là, on peut le prendre.
4: Avant cet instant...
6: Magique.
4: Magique. Une vraie pelle de pizzaiolo, mettre sa pizza dans un vrai four de pizzaiolo, c'est là quand même qu'on ressent une petite émotion.
6: Une petite pression, surtout. Parce qu'il faut pas faire tomber sa pizza, faut pas péter le four.
4: Ce serait dommage avec tout ce boulot. Oh là là, ça, c'est joli, plaisir, là, hein. Ça montre. Regardez-moi ce chef-d'œuvre.
7: Super vite.
6: Elles ont des beaux trottoirs.
7: Ah oui. Et ça fait bleu, bleu, bleu, bleu, bleu, bleu.
4: Bon, allez, je vous laisse sur ce.
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10: Adichat, Bolle Marie.
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12: Adieu Asia.
13: Adieu.
12: Kimba.
13: Her reply tu.
12: Oh Kimba.
13: L'outem qu'il a Bolle Marie. Donc la coccinelle en française, qui trouve qu'il y a eu petit insecte herbéroï et qui porte escadence. Un petit insecte très joli et surtout qui porte chance. 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
13: 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Sauf que bah, quand elle a voulu s'envoler et continuer sa route, bah, mon chien l'a mangée.
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1: Deux fois nommé aux victoires de la musique, le groupe Archimède, emmené par les frères Nicolas et Frédéric Boinard. Archimède nous livre un son pop-rock aux sonorités britanniques avec des textes en français et des refrains entraînants.

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3: Saviez-vous qu'en France, une grande partie des voitures de police que vous voyez dans les séries n'ont jamais arrêté personne? Non, non, elles viennent parfois d'un hangar très discret en Alsace. Oui, oui, ici, entre deux zones industrielles, on fabrique l'illusion du cinéma avec plus de 90 000 objets différents. Aujourd'hui, je teste pour vous Ciné-Régie à Geispolsheim. Nous sommes dans une zone d'activité en périphérie de la ville. Assez classique, hein. Sauf que sur le parking, on peut apercevoir plusieurs voitures de police.